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1: Les carnets du soir vous proposent de me suivre en Espagne, et particulièrement sur les pas d'Ignace de Loyola, un chemin de vie. Suivez-moi dans cette réalité.

Je vous ai dit en début de ces carnets, de cette expérience du pèlerinage, je vous ai dit comment ça a commencé. Par le fait que j'ai voulu vivre les exercices de Saint Ignace. Eh bien, c'est toute cette expérience qui va monter au-dedans de moi, en ce lieu, où Ignace a écrit les exercices. Je laisse les mots que j'ai écrits dans le secret du cœur de Dieu. Je vous ai dit comment c'est important de garder des secrets comme des roses dans le cœur de Dieu. Alors je ne dis pas ce que j'ai écrit, parce que je trouve que c'est une rose qui appartient au domaine du ciel. Le bonheur est là, ça je peux vous le dire. En quittant, je vois que le pavé représente le cerf, qui rappelle le psaume « Comme un cerf altéré cherche l'eau vive, ainsi mon âme te cherche, toi, mon Dieu. » C'est ce qu'il y a sur le pavé de cette petite chapelle, de cette grotte. Alors, évidemment, ce sont des paroles qui me touchent, des paroles de ce psaume, et on pense à Ignace, qui a dû les prier, comme un cerf altéré cherche l'eau vive, ainsi mon âme te cherche, toi, mon Dieu. Alors Ignace, pèlerin de Dieu, a certainement cherché l'eau vive, lui aussi, et le Seigneur lui a donné cette écriture, pour qu'à partir de son expérience et de son cœur et dans l'Esprit Saint, il écrive les exercices qui vont devenir un chemin de sanctification, un chemin de contemplation, un chemin de louange, un chemin de

0: de respect de Dieu, un chemin de service de la volonté de Dieu. Ça part de là. C'est un don de Dieu à l'Église et au monde. Ça part de là. Ça part de cette histoire qui se continue dans la vie d'Ignace, où il va en 1522 passer une année en prière en ce lieu. Il n'a pas nécessairement ce projet, mais il le fait, dicté probablement de l'intérieur. Il écrit, il écrit, il écrit. Nous allons donc quitter Morez, ce lieu si important, cette église. Comme je le disais, en annexe, c'est un centre spirituel jésuite important. Nous allons quitter pour nous rendre à pied à la gare et nous allons rentrer à Barcelone pour 18 heures environ. Dans le train, eh bien, on expérimente la vie du monde. Repos à l'hôtel très bruyant. Les gens parlent fort, ne sont pas toujours très discrets. Vous savez, dans ces hôtels, dans certains hôtels, les gens débarquent comme, je ne sais pas comment, comme des troupeaux, comme un troupeau qui arrive. Et ils n'ont aucune considération des gens qui peuvent être déjà arrivés avant eux dans les chambres voisines. Surtout quand ils sont un peu nombreux, quand ils débordent d'une chambre à l'autre. Alors là, le territoire devient littéralement envahi par les cris, ce qu'on va se dire, les uns dans la chambre des autres. Donc, c'est assez particulier, vous savez, que de vivre ces instants dans des lieux où on aimerait parfois un peu plus de repos, mais où les gens sont à ciel ouvert, comme s'ils étaient dans leur cour. Sans discrétion. Eh bien, un autre jour commence, c'est un grand jour, parce que c'est le jour du Seigneur, c'est le dimanche. En plein mois de mai, nous sommes à Barcelone, dans cette grande ville que nous allons encore découvrir, parce que on n'a pas eu vraiment le temps de découvrir Barcelone. Je vous dis que c'est une ville que j'ai ressentie, qui m'est rentrée dedans comme une ville agitée, une ville où il y a beaucoup de monde, beaucoup de touristes, mais le lendemain déjà, nous partions pour Montserrat et Manres. Donc on n'a pas réellement arpenté et visité la ville de Barcelone. Nous célébrons l'Eucharistie du dimanche, et les réflexions nous amènent à découvrir l'amour du Seigneur qui est notre vie. L'amour du Père qui nous aime et du Fils, qui nous envoie le Défenseur, Jésus, on est dans la perspective de la Pentecôte, là. Jésus qui envoie le Défenseur, l'Esprit du Père et du Fils. Mais nous avons un autre Défenseur, Jésus lui-même, puisqu'il le dira, hein, qu'il intercède pour nous auprès du Père. Alors non seulement l'Esprit Saint, l'Esprit du Père et du Fils, et notre défenseur et le consolateur et notre avocat, c'est ce que ça veut dire, le paraclet, mais Jésus également parle de nous au Père. Il nous défend, il intercède pour nous. Alors, il nous défend du mal, à mon avis, il nous défend de tout ce qui peut nous nuire, il nous défend de tout ce qui est contraire à la vie, de tout ce qui peut nous menacer. Et il intercède pour nous. L'intercession, ça nous rappelle Abraham. Abraham qui intercède. Les gens de Sodome et Gomorre, rappelez-vous. Alors il va prier, il va dire, bon, si on en trouve 100, si on en trouve 50, si on en trouve 40, si on en trouve 30, si on en trouve 10. C'est ça un intercesseur. Eh bien, Jésus intercède auprès du Père. C'est la suite logique de sa prière qu'il a faite sur la croix. Père, pardonne-leur, car ils ne savent pas ce qu'ils font. C'est ça l'intercession du Fils. rendu là, à l'extrémité de l'amour qu'il nous porte, Jésus, qui dans une obscurité intérieure épouvantable à cause de l'abîme du péché de l'humanité qu'il porte, il a cette trouée d'intercession auprès du Père. Père, pardonne-leur, car ils ne savent pas ce qu'ils font. Et Jésus continue d'intercéder pour nous auprès du Père. Et le Père nous aime, et le Fils nous aime. Et Jésus envoie l'Esprit pour que nous ayons un défenseur, quelqu'un qui nous ramène si on s'est éloigné. L'Esprit Saint nous ramène, l'Esprit Saint nous pousse, l'Esprit Saint ravive, vivifie, sanctifie, c'est-à-dire qu'il nous donne la santé. L'Esprit de Dieu est un esprit de santé. Il nous rend la santé du corps, de l'âme, de l'esprit. Le mot « santé » a comme racine le salut, c'est le même mot, les mêmes racines. Le salut, c'est la santé de l'humanité. Alors l'Esprit Saint est l'Esprit qui nous apporte la santé. Alors l'annonce de la bonne nouvelle est notre mission dans ce monde. Et Saint Jean le dit, ce monde qui ne voit pas l'Esprit de vérité. Il le dit comme étant une incapacité. Pour l'Évangile de Jean, le monde est incapable de voir l'Esprit de vérité. C'est une incapacité. Alors, avec douceur et respect, il nous est demandé de l'annoncer, d'annoncer la bonne nouvelle de l'amour de Dieu pour le monde, et de faire en sorte que de l'incapacité à voir l'Esprit de vérité, on passe à la capacité qui nous est donnée par la grâce même de Dieu, d'être enfant de Dieu. On revoit et on entend en écho le prologue de Saint Jean, où il nous est dit qu'on a reçu grâce après grâce. Que la grâce et la vérité nous sont venues par le Christ, par celui qui est la lumière du monde. Alors la grâce, c'est gratuit. L'Esprit Saint, c'est gratuit. Jésus nous en parle de l'Esprit Saint. L'Esprit Saint souffle où il veut et quand il veut. On ne sait ni d'où il vient, ni où il va. Ainsi en est-il de tout homme qui est né de l'Esprit. Alors nous implorons l'Esprit Saint de nous délivrer de cet aveuglement, de cette carapace, de ce cœur de pierre, pour que nous puissions, dans la gratuité, être touchés par la grâce et la vérité, et ainsi laisser tomber tout ce qui nous défigure, tout ce qui nous raidit, tout ce qui nous emprisonne, tout ce qui nous paralyse, tout ce qui fait qu'on est moins humain. C'est le petit déjeuner et visite à pied de Barcelone. D'abord, nous allons faire une halte à la cathédrale où est célébrée la messe. C'est une très belle cathédrale. Ensuite, nous allons nous diriger vers la mer, parce que mon collègue est fasciné par la mer. Il veut voir la mer. On l'a vu, il y a 2 jours, quand on est arrivé le soir, on l'a vu un peu, mais il veut y retourner. Mais nous allons errer dans cette immense ville. On sait pourtant de quel côté se trouve la mer, mais on va faire un détour. Je vous le dis, on est comme des errants. Nous allons avoir une grande difficulté à nous rendre sur le bord de la mer. Alors, nous errons dans cette ville que nous allons découvrir un dimanche. Je peux vous dire que c'est une ville, en tout cas le dimanche, peut-être à cause du samedi et du vendredi qui ont précédé, avec tant de monde dans la ville, c'est une ville qui ne sent pas très bon. Eh bien, l'odeur, vous savez, c'est l'odeur de ce que les chiens font, mais aussi l'odeur des humains qui la rendent ainsi. Alors, c'est une sorte de latrine à ciel ouvert. C'est pas très beau ce que je vous dis là de Barcelone. C'est assez difficile. Alors, nous allons arriver avec peine à la mer. Enfin, on voit de l'eau. Bref repos. Et nous allons repartir pour revenir à l'hôtel. Il est quand même un peu tard. C'est un peu fatigant, je peux vous le dire, de tourner en rond comme ça, de chercher. On s'informe, on a des cartes, mais on n'y arrive pas. Ça a été très long, on a beaucoup marché pour se rendre sur le bord de la mer. En après-midi, visite guidée en français de la Sagrada Familia d'Antonio Gaudi. C'est quelque chose de tout à fait extraordinaire et d'exceptionnel. J'avais longuement réservé la date de ce dimanche par Internet, vous savez, parce qu'il y a tellement de monde, tellement de groupes, de toutes les langues, alors il faut réserver d'avance les billets pour avoir une place. Alors on va se trouver avec un groupe, évidemment, de francophones. Il y a des gens qui viennent d'Europe, il y a des gens qui viennent d'Espagne aussi. Moi, je viens, en tout cas, du Québec. Donc, on se retrouve à peu près une quinzaine de personnes avec une jeune guide qui parle un français un peu difficile. Ce n'est pas très fluide comme expression. La Sagrada Familia d'Antonio Gaudi, une œuvre impressionnante d'architecture. C'est une église, vous savez. C'est une église et le projet, l'embryon du projet, a été décidé par des gens de la ville. Ils ont confié à un architecte le projet et ça va tourner en rond et il y aura une sorte de chicane qui fait que cet architecte sera mis de côté et on va confier à Antonio Gaudi le fait de poursuivre. Il y a une partie qui a été construite, c'est l'abside, et Gaudi va garder cette partie-là, mais il va s'en aller vraiment vers tout autre chose. C'est quelque chose d'unique dans le monde que la Sagrada Familia. Alors Gaudi est né en 1852 et il va mourir accidentellement. Il sera frappé par un tramway en 1926 à Barcelone. Nous avons visité, regardé l'abside extérieure, les débuts des travaux néo-gothiques réalisés par l'autre architecte, mais repris vite par Gaudi. Alors le premier côté extérieur, nous sommes dehors, que nous allons regarder, et écoutez les commentaires de notre guide, c'est le côté de la nativité. Alors vous avez, tout est symbolique, vous savez, la nativité, on va trouver aussi le côté de la passion, donc on est dans un univers spirituel et symbolique, hautement symbolique. Alors nous admirons le côté de la nativité et des différentes scènes qui représentent la naissance de Jésus, sa présence au temple avec Marie et Joseph et les divers mystères de la vie de Joseph et de Marie. La Sagrada Familia est dédiée à la Sainte Famille. C'est ce que ça veut dire, la Sainte Famille.
1: Le récit que vous entendrez 3 juillet autour de la fontaine de Tourny, dont je suis l'auteur, sera lu à ma demande par Jacques-Henri Gagnon. Vous plongerez dans le vieux Québec que je connais bien pour y avoir vécu. Entrez dans la réalité des personnages, lieux de cette mémorable journée du 3 juillet, fête de la ville de Québec, écrit en 2010.

0: Diesel. En se quittant, le même jour, le robuste et l'autre s'étaient donné rendez-vous à Place d'Youville, en soirée. À présent, ils montaient à la course jusqu'à la fontaine, où ils s'étaient affrontés puis rapprochés quelques heures auparavant. Tous deux avaient longuement échangé à propos de leur vie respective. Alors que l'autre, étudiant modèle, venu à Québec pour un travail d'été, avait connu un parcours simple. Le robuste avait bossé, comme on dit. Heureusement, la grand-mère avait été là pour lui. Une mère virtuelle et un père inconnu, ça ne donne pas d'emblée le pas sûr pour entrer dans la jungle du monde. Quand il avait repris le travail, après deux courtes heures de sommeil, à l'épicerie, on avait remarqué quelque chose de neuf chez lui. Un entrain inhabituel à bien faire les choses. Le traîne-la-patte s'était montré pétillant. À la pause du midi, il s'était arrêté devant une petite église. Il était entré comme ça, sans trop savoir pourquoi. Le réflexe peut-être d'imiter la grand-mère qu'il avait conduit tant de fois devant les bougies allumées. Malgré sa turbulence et sa fougue, le robuste avait le sens du sacré, une sorte de respect qu'elle n'éprouvait nulle part ailleurs et qui lui permettait de ne pas crier son mal de vivre à tout vent. Il avait allumé une bougie. En sortant, il avait eu un mouvement de tête comme pour dire « merci », un éveil du cœur. Devant la fontaine, les deux nouveaux amis étaient arrivés à bout de souffle. Elle n'avait l'air de rien à la montée, mais fallait-il partir de Place d'Youville en courant pour découvrir que le sommet n'était pas si facile à atteindre. Ils s'assirent donc l'un près de l'autre. Le robuste raconta qu'il avait dû faire plusieurs livraisons dans sa journée, et l'autre lui rapporta quelques histoires cocasses à propos de clients qu'il avait servis au restaurant. Soudain, le robuste dévisagea l'autre avec des yeux flamboyants de joie et lui dit « Suis-moi ». Jetant sans se consulter un dernier regard sur la fontaine éblouissante, ils quittèrent résolument la place en reprenant leur course. Le robuste était leste et rapide. L'autre suivait avec peine. Ils remontèrent une partie de la grande allée et tournèrent à gauche, après le Concorde, pour dévaler sur les plaines. Ils arrivèrent finalement au bord d'un escarpement. Le robuste, essoufflé, attendait l'autre qui courait toujours. Enfin, il le rejoignit. « Regarde, » dit le robuste. Le paysage était saisissant. De loin, on distinguait les lumières de la rive sud. L'autre regardait, épuisé. Il répondit entre deux souffles. « Je n'ai pas ton endurance, tu sais. Bon, ça viendra, j'espère. Cool, on continue. » Le robuste avait repéré un endroit qu'il connaissait bien. Le fameux escalier menant tout droit au bas des falaises à Notre-Dame-de-la-Garde. Impressionnante vision. Il répéta son commandement. « Suis-moi !» C'est alors qu'il prit les devants et qu'il s'enfonça de toutes ses énergies dans la descente de l'escalier. L'autre demeura figé. Il ne pouvait avancer d'un pas. Le vertige s'était emparé de lui. Une impression nouvelle. Il avait bien déjà senti que les hauteurs lui chaviraient un peu le cœur, mais cette fois-ci, c'était sans appel. Ses pas chancelaient de plus en plus. Tout son corps ne dépendait que de ses jambes paralysées, incapables de bouger. Il recula et s'assit par terre, la tête pleine de questions. Le robuste, qu'allait-il penser, L'attendrait-il ou pas? Il était si heureux de l'entraîner dans cette descente. ensemble. Soudain, il entendit crier son compagnon sans pouvoir distinguer ce qu'il disait. Des hauteurs, l'autre répondit « J'ai le vertige !» Un nouveau cri monta encore plus fort, mais toujours incompréhensible. L'autre, qui s'était redressé, y avait tout de même décelé un ton d'agressivité. Il reprit « Je te dis que j'ai le vertige. Je ne peux pas. » Il entendit alors un enchevêtrement de mots dont il pouvait, les consonnes aidant, mesurer la colère du robuste dans son gouffre. Il s'assit de nouveau et cessa de lui répondre. Après un long moment, il vit surgir sur les plaines le robuste, haletant, hors de lui, le cherchant des yeux. « Salaud, tu m'as laissé descendre seul. Mes jambes se sont soudées ensemble. Ah, faluette, j'ai le vertige, pas de couilles. Je te dis que j'ai le vertige, tu connais ça? T'es pas un homme. Oh, je peux te suivre partout, sauf si tu m'amènes ici ou dans un lieu pareil. Partout? Jamais. » L'autre cessa de parler. Le robuste s'assit plus loin, en face. Il ne comprenait pas. Il s'étendit sur le dos et ferma les yeux. L'autre se rendit compte qu'il pleurait. Restant à sa place, il lui dit « Si tu veux être mon ami, tu dois m'accepter comme je suis. » Le robuste se leva, toujours en colère. « Je te croyais fort. Je te savais fort. Tu ne pourras me suivre. C'est si important. On est ensemble, ou non? Oh, ensemble? Mais pas pareil. » Lentement, le robuste s'assit et regarda l'autre. « C'est quoi le vertige ?»« Ce sont des pas qui s'arrêtent dans la tête. »«
1: Ça fait mal ?»«
0: Ça fait peur d'avoir mal. »«
1: Bon, je t'aiderai. »«
0: La peur, c'est dur. » Le robuste se leva et s'approcha.
1: « Suis-moi. Je ne veux plus gagner. »
0: C'est alors que les deux garçons entreprirent de descendre ensemble et sans courir le grand escalier. Le robuste était devant et l'autre lui collait le dos.

Nous continuons ensemble les carnets du soir. Voici la seconde partie de cette entrevue réalisée avec Thierry Bizot, producteur de télévision, romancier converti. La deuxième partie, le même titre, se laissait prendre.

0: aux éditions du Seuil, un livre catholique anonyme signé par Thierry Bizot, producteur-auteur. Bonjour, Monsieur Bizot.
1: Bonjour, mon père.
0: C'est un livre que j'ai lu avec beaucoup d'intérêt. Vous m'avez fait sourire. Je vous ai suivi dans toutes ces dédales fort intéressantes. Une histoire qui vous tombe dessus. C'est comme un miroir.
1: Oui, c'est comme un miroir. C'est-à-dire que c'est comme sur, c'est plus qu'un miroir, non? C'est comme ces gens-là, je ne les connaissais pas. Et que tout d'un coup, je me retrouve en eux. En fait, c'est comme si je tombais de mon piédestal que je m'étais fait avec mon petit ego. C'est que tout d'un coup, je suis quasiment mais tombé de ma chaise en comprenant quelque chose de très banal, mais de fondamental. C'est que je regardais ces 8 ou 9 autres bras cassés là qui étaient en train de discuter pour savoir s'ils allaient continuer ou pas. Et tout d'un coup, j'ai compris une chose que j'avais mis 2 mois et demi à comprendre. C'est que j'étais exactement comme eux, un bras cassé. Et que j'avais pas compris. Je croyais que j'étais ce type supérieur qui faisait des efforts pour venir, qui était pas du tout en demande, et que eux, par contre, c'était les pauvres types qui étaient en demande, pour qui cette catéchèse était une bouée de sauvetage. Alors qu'en fait, effectivement, c'était peut-être des pauvres types en demande, pour qui cette catéchèse était une bouée de sauvetage, mais moi aussi. Et c'était pas un hasard si j'étais venu, c'est que j'étais exactement en demande comme eux, ni plus, ni moins. Et tout d'un coup, je tombe par terre et je me rends compte que je suis exactement comme eux, ni plus, ni moins, et que je m'étais fait un petit film en croyant que j'étais supérieur, mieux, et en plus avec cette idée d'être tellement modeste et formidable et humble de venir à ce truc-là, alors qu'en fait, toute cette humilité était fausse, c'était de l'orgueil déguisé. Je me racontais une histoire de où j'étais un type formidable. Bon. Et là, tout d'un coup, je me suis rendu compte que j'étais pas un type formidable, que j'étais un type normal, ce qui est très différent. Et que finalement, comme c'était des gens que je ne connaissais pas, c'est pas comme si j'avais été en vacances avec des gens que j'aimais pas au départ et que je découvre et que je dis, ah, tiens, finalement, ce sont des gens sympathiques. Là, je les connaissais pas. Donc, c'était vraiment par rapport à l'humanité tout entière, finalement. Tout à coup, je me suis rendu compte que j'étais pas ni plus ni moins. J'étais comme tout le monde et que c'était déjà pas mal. Et que j'étais pas obligé de me raconter toutes ces histoires. Et donc, ça m'a beaucoup ému. Quand est arrivé mon tour de dire si oui ou non je continuais, je leur ai dit la vérité. Je leur ai dit, écoutez, d'un côté, je vois bien que une ou deux fois, j'ai été touché, ému, sans trop savoir pourquoi. Donc quand même, et puis d'abord je suis venu, donc je vois bien quand même que je serais pas venu si ça m'intéressait pas du tout. D'un autre côté, ça fait quand même 25 ans que je ne vais plus à la messe, et là, j'ai fait une overdose en 2 mois et demi de religion, comme j'en peux plus là, je veux plus vous voir, en tout cas, je reviendrai peut-être, mais pas tout de suite, parce que j'ai besoin de respirer un peu, j'ai l'impression que vous êtes tous des grenouilles de bénitier, là vous allez à la messe tout le temps, mais moi, j'en peux plus. Bon. Ils me disent très bien, pas de problème. Et le lendemain, j'appelle le seul ami prêtre que j'ai, qui s'appelle Eloi et qui vient du Burkina Faso et qui est en France, qui m'avait dit au tout départ, mais vas-y, à ce truc-là, c'est très bien, ça va te faire du bien, etc. Et comme il a beaucoup de bon sens, c'est aussi ce qui m'avait incité à y aller. Et donc je l'appelle, là, et je lui dis, écoute, voilà, Eloi, j'ai fini le programme. Maintenant, il me propose de faire 2 fois par semaine, à vie, des soirées, en fait, où on réfléchit à des textes, enfin voilà, et en fait, on monte une communauté... dans la ville où j'habite. Et je voulais savoir ce que tu penses, à ton avis, qu'est-ce que t'en penses? Est-ce que j'y vais pas? Je sais pas trop. D'un côté, je me dis, qu'est-ce que c'est 2 soirs par semaine? Et d'un autre, c'est quand même beaucoup, 2 soirs par semaine. Donc, je sais pas. Et il me dit, écoute, Thierry, alors je vais être très clair avec toi, n'y va plus. Bizarre que tu me dises ça, quand même. Alors là, du coup, je me fais l'avocat du diable, je dis, mais quand même... c'est quand même quelque chose qui m'a intéressé, puis j'ai été ému 1 fois ou 2, puis c'est quoi 2 soirs par semaine, enfin tu vois, il faut réfléchir quand même. Il dit, écoute Thierry, tu me demandes un conseil, c'est qui le professionnel de Dieu, c'est moi ou c'est toi? Alors je dis, bah c'est toi. Il dit, bon bah voilà, moi je te dis Thierry, tu n'es pas fait pour aller dans une communauté, tu es fait pour être père de famille, patron de ta boîte, retourne dans ta famille, retourne dans ta boîte, et sois fier de ton travail. Et si jamais par hasard tu crois d'une façon ou d'une autre, que Dieu t'aurait choisi ou désigné ou je ne sais quoi, t'inquiète pas, si c'est ça, il te le fera savoir. Donc t'inquiète pas, vas-y, retourne dans ta vie tranquillement, puis tu verras bien. Et là, j'étais à la fois soulagé d'avoir une espèce d'autorisation officielle de plus y aller, et en même temps un peu déçu, vous savez, comme quand on a un interro de maths, qu'on a préparé, puis le prof de maths est malade, donc il n'y a pas l'interro. À la fois, on est soulagé, et en même temps, on avait révisé, donc on est un peu déçu de ne pas la passer, parce qu'on aurait peut-être eu une bonne note. Bon, voilà. Et donc, j'y vais plus. Et je n'y suis plus jamais retourné. Et à partir de ce moment-là, je me suis dit, en fait, ce truc-là, c'est un petit truc marrant qui m'est arrivé, un peu minable, mais rigolo. Vous savez, il y a des, en France, je ne sais pas si vous avez ça au Canada, mais en France, quand vous, on a un permis de conduire à points, on a 12 points. Quand vous faites des infractions, vous perdez des points. Et quand vous avez perdu un certain nombre de points, que vous commencez à avoir peur de perdre votre permis, vous avez le droit de faire un stage de récupération de points qui vous permet de récupérer 4 points. Et vous pouvez faire ce stage. C'est un stage qui dure 2 jours, pendant lequel on vous enseigne la sécurité routière, etc. Ça vous donne 4 points et vous pouvez faire ce stage une fois tous les 2 ans. Donc c'est un peu pour inciter les gens à réfléchir. Et j'ai fait ce stage de récupération de points une fois. Et vous vous retrouvez pendant 2 jours avec un chauffeur de taxi, une bourgeoise, les gens qui sont tombés là, vous ne reverrez jamais de votre vie, qui eux aussi veulent récupérer 4 points. Et on vous apprend des tas de trucs vachement intéressants sur la sécurité routière. Bon, pendant 2 jours, vous êtes obligé d'y aller. Et c'est toujours rigolo. D'ailleurs, il y a un humoriste français qui a fait une pièce de théâtre qui se passe dans un stage de récupération de points. Et donc, je me dis, en fait, moi, c'est comme si j'avais fait un espèce de stage de récupération de points spirituel, un peu rigolo, avec des gens un peu minables. Et puis voilà, le jour où on parle, où on parlera dans un dîner de l'Église ou de Dieu, etc., ben moi, j'aurai un truc marrant à raconter. Le problème, c'est qu'on parle jamais de Dieu ou de religion. En tout cas, dans mon milieu, c'est pas tellement d'actualité. Et donc, ce truc-là, je le mets dans un coin de mon grenier personnel, comme un petit truc rigolo. Je me dis, le jour où j'aurai un truc à raconter... Puis voilà, je l'oublie, quoi. Voilà. Et je l'oublie. 6 mois passent. Et au bout de 6 mois, un jour, je déjeune avec un ami qui n'est pas du tout intéressé par la religion particulièrement. Mais ce jour-là, par hasard, on parle de Dieu. Je ne sais même plus pourquoi. Bon. Et je me dis, ah ben voilà, je vais raconter. Enfin, je vais pouvoir raconter mon petit stage de récupération de poids. Je vais le faire rigoler avec mon histoire. Et là, je lui raconte mon aventure. Et je lui raconte d'une traite, avec une espèce de force incroyable, je suis ému aux larmes. Et à la fin, je regarde, lui, t'es quasiment en train de pleurer. Et je me dis, mais c'est dingue. Je ne sais pas ce qui m'arrive. Je me rends compte que cette petite chose que j'ai jetée dans un coin de mon grenier est devenue un arbre gigantesque qui prend toute la place. Et je ne le savais pas. Et je suis même un peu effrayé de me dire, mais parce qu'on aimerait toujours avoir le contrôle des choses, et même si on sait qu'on a le contrôle d'à peu près rien, quand même, c'est angoissant de voir que c'est comme si, voilà, je découvrais un arbre qui avait poussé en moi. À partir de ce jour-là, je l'ai raconté à tout le monde, tout le temps. Et à chaque fois que je l'ai raconté, à chaque fois que j'ai été ému, à chaque fois que j'ai découvert des nouvelles branches, des nouveaux aspects. J'ai compris des choses de ce que cet arbre était devenu en moi. Et donc, peu à peu, je me suis rendu compte que j'avais fait une rencontre, en fait, avec Jésus. Mais je m'en suis rendu compte à chaque fois en le racontant. C'est que mon histoire, c'est une histoire de parole. Donc, finalement, j'ai fini par le raconter cette histoire à mon éditeur, qui m'a dit, il faut que t'écrives le livre de cette histoire. N'essaye surtout de convaincre personne. Mais moi, j'ai envie de convaincre personne. Je voulais juste raconter ça. Donc le livre a occasionné le fait que j'aille faire la promotion du livre à la télévision, à la radio, etc. Donc je l'ai re-raconté, mon histoire. Et puis les gens, du coup, qui ont lu le livre, qui ont été émus, ont voulu me voir. Donc je n'arrête pas, depuis 2 ans et demi, de raconter cette histoire tout le temps. Tout le temps, tout le temps, tout le temps. À chaque fois, en étant ému. En fait, j'ai découvert que... Bon, je me suis mis à retourner à la messe, seul. Au début, en rasant les murs, j'avais un peu honte d'aller à la messe. Et puis, en fait, voilà... Un jour, je me souviens, j'étais à une émission de télévision, et dans une émission en plus en direct, très chahutée, avec plein de comiques, de chanteurs, etc. Et à la fin, l'animateur me dit, écoutez, alors monsieur Bizot, est-ce que vous pouvez expliquer aux téléspectateurs, c'est quoi avoir la foi? En gros, vous n'aviez pas la foi, et maintenant, éventuellement, vous auriez la foi, donc c'est quoi? Comment vous pourriez expliquer simplement à des gens qui nous écoutent et qui ne savent pas ce que c'est? Et je me souviens, la phrase m'est venue, j'ai dit, écoutez, je vais vous dire quelque chose qui va me faire passer pour un dingue auprès des gens qui m'écoutent, mais c'est pas grave, parce que c'est exactement ça qui me vient, c'est comme si j'entretenais une relation extra-conjugale avec Jésus. Voilà, on peut pas vous dire mieux. Et j'ai amélioré, en fait, cette image un jour où je témoignais devant des élèves de terminale, et je leur ai dit, en fait, longtemps, j'ai cru qu'avoir la foi, Peut-être parce que je voyais ma mère, qui est très croyante, et ma mère est une femme très cultivée, très cérébrale. Et donc, longtemps, j'ai cru qu'avoir la foi était réservé à des gens, d'abord aux vieux, parce qu'il fallait être un peu, d'abord avoir peur de mourir, ça s'approche, il faut s'occuper un peu de ces choses-là. Deuxièmement, quand on est vieux, on est plus sage. Troisièmement, on a plus le temps de lire des livres sur ce sujet. Donc, il fallait forcément faire un travail assez cérébral pour avoir la foi. Il fallait étudier, il fallait les gens qui avaient la foi, bah, c'était les prêtres ou les bonnes sœurs, c'est les gens qui ont fait des études, qui ont bon, voilà. Donc c'est un truc de c'est un travail quoi. Bon, puis aller à la messe toute mon enfance, je me suis emmerdé. Donc c'est un travail quoi, c'est un travail et aussi un travail de texte, de lecture, de compréhension. Et à chaque fois, je me disais bon, quand je serai à la retraite, je m'occuperai de ça si j'ai le temps. Mais là, j'ai pas le temps. Et en fait, j'ai découvert qu'avoir la foi, ça a rien à voir avec ça. La foi, c'est, je leur disais à ces élèves de terminale, la foi, c'est comme d'être amoureux.

0: quand vous êtes amoureux, je leur disais, même si vous n'avez aucune chance de sortir ou d'avoir une histoire d'amour avec la personne dont vous êtes amoureux, même si vous n'oserez jamais lui dire, le simple fait d'être amoureux vous rend heureux. C'est un coin de ciel bleu dans votre vie. Ça change votre vie. Et vous aimeriez que tout le monde, tous vos amis, soient amoureux comme vous. Malheureusement, vous ne pouvez pas leur transmettre le virus. Mais vous, vous aimeriez que tout le monde le soit parce que c'est tellement agréable, c'est tellement formidable que vous aimeriez que tout le monde soit comme vous. Et tout le monde peut être amoureux. Un imbécile ou un intelligent, un enfant de 5 ans, un vieillard de 100 ans, à tout moment, tout le monde peut tomber amoureux. Donc avoir la foi, c'est ça. C'est un jour tomber amoureux de Jésus. Enfin moi, dans mon cas, c'était Jésus. Et donc depuis ce moment-là, je n'ai cessé d'entretenir cette relation que j'ai avec Jésus comme une des choses les plus, ou la chose la plus précieuse que j'ai dans ma vie. Donc je lis évidemment les évangiles tous les jours, j'essaie d'entretenir, j'ai qu'une peur, c'est que ça s'arrête. Alors maintenant j'ai moins peur, parce que 2 ans ont passé, au début quand mon livre est sorti, des tas de gens m'écrivaient en me disant « j'ai beaucoup aimé votre livre, ça m'a touché, moi-même il m'est arrivé une histoire comme ça, etc. » Et tous ces gens-là, quand je les rencontrais, je leur disais « bon alors vous, ça s'est arrivé quand ?»« Ah ben il y a 18 ans. »« Ah bon, alors est-ce que ça dure ?» Ils me disent « mais oui, vous inquiétez pas, ça dure, vous inquiétez pas. » Ça dépend un peu de vous en fait, bon. Et donc je m'inquiétais beaucoup le matin je me réveille, la première chose à laquelle je pense c'est ça, c'est Jésus, et comme si je voulais vérifier si le niveau de l'huile quoi. Je suis inquiet de savoir si je suis toujours bon. Alors maintenant je suis un peu moins, mais voilà. Et le soir, la dernière chose que je fais, c'est que je me couche dans les bras de Jésus. C'est-à-dire que je me retourne pour m'endormir après avoir lu, etc. Et je me mets dans ses bras comme un enfant. Et donc c'est vraiment voilà, c'est une question d'amour en fait. C'est pas une question de cérébral. Je suis d'ailleurs, ça fait 2 ans que ça m'est arrivé et j'estime que je suis toujours un débutant complet dans la foi. J'ai lu très peu, je lis beaucoup de choses, beaucoup de livres sur Jésus, sur la foi, parce que je suis intéressé évidemment. Mais j'ai une culture encore très maigre, très très débutante, très jeune. Alors parfois on m'invite à venir témoigner pour quand c'est des élèves ou des trucs, j'y vais sans problème parce que je sais que je suis comme eux. Parfois on m'invite parce que je suis patron d'une boîte, on me dit ah bah on va faire on fait un séminaire sur la foi et le patronat ou comment être catholique dans l'industrie, etc. Je leur dis mais les gars, moi je viens pas à votre truc parce que je serais pas intéressant. Je suis moins cultivé que les gens qui vont m'écouter. Je vais pas leur apprendre grand chose. Je peux leur raconter mon histoire. Ça va peut-être les toucher. Ça, si vous voulez ça, je viens. Mais si vous voulez que je réfléchisse, je fasse un exposé sur la foi et qu'est-ce que c'est que d'être la foi et l'économie, ne comptez pas sur moi. Il y a des gens beaucoup plus cultivés et intelligents pour le faire. Donc, je suis toujours dans ce registre-là. Et alors, je dis toujours une chose, c'est qu'au fond, ma vie n'a pas changé, mais ça a changé toute ma vie. Voilà, c'est ça le paradoxe. C'est-à-dire que maintenant, effectivement, c'est comme si Jésus était avec moi tout le temps. Donc ça donne une force, une confiance. Moi, je suis un garçon très anxieux. Et j'ai toujours pensé que mon anxiété et mes angoisses étaient mes meilleurs amis. Parce que d'abord, elles étaient très fidèles, toujours là. Deuxièmement, elles me connaissaient bien. Savait exactement là où ça faisait mal. Et troisièmement, finalement, je me disais, elles me font avancer, parce que si j'étais pas angoissé, je serais peut-être en train de regarder la télévision, en train de manger un hamburger toute la journée, j'en sais rien. Bon. Alors qu'en réalité, c'est une bêtise. Et je me disais, le jour, comme je suis assez, comme vous l'avez compris, assez vaniteux et orgueilleux pour penser de moi des choses qui trop, trop belles, très souvent, je me disais, si en plus, j'étais pas angoissé, j'avais confiance en moi, mais je serais horrible, je serais arrogant, déjà que je le suis, mais je le serais 10 fois plus, puisque j'aurais l'impression d'être un... En fait, pas du tout. Depuis que j'ai beaucoup plus confiance en moi, puisque je me sens aimé par Jésus, je pense que je suis beaucoup plus humble, finalement. Beaucoup plus simple, beaucoup moins... j'ai beaucoup moins besoin de m'accrocher, justement, à des fausses béquilles qui me donnaient l'impression d'être important, alors que je ne l'étais pas du tout, bon. Donc effectivement, voilà, ça a changé, de ce point de vue-là, ça a changé toute ma vie. mais sans que ma vie ne change. J'ai pas... ma femme, à mon avis, s'est inquiétée. Pas mal. De savoir si j'allais pas tout d'un coup tout quitter. Je sais pas quoi. Déjà, je fais attention hein, à ce que je dis, à ce que je fais. C'est là où l'image, d'ailleurs, de la relation extra-conjugale est pas anodine. C'est que j'ai un peu parfois l'impression d'une compétition où je dois faire attention à pas rendre ma femme jalouse. Parce que je veux pas qu'elle se dise que je deviens mystique, illuminé, que je m'occupe plus ni d'elle ni des enfants, parce que je suis parti dans un chemin dont je fais bien attention quand même. C'est vrai que je minimise quand je parle avec elle un petit peu. Bon, en même temps, elle a lu le bouquin, c'est elle qui m'a incité à l'écrire, et elle est scénariste et réalisatrice, et elle a décidé elle a écrit un scénario tiré du livre. Et voilà, elle est en train d'essayer de monter le film pour en faire un film de cinéma. Donc, elle a quand même, d'une certaine façon, suivi mon chemin. Mais elle est très. On est quand même dans une société dans laquelle je vis moi. Il y a deux choses qui sont fortes. Bon, la France est très laïque et la société dans laquelle on est très très laïque et très un peu anti-religieuse et surtout anti-catholique. Sans doute parce qu'ils se sentent proches de la religion catholique, donc ils se sentent plus gênés par la religion catholique que par une autre religion. Et ce qui m'a frappé, c'est de voir qu'on vit dans une société où on a tellement mis de côté la question spirituelle, comme si c'était un tabou, que quand les gens qui ne sont pas croyants lisent mon livre, ils sont soulagés qu'on puisse parler de ces sujets sans qu'on essaie pour autant de les recruter à quelque chose. Bon. Donc ça montre bien qu'il y a quand même un besoin et qu'on vit une époque où le balancier, on va dire, est un petit peu à l'extrême de la spiritualité est un tabou. Et je pense que forcément, comme tous les effets de balancier, ça va revenir dans un sens inverse un jour ou l'autre. À mon avis, on arrive un peu au bout de la logique du laïcisme à tout craint. Donc les gens vont revenir, à mon avis, peu à peu vers ça. Mais... effectivement, voilà, ma femme, elle est un peu comme beaucoup de gens que je côtoie, et parfois comme moi aussi, très énervée par Benoît XVI, par des tas de trucs où la religion, l'Église se montre toujours sous un jour un peu difficile à défendre, voilà. Alors c'est vrai que moi, ma vision de l'Église a complètement changé, c'est-à-dire qu'avant cette aventure, l'Église, pour moi, était une énorme institution, deux fois millénaire, une vieille dame, pleine de principes, de lenteur, un truc énorme, très solennel et très impressionnant. Et un peu aussi mal, un peu un vieux mammouth qui a du mal avec la société d'aujourd'hui. Et aujourd'hui, je vois l'Église comme toute jeune PME, un petit club de gens, un petit courant électrique très récent, très jeune, de gens qui se passent la parole du Christ, d'homme à homme, à femme à homme, à homme à femme, depuis 2000 ans. Et je vois plus du tout l'Église comme... je vois l'Église comme un endroit mais jeune et qui vit, qui bouge, qui palpite, qui doute, qui est jeune surtout. C'est-à-dire qu'il n'y a pas de, qui n'est pas une vieille institution. C'est au contraire, c'est voilà, et qui est partout.
1: Elle a peut-être votre âge.
0: Elle a peut-être oui, c'est toujours la même chose. On se projette toujours dans le monde. Hein. On voit soi-même partout. Malheureusement, ça c'est un peu la limite qu'on a et que j'ai, en tout cas, ça c'est sûr. Mais elle a peut-être mon âge, mais je la vois comme ça. De même que la messe, pour moi, c'était une heure par semaine, on doit s'emmerder. En gros, je me disais, quand j'étais petit, bon ben voilà, en fait, c'est ça être chrétien, faites-le en mémoire de moi, une heure par semaine. Mais ben voilà, c'est un effort que je vous demande. En gros, moi, c'est ça que j'avais compris. Et ces gens qui sont tous là à la messe, là, pendant une heure, bon voilà, c'est un effort qu'on fait... un sacrifice. Parfois, on va rendre visite à la vieille grand-mère qu'on n'aime pas. Bon, voilà, c'est comme ça dans la vie, on ne peut pas toujours faire. Alors que maintenant, je vois la messe comme un endroit... Je me dis, c'est comme quand je vais... Moi, je suis un fan de David Bowie. Et quand je vais à un concert de David Bowie, avant même que le concert ne commence, je regarde les gens autour et je vois, je ne sais pas quoi, un gros gars qui boit une énorme bière, qui a un énorme ventre, deux piercings et un tatouage. Et je me dis, ce gars-là, j'ai rien en commun avec lui, sauf que je pourrais le prendre dans mes bras parce que j'aurais dû dire, mon vieux, on est de la même famille, on est au concert de David Bowie ce soir. Donc, t'as fait le chemin comme moi pour venir ici ce soir. Ben, c'est ce qui m'arrive à la messe. Je me dis, eux aussi sont là pour la même chose que moi. Et je me dis, donc, c'est dingue. Et partout dans le monde, en ce moment, il y a des gens qui sont à la messe pour la même chose. C'est-à-dire, 2000 ans après, on est toujours là. Et je me souviens, j'ai eu une discussion récente avec une amie que je n'avais pas vue depuis très longtemps, qui avait lu mon livre et qui me dit, j'aimerais bien déjeuner avec toi pour parler de, justement de spiritualité, etc. Donc, on parle de Dieu pendant tout le déjeuner. Et à la fin, elle me dit, tu sais, quand même, moi, je veux pas retourner à la messe, j'arrive pas à retourner à la messe. J'aimerais bien savoir comment on peut faire pour quand même communier spirituellement. Et je lui dis, mais ce qu'on vient de faire là, pendant une heure et demie, c'est comme si on avait été à la messe. On a parlé de Jésus pendant une heure et demie, donc ça veut dire qu'il était avec nous. Et donc voilà, bah, c'est comme si tu avais été à la messe. La messe, moi je pense que ce qui change peut-être aujourd'hui, c'est que la religion catholique ou chrétienne, en tout cas catholique, moi je ne connais pas bien la religion protestante et orthodoxe, mais la religion catholique se passe en dehors des églises. Pas de l'église, mais des églises. Et moi, ce qui m'est arrivé, c'était pas dans une église, c'était pas en allant à la messe. Les témoignages que je fais là, je suis sidéré de voir le nombre de gens qui viennent. Mais parfois, je parle, on me dit, oui, c'est un petit groupe de gens qui aimeraient bien que vous veniez parler du bouquin, etc. Donc, je viens un soir et je me retrouve devant 500 personnes. C'est énorme. Pas devant 20 ou 30, devant 500 personnes. Et donc, je me rends compte qu'il y a un besoin. Les gens m'envoient des mails, des trucs, je réponds. Enfin, moi, il y a toute une espèce de d'échange. Et c'est, pour moi, c'est ça, l'Église. L'Église, c'est aussi aller à la messe. Mais voilà, quand on parle de tout ce qu'on... Quand je parle, parce que je suis très bavard, quand on parle comme on fait maintenant, pour moi, c'est ça l'Église.
1: C'est la vie.
0: C'est la vie.
1: C'est la vie qui s'exprime.
0: C'est la vie qui s'exprime, mais pour Jésus. Voilà. C'est pas juste la vie qui s'exprime.
1: En son nom.
0: En son nom, oui. Voilà.
1: Et exactement. Pour lui.
0: Et pour lui.
1: Oui.
0: Voilà. C'est ça qui est tellement émouvant.

0: Ce que j'ai retenu aussi dans votre livre, c'est une phrase à un moment donné que vous dites à votre femme, « J'ai pris la décision d'être heureux ».
1: Ouais.
0: Ça, ça m'a beaucoup touché.
1: Ouais, c'est vrai que ça, je pense que j'aurais pas pu être capable de dire une telle phrase sans avoir rencontré Jésus. Parce qu'effectivement, à un moment donné, on peut décider. Effectivement, c'est une décision. Mais d'ailleurs, si je continue la comparaison entre être amoureux et avoir la foi, ou aimer et avoir la foi, finalement, c'est ça qui est beau, même dans l'amour d'un couple. Être amoureux, ça dure 1 an, 2 ans, ça se termine vite. D'ailleurs, moi, je pense qu'on commence à aimer sa femme ou son mari quand on n'est plus amoureux. C'est à ce moment-là qu'on commence à aimer. Et c'est quoi aimer ? C'est pas de trouver que votre femme est jolie ou sexy ou sympa, parce que tout le monde la trouve jolie, sexy, sympa à la limite, si elle l'est. Ça, tout le monde peut le faire. Ce qui est justement beau, c'est de décider que vous allez l'aimer. Et que quand elle vous emmerde, ce qui arrive souvent, ou qu'elle vous déplaît, ou qu'elle vous dit un truc qui vous va pas, vous prenez quand même la décision de continuer un jour de plus. Et c'est jamais... Alors bien sûr, on se marie en disant c'est pour la vie, etc. Et au moment où on le fait, je crois qu'on est complètement inconscient. Mais c'est pas grave. Je pense que ce qui est formidable, c'est de dire, allez, une semaine de plus, 2 jours de plus, comme les alcooliques qui veulent arrêter de boire. C'est le même genre de commitment, c'est le même genre de décision. Et décider d'être heureux, décider d'aimer, décider de suivre le Christ, c'est pareil. Pour un jour, je vais le faire. Encore 1 heure. On verra dans 1 heure. Et dans 1 heure, je dis, allez, encore 10 minutes. Encore 2 jours. Et à la fin, bah, on a fait sa vie. Et voilà, pour moi, le chemin, il est... Longtemps, je me suis dit, au début, parce que je suis toujours très orgueilleux, je me suis dit, ah, pourquoi il m'a choisi, pourquoi il m'a fait un tel cadeau? Parce que moi, je suis pas un mauvais type, mais il y a des gens plus méritants, il y a des gens qui cherchent depuis plus longtemps que moi. Pourquoi il m'a fait ce cadeau à moi? Tout d'un coup, il veut sans doute que je fasse quelque chose. Et puis maintenant, j'arrête de me poser cette question. Je fais mon petit chemin, jour après jour, et on verra bien où ça me mène. Voilà, je me pose plus de questions. Justement, je fais confiance. Je me dis, on verra bien.
0: Et les enfants?
1: Alors les enfants, mon fils, je pense, j'ai 3 enfants. J'ai une fille qui a maintenant 19 ans, un fils qui a 16 ans, et puis une fille qui a 10 ans. Et alors mon fils, lui, il est très fier quand même d'être un peu l'objet d'abord du livre, mais aussi du début du livre en tout cas, et puis être un peu celui qui a initié cette histoire. Donc je pense que voilà, ça lui a fait du bien. Mais il vient pas à la messe pour autant. Mes filles viennent de temps en temps à la messe.
0: Avec vous?
1: Avec moi. Alors ma petite dernière, c'est pour me faire plaisir. De temps en temps, elle vient. Et ma fille aînée, je pense qu'elle est... on parle pas beaucoup, mais elle vient... je pense qu'elle elle croit en Dieu. À sa manière, longtemps, je me suis dit, bon, il faut quand même que je prenne en main leur éducation religieuse maintenant qu'il m'est arrivé cette rencontre. Peut-être que cette rencontre ne me serait pas arrivée si j'avais pas été à l'église toute mon enfance, que mes parents m'avaient pas obligé. Et en fait, je crois pas. Je crois pas. Je crois qu'il faut vraiment laisser les gens libres et que c'est l'exemple qui compte le plus, finalement, beaucoup plus que l'obligation. Et que donc, c'est marrant, l'autre jour, ma fille, celle de 10 ans, a dit... on parlait de Noël, dit, ah, vivement que Noël arrive, je suis pressé que Noël arrive. Bon, je dis pourquoi? Je dis, bah non, elle me dit, parce que bon, il y a tous les cousins qui sont là, bon on va à la messe. Hein. Alors là, elle me dit, j'aime bien même qu'on aille à la messe, mais enfin, j'aime bien y aller, bon, sauf papa, puisque lui, c'est l'ami de Dieu. Elle me dit ça, sauf papa, parce que c'est l'ami de Dieu. Voilà, c'est intégré, donc, dans son esprit. Je me dis, bah, c'est pas mal, si ma fille dit que je suis l'ami de Dieu, ça me touche, ça me fait plaisir. Que je puisse être l'ami de Dieu. Voilà, mais c'est par imprégnation.
0: Et ça. Thierry Bizot, moi, je souhaite que vous restiez l'homme que vous êtes et que vous êtes en train de devenir. Il y a une sorte de dépouillement, de simplicité dans votre témoignage qui est fort touchant. C'est ça qui plaît, dans le bon sens du terme, qui touche et qui nous renvoie à l'émotion initiale qui vous a touché. C'est cette simplicité, mais en même temps aussi cette découverte qu'on se ressemble tous. Je vous remercie beaucoup de nous avoir accordé cette entrevue.
1: C'est moi qui vous remercie.
0: Au revoir.
1: Au revoir.

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Je m'appelle Yves Houde et vous propose en rediffusion aujourd'hui l'entrevue que j'ai eue avec l'historien Gilles Galichand à propos du peintre Horatio Walker.

0: Bonjour Gilles Galichand.
1: Bonjour.
0: Vous êtes une excellente ressource pour Radio Galilée, Gilles Galichand, avec les sujets d'histoire que vous abordez. En fait, vous êtes diplômé en histoire, vous
1: oui.
0: avez été bibliothécaire à l'Assemblée nationale,
1: oui.
0: vous avez publié assez d'œuvres, des articles et des œuvres. Entre mm-hmm. autres, je vous ai déjà reçu pour parler de l'église de Saint-Charles de Limoilou.
1: Oui, c'est vrai.
0: Plus récemment, pour l'aventure du Franconia, qui s'était échoué à Sainte-Pétronille. Et vous venez de participer à un collectif sur le peintre Horatio Walker pour l'île d'Orléans. Oui. Vous avez signé un texte qui s'intitule « Culture et paysage entre tradition et modernité
1: mm-hmm. ».
0: Dans la perspective de la culture et du paysage, quel est l'apport d'Horatio Walker?
1: Ben, en fait, il a contribué à fixer une certaine image de l'île d'Orléans par ses tableaux, ses peintures. Ça l'inspirait beaucoup. Et il y a une relation vraiment amoureuse, je dirais, avec l'île d'Orléans et les citoyens, les gens du village de Sainte-Pétronille, qui lui servaient de modèle, hein, qui l'inspiraient beaucoup. Et avec sa production, qui s'est d'abord beaucoup vendue aux États-Unis pendant longtemps, il a été très coté puis très recherché, ce qui fait qu'il y a beaucoup de ses tableaux qui se retrouvent encore dans les grands musée américain. Et puis après, ben, quand la mode, disons, des images un peu rupestres, un peu bucoliques et tout ça, est passé, ben, ici, ça a été une renaissance pour lui parce que c'est comme ça qu'on a commencé à le découvrir. Mmh. Et il a vraiment fixé l'image un peu de l'île d'Orléans.
0: Et Horatio Walker n'est pas le premier peintre à venir visiter l'île d'Orléans.
1: Non, c'était en fait, mais il a quand même attiré beaucoup de ses collègues à l'île d'Orléans parce que souvent beaucoup de peintres canadiens anglais qui avaient un peu découvert la côte de Beaupré à partir du moment où le chemin de fer a pu se rendre jusqu'à Sainte-Anne-de-Beaupré dans les années 1880, ben là il y en a qui venaient explorer un peu. Alors c'était pas encore la grande époque de Charlevoix là qui va être mm-hmm. Saint-Paul et tout qui va inspirer beaucoup de peintres, mais des peintres comme Colin, Morris, Brimner et tout ça, ils venaient sur la côte de Beaupré et s'inspiraient beaucoup des paysages. Et puis l'île d'Orléans n'était pas bien loin. Puis on pouvait traverser en bateau, en petit bateau, là. On pouvait se rendre du côté de la pointe d'Argentenay. Et rendu là, ben, évidemment, il y avait une auberge qui était Madame Sans Chagrin, qui accueillait comme ça les artistes qui étaient de passage. Elle leur faisait même, c'est même avec son métier à tisser, elle leur faisait des toiles pour qu'ils puissent peindre. Hein. Alors là, tout à coup, l'artisanat rejoignait l'art et ils ont vite entendu parler de ce peintre qui habitait à l'autre bout de l'île d'Orléans, qui était Horatio Walker à Sainte-Pétronille. Alors évidemment, ils sont allés le voir et Walker qui était très, très accueillant, qui était ouvert à tout le monde. Alors ça a été comme ça une dynamique, je dirais, culturelle et artistique qui s'est créée entre les visiteurs et Sainte-Pétronille.
0: Les premières traces que l'on a de l'île d'Orléans en peinture, elle est plus en fond de tableau, si on a peint davantage les chutes Montmorency ou la vue de Québec et on pouvait voir qu'à l'horizon se dessinait l'île d'Orléans. On n'est pas rendu encore à peindre l'île d'Orléans.
1: C'est vrai que l'île, en fait, il faut dire que c'était un peu inaccessible. Hein. Avant 1850-55, il n'y avait aucune traversée régulière entre l'île d'Orléans et Québec. Donc,
0: sauf l'hiver.
1: L'hiver, bien oui, il y avait le pont de glace, bien sûr. Mais en hiver, c'était pas toujours facile de partir. C'était une aventure aussi, là, c'était un autre type d'aventure. Mais l'île était quand même vraiment isolée, protégée. C'est ce qui a fait un petit peu son charme pendant longtemps, le fait que c'était comme une serre, un microcosme de la vie traditionnelle depuis la Nouvelle-France. Hein? Bon, alors,
0: est-ce qu'on peut dire, Gilles Galichand, qu'il y a eu deux moments où l'île a perdu une part de sa virginité? C'est quand on a établi un lien
1: maritime
0: entre Québec et la pointe ouest de l'île, Sainte-Pétronille, et quand on a construit le pont.
1: Le pont.
0: Les deux fois, ça a amené une clientèle qui est un peu envahit le paysage de l'île.
1: Changer un peu la dynamique, c'est certain. Là, mais au départ, il faut dire que la circulation sur l'île, enfin, il y avait des chemins, puis il y avait des chevaux aussi, mais les traverses jusqu'au 20e siècle pouvaient prendre des autos, mais souvent, ben, on circulait pas toujours très, très bien en auto sur l'île. Alors, donc, c'était surtout, le départ, ça a été vraiment la villégiature. Les gens venaient faire un séjour, alors on s'arrêtait dans une auberge, dans un hôtel, et tout ça, puis on prenait le bon air, etc. Puis c'était les grandes familles assez cossues, assez riches.
0: Surtout venaient, anglaises, non?
1: Surtout anglaises, bien sûr, et du grand commerce, etc., qui venaient s'installer. Et puis M. Walker, qui lui aussi, quand même, par sa carrière lucrative avec ses tableaux aux États-Unis, quand il a adopté l'île d'Orléans dans les années 1880, voyez-vous, c'était, donc on est à l'époque, justement, de cette grande époque de villégiature, ben il a contribué aussi. Alors, il était, lui, c'était pas un cultivateur, mais il a décrit, évidemment, la vie des cultivateurs et des paysans. Mais à l'époque, cette portion-là de l'île, elle n'est pas agricole. Elle n'a jamais vraiment été agricole. C'était plutôt des artisans qui étaient là, quelques cultivateurs, mais en grande partie, c'était, quand ça s'est développé, c'est grâce à ces familles bourgeoises qui venaient installer leur domaine. Ils venaient passer l'été au frais, un peu à l'île d'Orléans.
0: Avec l'ouverture du lien par bateau, justement, est-ce que à ce moment-là, on commence à faire une publicité plus marquée, puis il semble paraître de plus en plus de monographies qui parlent de l'île, qui racontent l'île, qui vont nécessairement attirer des gens à l'île.
1: Oui, absolument. C'est sûr qu'il y avait le côté, on parle beaucoup de surtourisme maintenant, dans des grandes villes, Barcelone, Venise et tout ça, qui doivent contrôler la quantité de... Ben, on a eu cette peur-là aussi à l'île d'Orléans. Surtout, c'est vrai pour le lien maritime, mais particulièrement en 1930-35, lorsque le pont de l'île d'Orléans a été construit, là, on a eu vraiment très, très peur que ça devienne une folie, puis que vraiment ça se développe de façon très, très anarchique et tout ça. Puis c'est vrai que ça a pu prendre un peu cette tendance-là. Il a fallu qu'il y ait des lois, qu'il y ait des règlements pour contrôler un peu, que l'architecture n'éclate pas, qu'on fasse pas des centres commerciaux, etc. Que ce soit pas une espèce de développement, puis que
0: l'île d'Orléans... Il y a quand même passé une ligne d'Hydro-Québec en plein
1: Il y a eu la fameuse ligne d'Hydro-Québec qui était censée être temporaire, mais qui l'est moins.
0: Une permanence temporaire.
1: Une permanence, effectivement. Alors, c'est ça, c'est évidemment la proximité de la ville de Québec a toujours fait peser une certaine menace dans le sens de la perte de cette espèce d'authenticité là, qui était l'île d'Orléans. Mais l'image aussi s'est un peu fixée. Puis des gens comme Félix Leclerc, par exemple, qui a repris cette idée-là, qui l'a vraiment aussi portée pour dire que l'île, c'est un joyau, c'est un bijou pour la nation québécoise et qu'il fallait donc en prendre soin, l'honorer, la respecter, etc.
0: Et, oui, et lui, il retrouvait ses racines.
1: Et lui, il retrouvait ses racines. Donc,
0: à ce moment-là.
1: Je pense que le pont peut être aussi mis en perspective, c'est-à-dire que c'est bon et il peut avoir du mauvais.
0: Vous avez mentionné que les peintres qui venaient sur la côte de Beaupré pouvaient traverser. On arrivait à Pointe-Argentenée. Mm-hmm. On est à l'extrémité, à l'autre extrémité. C'est beaucoup Sainte-Pétronille qui va se développer par rapport à la partie est. Mm-hmm. Ces villages-là vont prendre un peu plus de temps à se développer. Sainte-Pétronille va être extraite, si on veut, de la paroisse Saint-Pierre. Mm-hmm. Et c'est à la demande des gens, des habitants, mais c'est un peu en contrepartie avec les protestants qui ont commencé à s'établir.
1: Oui,
0: il y avait une
1: famille,
0: chapelle protestante pour ceux qui venaient l'été.
1: Oui, ces grandes familles.
0: Je ne sais pas si elle servait beaucoup l'hiver, mais enfin...
1: Non,
0: là,
1: c'est saisonnier un peu. Ouais, c'est
0: on décide de construire une paroisse qui va être dédiée à Sainte-Pétronille. Oui. Mais le village s'appelle Beaulieu.
1: Oui, Beaulieu à l'origine, qui était le nom de l'arrière-fief. Ça remontait à l'époque de la Nouvelle-France, là, les premiers, lorsqu'il y avait une seigneurie qui était formée sur l'île d'Orléans. Et puis le fief du côté est, comme je vous dis, qui était moins agricole, mais qui avait aussi des bonnes terres et des arbres surtout. On avait besoin d'arbres pour la construction navale et autres. C'était le bout de l'île qui était... Alors ça s'appelait l'arrière-fief de Beaulieu, du nom des premiers là, occupants des lieux. Alors, c'est pour ça qu'on avait donné le nom de la municipalité. Ça n'a jamais pris vraiment parce que tout le monde appelait ça Sainte-Pétronille. Ce qui fait que c'est seulement qu'en 1980 qu'on a changé le nom, le nom officiel qui était Beaulieu est devenu Sainte-Pétronille pour la municipalité.
0: Est-ce que, comme dans certains autres villages de la province, Beaulieu était le nom du bureau de poste?
1: Aussi, je crois, oui. Oui, ça a été le bureau de poste Beaulieu.
0: Il était identifié à Beaulieu plus qu'à la paroisse.
1: Voilà,
0: qui était...
1: mais je pense qu'une lettre adressée à Sainte-Pétronille se rendait quand même.
0: Oui, j'imagine qu'il n'y avait pas de problème. Et la Sainte-Pétronille en question, c'était, d'après la tradition, la fille de Saint-Pierre.
1: Selon la tradition, la fille de Saint-Pierre, oui, c'est ça. Alors, il n'y a pas vraiment de recherche géographique très, très poussée pour vraiment authentifier tout ça, mais c'est une tradition qui remonte à très, très loin. Et vous savez qu'à Saint-Pierre-de-Rome, Rome, dans la grande basilique Saint-Pierre de Rome, il y a une chapelle dédiée à Sainte-Pétronille aussi. Alors,
0: la fille de Saint-Pierre.
1: La fille de Saint-Pierre.
0: Oui.
1: Alors vraiment, alors cette tradition-là est tellement enracinée de façon très, très lointaine. Est-ce que c'était une fille spirituelle? Est-ce que c'était sa fille? Parce que, bon, il y avait probablement une famille aussi, oui. Ce cher Saint-Pierre, qui l'avait peut-être amené à Rome, etc. Alors, mais tout ça est pas documenté de façon, là, avec les actes des apôtres ou quoi que ce soit. Là, on trouve pas ça, là.
0: Mais en dehors de tout ça, de cette histoire-là, il y a eu une petite Pétronille.
1: Oui.
0: À l'île d'Orléans.
1: Oui.
0: De la rumeur, de la légende ou de la
1: vérité?
0: Non,
1: mais je pense qu'une des filles des Sans-Chagrins qui accueillait les peintres, là, avait été baptisée Pétronille. Peut-être que le fait aussi qu'on ait dédié une paroisse du nom de Pétronille a peut-être fait découvrir le prénom aussi. On s'est dit, ben, c'est joli ce nom-là, puis tout ça. Et que des parents, quand ils ont eu une fille, ont décidé de la faire baptiser Pétronille aussi.
0: Oui.
1: Alors, je pense que c'est né comme ça. Et les Sans-Chagrins avaient une petite Pétronille.
0: Et il y a un tableau de Walker qui représente cet enfant-là cette jeune femme.
1: On ne sait pas si c'est effectivement la fille des Sans-Chagrins, mais effectivement, il y a un tableau qui représente une petite Pétronille de l'île d'Orléans.
0: Elle serait vraie? Moi, ça m'a fait penser à Évangeline. Une sorte de visage iconique.
1: Oui, ça peut être une figure allégorique, je dirais, de l'île d'Orléans. C'est pas impossible. Mais je crois certainement, le prénom a certainement circulé dans les registres. Il faudra faire un relevé des registres à partir de 1870, là, lorsqu'on crée la paroisse. Mm-hmm. Est-ce que le prénom apparaît de temps en temps dans les registres à l'île d'Orléans? Oui. C'est pas impossible.
0: Peut-être. Vers 1880 ou en 1880, Horatio Walker arrive à l'île d'Orléans. Il vient d'où? Il vient faire quoi?
1: Ah ben lui, il était né, en fait, c'est un Ontarien d'un petit village qui s'appelait Lewistel, je crois, je ne sais pas exactement où ça se trouve, là, mais en tout cas, c'est une petite place en Ontario. Mais comme son père était dans le domaine du commerce, je crois, alors c'est ça, il amenait son petit garçon très vite avec lui, et c'est comme ça que même à l'adolescence, il était venu Québec avec son père. Et puis, est-ce qu'il était venu à l'île d'Orléans à ce moment-là? Mais quoi qu'il en soit, ayant été quand même charmé par la ville de Québec comme artiste, ben il est revenu jeune artiste, et puis ses tableaux qui commençaient déjà à bien se vendre, alors il faisait quelques tableaux. Il avait même installé une espèce d'atelier dans l'hôtel Clarendon.
0: Quand il venait à Québec.
1: Alors c'était un peu son pied à terre, et rapidement on a dû lui dire, écoutez, allez donc faire un petit tour, vous allez aimer l'île d'Orléans. Et puis comme il disait la blague, qu'il est allé à l'île d'Orléans, il n'en était pas revenu, dans tous les sens du terme,
0: parce qu'il
1: a vraiment jeté l'ancre, on peut dire, à l'île d'Orléans, et il avait été absolument charmé par le lieu. Il y est revenu et il avait découvert, je crois que c'est vers 1883, qu'il découvre une maison qui était à louer, qui était inoccupée. Alors, il demande si c'est possible de la louer. Et alors, pendant les premières années, il va louer cette maison qui va devenir sa résidence. Il va l'acheter quelques années après.
0: Et c'est là celle qu'on peut voir encore à la pointe de...
1: Voilà, exactement, qui est la maison de... Voilà. Et plus tard, il a fait construire sur le même terrain un atelier, dans 1909, qui fait construire l'atelier pour vraiment installer ses tableaux et travailler vraiment à l'aise à la lumière du jour.
0: Et donc, quand il arrive à l'île d'Orléans, sa carrière est déjà fortement entamée. Il est connu et il arrive non pas d'Ontario, mais des États-Unis.
1: Il arrive des États-Unis parce que c'est ça, il avait fait une belle carrière déjà amorcée aux États-Unis. Ses tableaux s'y vendaient très, très, très bien. Et alors, c'est pour ça qu'il était quand même assez bien fortuné parce que ses tableaux se vendaient à New York. Il avait sa galerie et on lui achetait des tableaux et souvent à fort prix là, dans les belles années.
0: Et est-ce que ces tableaux de cette époque-là reflétaient le caractère paysan du Québec?
1: Déjà, il avait cette...
0: Et peut-être de l'Ontario aussi.
1: Oui, peut-être, mais c'est surtout le Québec l'inspirait beaucoup. On peut dire qu'on dirait aujourd'hui que c'est un francophile, là, quelqu'un qui aimait beaucoup le Québec et qui aimait beaucoup les gens aussi. Hein. Il y avait une espèce d'attachement. Il appréciait beaucoup cette espèce de bonhomie, cette espèce de franchise, d'honnêteté qu'il rencontrait avec les gens de Sainte-Pétronille. Alors, il y avait
0: Avez-vous su comment il est arrivé à maîtriser à ce point-là le français natif d'Ontario, carrière aux États-Unis, pas loin de New York? Quand il s'amène à l'île d'Orléans, probablement très francophone, sauf l'été, avec les villégiateurs. Il maîtrise bien son français.
1: Oui, je pense que justement, sa francophilie a dû le mettre un peu à l'école de la langue française. Mais il parlait, paraît-il, avec un accent, un assez fort accent anglais. Qui faisait sourire les gens aussi. Là, parce qu'on... Mais il faisait de valeureux efforts pour bien parler son français, puis tout ça. Mais son accent est toujours demeuré assez prononcé. Et puis, mais il vivait très bien avec ça. Puis je pense que les gens aussi ont appris à aimer, parce qu'il adorait, paraît-il, discuter avec les gens de Sainte-Pétronille. Oui.
0: Ce qu'il représente dans sa peinture, ses paysages, la paysannerie, le décor très québécois, c'est par conviction, c'est par amour pour ce territoire-là, ou s'il entre dans une sorte de courant d'époque, on était plus porté vers ce type de représentation-là.
1: Oui, bien en fait, on peut retrouver ça en histoire de l'art. Je ne suis pas historien de l'art, mais même en France au 17e siècle, avec Boucher, Nicolas Poussin, tout ça, on a des tableaux des paysans, une certaine image des paysans qui n'était peut-être pas toujours réelle, mais...
0: On a là le Millet de...
1: Ah ben oui, justement, au 19e siècle, il y a l'Angélus, c'est ça, Millet, qui était ce qu'on appelait l'école de Barbizon, qui a inspiré aussi, alors ça c'est au 19e siècle, où on voit que les peintres aussi aiment reproduire ou illustrer la vie paysanne. Alors ce courant-là, qui existait déjà, mais qui renaissait de temps en temps à certaines époques, notamment avec Millet. Et souvent, on a comparé Walker au Millet québécois, là, un Millet québécois qui justement s'inspirait de cette image paysanne.
0: Il l'a pas reproduite en photo, je pense. C'est pas une photo de paysan.
1: C'est pas exactement. Lui-même s'est mis
0: à reconstituer.
1: C'est ça, reconstitué avec l'église de Sainte-Pétronille derrière, etc., avec la même attitude des paysans recueillis à l'Angélus au moment où la cloche sonne et tout ça. Puis on arrête tout. Puis
0: Est-ce qu'on peut l'associer à une école, à un courant, en pensant à ce que vous venez de dire?
1: Ben oui, souvent
0: Arts and Crafts, ce mouvement du Royaume-Uni.
1: Royaume-Uni, qui est plus, début 20e siècle, tout à fait. Puis d'ailleurs, même son atelier est décoré un petit peu dans cet esprit-là. Alors, c'est un peu l'époque édouardienne, là, Édouard VII, un peu l'après-victorien qui était un petit peu plus chargé. Et là, on revenait à des décors, des meubles plus sobres et plus simples, confortables mais plus simples. Et puis, ça se traduit également dans l'art et dans le design, là, tu sais, l'art déco, tout ça qui va être l'art
0: décoratif. Mais attenant à son atelier, il a cultivé un jardin aussi qui avait plus le pittoresque anglais que le classicisme français.
1: Oui, tout à fait. Quoi qu'il y avait quand même des allées là, tout à fait bien découpées, etc., un peu à la française. C'est un espèce de mélange des deux, je dirais qu'il y a un petit peu d'influence des deux. Mais c'est vrai que le côté un peu naturel, mais bien étudié, avec des pièces d'eau, etc., des nénuphars et tout.
0: Alors, est-ce qu'on a réussi à garder ça, Ali?
1: Oui, tout à fait. C'est privé maintenant. Mais de temps en temps, ça s'est fait avec l'ouverture... que Mme Richard a réussi à faire aussi avec la publication du livre, et puis Mme Nathalie Dufour de l'île d'Orléans, qui a convaincu les personnes de peut-être ouvrir, mais c'était exceptionnel, un jour de temps en temps pour dire, bon, est-ce que le public peut être invité, mais c'est pas ouvert régulièrement là, au public. Voilà.
0: L'œuvre collective Horatio Walker, dans laquelle vous avez signé un article dont on parle, je dirais le cœur de cet ouvrage-là, c'est le carnet, appelons ça un carnet de notes, mais c'est pas mal plus un journal de bord où il y a un voisin d'Horatio Walker qui a eu une belle relation avec lui et qui a entretenu un journal quotidien de ses relations avec... Qu'est-ce qu'il nous dit? Qu'est-ce qu'il nous fait connaître d'Horatio Walker, ce voisin-là?
1: Ben oui, tout à
0: qui
1: fait.
0: Qui est-il d'abord?
1: Ben, premièrement, il s'appelait Louis-Arthur Richard. C'est un homme qu'on apprend à connaître aussi grâce à l'ouvrage, parce qu'il n'y a pas que ce texte-là, mais parce qu'il a été sous-ministre et ça a été aussi un grand artisan du Québec, la construction de l'État québécois dans ces années-là. Si on dit, par exemple, aux gens qu'il a été un des fondateurs, enfin, créateur du Jardin zoologique de Québec dans les années 30. Alors, il a été à l'origine
0: de
1: ça.
0: Il doit se tourner dans sa tombe.
1: Ben oui, malheureusement, ça n'a pas survécu. Mais quand même, à l'époque, ça a été quand même un projet justement pour contrer le chômage pendant la grande crise économique. Et puis, voilà, c'est ça. Alors, il a fait un travail quand même. Il a été sous-ministre pendant plusieurs années. Et il passait ses étés, lui également, à l'île d'Orléans. C'était un ami de monsieur Walker. Il va même devenir son liquidateur, exécuteur testamentaire, ouais, etc., avec Clarence Gagnon, le peintre bien connu aussi, qui va avec lui faire ce travail-là. Et il a laissé, après le décès de monsieur Walker, il a laissé une relation, on peut dire, là, de peut-être une 80 pages de textes dactylographiés où il racontait à la fois son amitié, ses relations, la vie à Sainte-Pétronille avec monsieur Walker et la relation justement amoureuse dont on parlait de monsieur Walker avec cette île d'Orléans et ses habitants. Et c'est comme ça que ce texte-là est demeuré un peu dans les archives familiales, etc. Et sa petite-fille, qui fréquente encore l'île d'Orléans à tous les étés, Madame Elisabeth Richard Moscovitz, ben, elle a décidé de publier, elle se disait, ça mérite une publication. Elle a rencontré M. Gillermand des éditions Septentrion pour publier ce texte-là. Et puis, évidemment, on lui a dit, ben, on ne peut pas publier comme ça, tel quel.
0: C'est volumineux.
1: Ben, c'est-à-dire volumineux d'une part, mais il faut expliquer qui était M. Richard, qui était Horatio Walker, quelle est sa contribution à l'histoire de l'art, etc. Puis un peu mettre de la viande un peu autour de l'os pour actualiser le propos qui a été écrit en 1940. Alors, il faut vraiment le resituer un peu dans sa perspective d'époque.
0: Ah, parce que Richard a écrit ça longtemps après.
1: Ben, peu de temps après la mort de M. Richard.
0: C'était pas nécessairement au quotidien de...
1: Non, c'est après, c'est ses souvenirs.
0: De son vécu.
1: Peut-être qu'il prenait quelques notes ou qu'il se souvenait, mais avant justement d'oublier tout ça, il a eu cette merveilleuse idée d'écrire cette relation où il remontait, lui, il avait connu peut-être les 20 dernières années de M. Walker, là, pour échanger avec lui et vivre un peu avec... Alors, il y a plein d'anecdotes, des petits détails de vie quotidienne, etc. Alors, c'est savoureux à lire, mais il fallait quand même donner un contexte.
0: Mais que sait-on alors à travers ces écrits-là et peut-être d'autres témoignages, Clarence Gagnon, entre autres, possiblement, du côté un peu plus privé de la vie d'Horatio Walker? Vous parlez de sa petite-fille, donc il y a une descendance. Ils ont vécu, la famille a vécu dans cette maison de l'île d'Orléans.
1: Ben oui, ben, on sait que c'était un bon vivant, on dirait, malgré que, pour reprendre l'expression de Félix Leclerc, il y avait grande blessure dessous l'armure. Là, parce que il y a eu deux enfants qui sont morts avant lui, qui sont morts jeunes, en bas âge, dont une petite fille qui est décédée à 9 ans là, d'une diphtérie ou quelque chose comme ça. Alors, c'est assez pénible. D'ailleurs, il y a quelques tableaux, il y a un portrait qui a été fait de sa fille. Et puis, bon, alors on imagine toute la douleur de perdre ses enfants. Ensuite, sa conjointe, son épouse, souffrait d'une démence, une espèce de paranoïa, bon, etc. D'accord. Ce qui fait qu'il a fallu qu'elle soit internée.
0: Oui.
1: Bon, alors, puis ça a été vraiment l'amour de sa vie, cette femme-là, parce qu'on ne lui connaît pas d'autres compagnes de vie. Là. Bon, alors, puis malgré tout, c'est quelqu'un qui, selon ceux qui l'ont connu, disent à quel point il était sociable, qu'il était agréable, qu'il aimait rire, etc. Donc, il y avait quelque part chez lui là, un art de vivre aussi. Puis, bon, et c'est la raison, d'ailleurs, pour laquelle c'est une phrase au détour d'un passage du texte de M. Richard qu'il avait comme reporté sur l'île d'Orléans et ses gens tout l'amour qu'il aurait eu normalement pour ses enfants et pour son épouse, qui était malheureusement internée, et qu'il avait dévolu toute cette affection sur l'île d'Orléans. Parce qu'on tous ceux qui l'analysent, son œuvre, Walker, il y a réellement cette affection avec l'île d'Orléans.
0: Est-ce qu'il a connu un certain déclin de son vivant, de son art? On s'est de moins en moins intéressé à cet art.
1: Absolument, oui. Après la guerre, après la Première Guerre mondiale, les choses changent beaucoup, les mentalités changent. Et puis même aux États-Unis, où il y avait son public, où on lui achetait des tableaux un peu comme ça, agricoles et tout ça, avec vision agricole, ben ça a changé. On était plus moderne, on allait dans des termes plus citadins, plus modernes. Et justement, là, ça cote, les peintres, c'est un peu comme les... Alors là, sa cote a vraiment baissé. Heureusement, c'est au moment moment où les institutions nationales ici commencent à voir le jour, ce qui va devenir le Musée national des Beaux-Arts, le musée de la province de Québec. Et il y avait le sous-ministre de M. Athanase David, qui était secrétaire de la province, et qui était M. Charles Simard, qui va œuvrer beaucoup pour la création du musée, du fameux musée de la province de Québec, qui va devenir notre Musée national des Beaux-Arts. Et on va commencer à acheter des tableaux de M. Walker pour créer une collection initiale, hein, pour que vraiment, c'est beau avoir un musée, mais il faut bien avoir quelque chose à présenter.
0: Oui.
1: Et les tableaux de Walker correspondaient tout à fait au discours un peu officiel de l'époque où on aimait bien dire, hein, la paysannerie, notre mission providentielle, ouais. Bon, le geste auguste du sommeur, etc. Enfin, il y avait toute cette rhétorique-là qui Walker, avec ses tableaux agricoles, ben, il entrait dans cette image-là. Et en plus, le gouvernement québécois voulait aussi donner à l'île d'Orléans cette espèce de valeur ajoutée d'une espèce de conservatoire du lieu où les valeurs, ce qui était les racines de la Nouvelle-France étaient encore vivaces, étaient encore visibles, etc.
0: Ouais.
1: Bon, alors, on va publier justement des très beaux ouvrages pour... et on va illustrer ces ouvrages-là avec les tableaux avec les tableaux de Walker.
0: Et alors, ce même gouvernement va imaginer un pont pour relier, oui, avec la terre ferme, qui va être jusqu'à un certain point, on le disait au début, qui va un peu changer la dynamique de l'île d'Orléans. Ce pont-là, Walker l'a vu arriver.
1: Oui. Puis il ne devait pas tellement l'apprécier.
0: Il n'arrivait pas loin de chez lui.
1: Il n'était pas loin de chez lui. Il l'a vu construire, puis il n'appréciait pas non plus. Puis surtout que de l'autre côté du pont, du côté de Montmorency, vous vous souvenez peut-être, il y avait une fabrique de tissus, la Dominion Textile, je pense, qui était installée là.
0: Genre,
1: bon.
0: Oui.
1: Alors, puis là, c'était des bâtiments un peu industriels qui se construisaient. Alors lui, il avait ça dans son champ de vision, puis il n'appréciait pas ça du tout. Maintenant, il ne s'est jamais prononcé de façon, on devine bien qu'il n'était pas en faveur de ça, mais comme le gouvernement lui achetait des tableaux, était très, on le mettait sur un piédestal comme le peintre de l'île d'Orléans, mais il n'osait pas trop critiquer la main qu'il a, mort de la main qu'il nourrissait.
0: Voilà.
1: Bon, alors il est resté quand même assez discret sur son opinion, en tout cas publiquement.
0: Ouais. Mais c'est quand même la modernité qui rentre
1: à
0: l'île d'Orléans,
1: c'est
0: qui vient de plein front.
1: Ouais. Et la crise économique aussi, on est dans les années 30, alors c'est sûr que c'était plus difficile de survivre.
0: Walker va décéder en septembre 1938.
1: Ouais.
0: Il est inhumé dans la fameuse petite chapelle protestante qui a précédé la paroisse de Sainte-Pétronille.
1: Voilà. Mm-hmm.
0: Est-ce que le lieu est reconnu aujourd'hui? Est-ce qu'on y fait un détour?
1: Oui, encore là, c'est de façon exceptionnelle parce que la chapelle appartient toujours à l'évêché anglican de Québec, mais elle se trouve sur un terrain privé. Donc, encore là, c'est pas facilement accessible. On espère quand même peut-être que de temps en temps, soit la journée du patrimoine, par exemple, ou des journées comme ça, avec la permission, évidemment, du propriétaire, qu'on va pouvoir peut-être ouvrir de temps en temps la chapelle, parce que c'est un petit joyau, un petit trésor
0: de patrimoine est bien conservé.
1: Tout à fait.
0: Alors, c'est un moyen de se reconnecter avec une partie de cette histoire intéressante de l'île Orléans, mais particulièrement du peintre Horatio Walker. Mm-hmm. Vous en signez un article à l'intérieur, je l'ai mentionné, Gilles Galichand. Merci beaucoup de nous avoir réveillé encore une fois à notre histoire.
1: Plaisir. Merci.

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0: le 15 et le 19 juin. Merci de votre compréhension.
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2: Laudetur Jesus Christus.
3: Réunis en sommet à Évian dans les Alpes françaises, les dirigeants du G7 s'affichent unis pour faire monter la pression contre Moscou. Le président américain annonce rétablir certaines sanctions pesant sur le pétrole russe. Les détails en début de ce journal. Malgré l'annonce d'un accord entre Téhéran et Washington, les frappes israéliennes se poursuivent au Liban. Les habitants du sud tentent de regagner timidement leur village après 3 mois et demi de déplacements forcés. La foi, l'espérance et la charité, trois vertus chrétiennes qui doivent être au centre de la réponse des sociétés à la crise environnementale. C'est ce que Léon XIV explique dans un message à un sommet international à Vienne portant sur le climat.
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3: Bonsoir à tous. Les dirigeants du G7 réunis aujourd'hui sur les bords du lac Léman. Sur la photo de famille officielle figurent des représentants d'autres superpuissances mondiales. Le Premier ministre indien Narendra Modi ou le président brésilien Lula. En revanche, pas de Volodymyr Zelensky qui a pourtant participé dans la matinée à une session de travail spéciale consacrée à la guerre en Ukraine. Le président ukrainien a reçu de la part de ses partenaires du G7 l'assurance d'un soutien renouvelé et de nouvelles sanctions contre la Russie. Et Donald Trump lui-même a promis de faire tout son possible pour obtenir la paix en Ukraine. Les précisions de Marie-Christine Bonzon.
5: Selon la délégation française, les dirigeants du G7 sont tombés d'accord pour augmenter la pression sur la Russie au moyen de sanctions sur le pétrole et le gaz, les hydrocarbures étant la principale source de financement de l'effort de guerre russe. Les sept ont aussi convenu de fournir à l'Ukraine des moyens de défense anti-aérienne. De son côté, le président des États-Unis se dit prêt à rétablir bientôt des sanctions contre le pétrole russe, et ce parce que les cours du pétrole sont en baisse après l'annonce du protocole d'accord entre Washington et Téhéran. Les États-Unis ont en effet suspendu certaines sanctions pesant sur le pétrole russe pour atténuer la flambée des cours du brut provoquée par leur conflit contre l'Iran. « Je vais faire tout ce que je peux pour mettre fin à la guerre en Ukraine », promet désormais le chef de la Maison-Blanche, estimant que Moscou devrait conclure un accord étant donné les pertes dans les rangs russes que M. Trump qualifie de phénoménales. M. Trump a rencontré Volodymyr Zelensky en marge du sommet du G7, leur premier entretien face à face depuis décembre. « C'est formidable que tout le monde comprenne que la Russie ne va pas gagner », a réagi M. Zelensky. Marie-Christine Bronzon, pour Radio Vatican.
3: Et le président Emmanuel Macron, hôte du sommet, a d'ailleurs invité Volodymyr Zelensky à rester jusqu'à la fin de la rencontre qui prendra fin demain. La situation au Moyen-Orient et l'accord entre l'Iran et les États-Unis ont aussi fait l'objet de discussions. Cet accord entre Washington et Téhéran doit être signé ce vendredi dans un luxueux complexe hôtelier en Suisse. Et avant même sa signature officielle, le blocus américain des ports iraniens en place depuis 2 mois a été levé. C'est du moins ce qu'assure ce mardi le vice-ministre iranien des Affaires étrangères. Cependant, la Chine, médiatrice clé dans le conflit, prévient que la prochaine phase de négociation entre les deux pays s'annonce plus difficile. Celle qui visera notamment à trancher sur des sujets plus épineux, comme par exemple le nucléaire iranien. Le front libanais concerné par l'accord entre Téhéran et Washington. Depuis hier, le pays du Cèdre connaît une maigre accalmie après 15 semaines de guerre qui ont fait plus de 3800 morts. Mais le média d'État libanais indique que 4 autres personnes sont mortes aujourd'hui dans des frappes israéliennes. Malgré ces violations, des habitants ont commencé à rentrer chez eux après 3 mois et demi de déplacement. La correspondance à Beyrouth de Paul Khalife.
6: En dépit des appels de l'armée libanaise, du Hezbollah et des municipalités du sud Liban, le mouvement de retour des déplacés dans leur village s'est accéléré ce mardi comparé à la veille. La circulation était dense tout au long de la journée sur l'autoroute côtière qui mène vers le sud et un bouchon a été signalé à l'entrée nord de Saïda, à 45 km de Beyrouth. Le retour est massif vers les villages au nord du fleuve Litani, loin de la frontière, à l'exception des localités situées au sud et à l'est de Nabatieh, théâtre d'une vaste offensive israélienne ces 3 dernières semaines. En revanche, le retour est timide dans les communes au sud du Litani et presque inexistant dans les localités situées dans la zone tampon de facto établie par les Israéliens sur une profondeur allant de 5 à 8 km. Un drone israélien a attaqué une camionnette transportant des habitants qui tentaient de rejoindre leur domicile à Hadassah, un village à la lisière de la zone tampon. La frappe n'a pas fait de blessés et visait à dissuader les habitants à rentrer chez eux.

0: Plus d'un million et demi de personnes, essentiellement des chiites, ont été déplacées par la guerre. Paul Khalife, Beyrouth, RFI pour Radio Vatican.
1: Le nouveau Premier ministre irakien Ali al-Zaidi, invité mi-juillet à la Maison-Blanche. L'annonce a été faite conjointement ce matin par les États-Unis et l'Irak. Annonce faite alors que l'envoyé spécial américain pour la Syrie et l'Irak, Tom Barrack, est à Bagdad avec une demande bien précise adressée aux autorités irakiennes. À Bagdad, les détails avec Anne-Sophie Lemoff.
2: La visite en Irak de l'envoyé présidentiel américain Tom Barrack sonne comme un avertissement lancé au tout premier ministre irakien Ali al-Zaidi. Au programme de sa rencontre avec le chef du gouvernement, l'épineuse question du désarmement des groupes armés chiites liés à Téhéran, acteur irakien de l'axe de la résistance, une alliance anti-impérialiste qui vise à contrer l'influence des États-Unis et d'Israël au Moyen-Orient. Sous pression américaine, al-Zaidi s'est engagé à garantir un monopole exclusif de l'État sur les armes à l'approche de sa rencontre avec le président Trump à Washington, prévue à la mi-juillet. Al-Zaidi entend consolider des accords bilatéraux portant sur l'économie et la sécurité. Pour attirer d'importants investissements américains, le premier ministre irakien souhaite augmenter les exportations de pétrole de l'Irak vers les États-Unis à 500 000 barils par jour. Plusieurs factions armées irakiennes refusent de rendre les armes, à l'instar de Kataeb Saïd al-Shouada, qui précise que la seule façon d'en finir avec la résistance est de mettre un terme à l'occupation américaine et ses ingérences dans les affaires irakiennes. À Bagdad, Anne-Sophie Lemoff pour Radio Vatican.
1: Le secrétaire général de l'ONU est arrivé ce mardi en Haïti pour une visite de solidarité. Antonio Guterres doit rencontrer des hommes, des femmes et des enfants dont les vies sont touchées par la violence des gangs qui sévit depuis des années dans le pays caribéen. Retour à Rome à présent. Ces deux derniers jours, des membres de la Commission pontificale pour la protection des mineurs et de l'association Ending Clergy Abuse se sont réunis en présentiel au Vatican. Un dialogue engagé sous l'initiative du pape Léon XIV lui-même. Cette collaboration vise à renforcer les mesures de protection au sein de l'Église et à mieux écouter et impliquer les victimes. Léon XIV se rendra lundi prochain au siège du PAM, Programme Alimentaire Mondial, à Rome, annonce aujourd'hui la préfecture de la Maison Pontificale. Prix Nobel de la paix en 2020, l'agence onusienne est l'une des plus grandes organisations humanitaires au monde, aujourd'hui fortement fragilisée par la multiplication des conflits et la baisse des financements. C'est une autre thématique chère au Vatican, la sauvegarde de la maison commune. Aujourd'hui, un sommet portant sur les solutions durables à apporter à la crise climatique s'est ouvert à Vienne, en Autriche, organisé par Schwarzenegger Climate Initiative. Léon XIV a adressé un message vidéo aux participants, les appelant à favoriser le dialogue. Les précisions de Jean-Paul Camba.
3: Léon XIV a d'abord rappelé que la durabilité, l'écologie intégrale et la sauvegarde de la création sont des préoccupations depuis plusieurs décennies et que l'Église a toujours été consciente que la question écologique comporte une dimension morale. En parlant de la foi, l'évêque de Rome a estimé que la dimension religieuse est essentielle pour aborder les questions du changement climatique et de la protection de l'environnement de manière adéquate. Selon lui, ceux qui croient que notre monde a été créé par Dieu et qu'il est intrinsèquement bon sont tenus d'assumer une responsabilité encore plus grande dans la sauvegarde de la création, car c'est là une exigence de leur foi. Convaincu que les différentes traditions religieuses considèrent la création comme un don divin et la vie comme revêtue d'un caractère sacré, le Saint-Père a tenu de rappeler que la foi religieuse renforce la volonté générale de protéger la vie et de prendre soin de la nature. Il a conclu son message en exprimant le souhait que les délibérations favoriseront une culture de la sollicitude et contribueront ainsi à la civilisation de l'amour.
1: Jean-Paul Camba, plus de précisions sur notre site vaticannews.va. Et puis le pape Léon XIV était comme chaque mardi à Castel Gandolfo, à une trentaine de kilomètres de Rome. Il rentrera ce soir au Vatican et présidera demain l'audience générale Place Saint-Pierre, à suivre en direct sur nos ondes, notre site internet et notre page Facebook. C'est la fin de ce journal. Retour de l'actualité en langue française. Demain, 8h, vous serez en compagnie de Xavier Sartre. D'ici là, une très belle soirée à toutes et à tous.

Évangile de Jésus-Christ selon saint Matthieu au chapitre 5, versets 43 à 48. Comme les disciples s'étaient rassemblés autour de Jésus sur la montagne, il leur disait « Vous avez appris qu'il a été dit, « Tu aimeras ton prochain et tu haïras ton ennemi. » Eh bien moi je vous dis, aimez vos ennemis et priez pour ceux qui vous persécutent, afin d'être vraiment les fils de votre Père qui est dans les cieux, car il fait lever son soleil sur les méchants et sur les bons, et tomber la pluie sur les justes et sur les injustes. Si vous aimez ceux qui vous aiment, quelle récompense aurez-vous? Les publicains eux-mêmes n'en font-ils pas autant? Et si vous ne saluez que vos frères, que faites-vous d'extraordinaire? Les païens eux-mêmes n'en font-ils pas autant? Vous donc, soyez parfaits, comme votre Père céleste est parfait. C'est tout un détour ou un tournant que Jésus est en train de proposer aux gens qui l'entendent. Vous avez appris qu'il a été dit « Tu aimeras ton prochain et tu haïras ton ennemi ». Alors, Jésus, encore une fois, vient nous parler des sentiments du Père. Il parle du Père comme celui qui fait pleuvoir la pluie sur les bons et sur les méchants, qui fait briller son soleil sur les justes et sur les injustes. Le Père est comme ça. Alors Jésus nous amène à avoir les sentiments du Père qui considère tous ses enfants comme ses créatures. Essayez toujours de distinguer la personne qui va nous faire du tort, nos ennemis, nos persécuteurs, distinguer l'action que la personne va faire de la personne elle-même qui restera toujours cette personne aimée du Père, aimée de Dieu, appelée à lui ressembler, appelée à la conversion, appelée à répondre à ce que le Père attend de chacun de nous. Alors Jésus va inviter les siens, les gens qui sont autour, à voir cet amour. Le cœur n'est pas fait pour haïr. Et quand il dit d'aimer son prochain, dans le langage biblique, c'est être comme le pâtre avec son mouton. Le pâtre avec le mouton, la proximité, la tendresse. Le berger mange à côté de son mouton son pain. Alors le compagnon, c'est celui avec qui on mange notre pain. Alors le Seigneur nous demande d'avoir ce type d'amour dans notre cœur. Il nous dit « aimez vos ennemis ». Il ne dit pas « tolérez vos ennemis » ou « prenez une distance par rapport à vos ennemis pour vous protéger ». Aimez, c'est-à-dire que votre cœur, l'énergie du cœur doit être l'amour. Aimer l'ennemi, ce n'est pas banaliser la personne qui nous a fait du mal, c'est la voir telle qu'elle, c'est la voir dans l'immense différence qui la sépare de nous, mais le Seigneur nous invite à l'aimer, à prier pour les personnes qui nous font du tort, qui nous persécutent. Encore là, il nous faut l'aide de Dieu. Et c'est là que Jésus non seulement nous montre les sentiments du Père, mais il nous parle du Père, il parle de nous en disant « vous », et il parle aussi de d'autres catégories de personnes. Il va dire, par exemple, si vous vous aimez les uns les autres, vous faites exactement ce que les païens font. Et les païens, ils vivent sans Torah, ils vivent sans loi. Ils n'ont pas les 10 paroles que Dieu a données, et voilà qu'ils sont capables d'aimer tout le monde, ou en tout cas de s'aimer entre eux. Vous qui portez en vous la Torah, les 10 paroles, vous qui êtes animés par cet amour de Dieu, eh bien, vous devez aimer vos ennemis. Il va prendre aussi l'exemple des publicains. Les publicains qui vont saluer les personnes. Alors, les publicains, on le sait, ce sont des presses citrons. Hein. C'est des gens qui pressaient le citron pour faire sortir l'argent à la solde des Romains. Alors, des gens qui sont comme cela ont de la bonté pour saluer quelqu'un. Vous qui portez en vous la Torah, qui portait la parole, qui portait l'amour de Dieu, qui est orienté vers Dieu, je vous invite, je vous dis, aimez vos ennemis, aimez ceux qui vous font du tort, ayez les sentiments du Père.

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1: Au sortir de la Seconde Guerre mondiale, moment où en France le rayonnement des valeurs chrétiennes s'estompe, Jacques Maritain, fondateur des cercles thomistes, réussit à installer sa philosophie à l'étranger et notamment aux États-Unis. Sa belle-sœur Vera meurt. Ce décès motive le retour en France de Jacques Maritain et de sa femme Raïssa en 1960. À son tour, Raïssa meurt quelques mois plus tard. Jacques se retrouve seul.
2: Jacques Maritain se retrouve seul. C'est pour lui une brisure très grande. Il faut dire que, comme je pense déjà, on a pu le sentir, ce petit foyer Maritain a vécu dans une extrêmement grande unité, hein, spirituelle, intellectuelle, affective. Tout ce qu'ils ont vécu, ils l'ont vécu ensemble. Tout ce qu'a pensé Maritain, il a d'abord vécu et discuté avec Raïssa. Il était aussi profondément, ils étaient profondément épris. Il y a des lettres admirables de Jacques à Raïssa. Quand Raïssa meurt, c'est plus de la moitié de lui-même qu'on lui enlève. Il dit quelque part que s'il n'y avait pas eu de Raïssa, il n'y aurait pas eu l'œuvre de Jacques Maritain, il n'y aurait même pas eu de Jacques Maritain du tout. Enfin, vraiment, c'est le meilleur de lui-même qui disparaît.

0: Vous avez derrière vous donc cette photo, n'est-ce pas? Cette photo, c'est la dernière photo de Jacques qui a été prise au Jardin des Plantes. À la gauche de Jacques, vous voyez un sapin.
1: Maurice Morin, petit frère de Jésus.
0: Nous y sommes allés, c'était avec Jacques. Jacques était à Paris, c'était 2 mois avant sa mort. Il était à Paris pour présenter son dernier manuscrit de Approche sans entrave à l'éditeur de Fayard. Et alors, Fayard a demandé, enfin le directeur de chez Fayard a demandé à Jacques d'accepter de se laisser prendre en photo. Jacques a refusé, et devant l'insistance de Fayard, il a accepté. Et alors, nous sommes partis à Troyes en taxi. Jacques, Heinz Schmitz, qui avait été le maître des novices de Jacques et qui est décédé depuis, et moi, et à la demande de Jacques, nous sommes partis au Luxembourg, où Jacques se promenait dans une allée. Regardez cette photo, parce qu'elle est assez extraordinaire. Il a un léger sourire. Il a 90 ans depuis quelques mois. Le photographe fait son travail. Et à ce moment-là, seulement, nous avons compris pourquoi Jacques voulait venir là. C'est parce que lorsqu'ils avaient entre 20 et 22 ans, avec Raïssa, étudiant, qu'il désespérait. Un jour, en se promenant le long de ces allées, ils avaient pensé que s'ils ne pouvaient pas trouver la vérité, alors ils n'accepteraient pas de vivre, qu'ils mettraient fin à leur jour. Et c'est 70 ans plus tard,

0: que Jacques est revenu sur ces lieux.
1: Et alors, à ce moment-là, il considère que son œuvre de philosophe est terminée. Et il se retire à Toulouse auprès des petits frères de Jésus, des petits frères de Foucault. Il faut dire qu'ils ont toujours eu beaucoup d'attention pour les enjeux spirituels et beaucoup d'amitié et d'intérêt pour l'initiative de Charles de Foucault et pour donc la fondation. Ils connaissaient bien frère Voyaume, qui est le fondateur effectif, disons, des petits frères de Jésus, et donc pour la fraternité des petits frères de Foucault. Et donc c'est là qu'il s'établit, invité par un de ses disciples, lui aussi philosophe et spécialiste de l'islam, Louis Gardet, alias frère André en religion, qui est lui-même donc petit frère, et donc qui est établi à Toulouse, et il les rejoint. Et donc il va vivre là, à Toulouse, jusqu'à sa mort, passant les étés en Alsace, à Kolbsheim, et le reste du temps

0: Lorsqu'il est arrivé, nous étions entre 50 et 60 étudiants à Toulouse et nous vivions dans des petites baraques, nous vivions de façon extrêmement rudimentaire.
1: Maurice Morin.
0: À côté du couvent des Dominicains où nous étudions. Et nous avons mis Jacques dans une petite baraque où il avait deux minuscules chambres pour lui. Extrêmement peu de confort. Il a commencé à vivre de cette façon-là et parce que je faisais un peu fonction d'infirmier, j'ai très eu vite des relations avec lui. Et des relations qui sont devenues très vite très, très amicales, très proches, extrêmement confiantes.
2: Là, il y a, disons, un autre visage de Maritain qui se manifeste plus clairement. On a vu qu'il y a toujours une dimension spirituelle. Leur premier livre, c'est « De la vie d'oraison », qui est un petit peu un petit manuel pour les membres des cercles thomistes, un petit manuel synthétique sur la vie spirituelle et la contemplation. Mais disons que cet aspect, disons, théologique, entre guillemets, ou spirituel, va se manifester davantage. Il faut dire que dans la pensée thomiste, et c'est Maritain, me semble-t-il, qui va lui la mettre, cette pensée, sous son jour le plus clair, il y a une distinction entre trois ordres de la sagesse. Évidemment, la sagesse ultime pour un chrétien, c'est la sagesse de la foi, qui adhère à la révélation de Jésus-Christ, incarné et mort pour nous sauver. Donc, la sagesse fondamentale pour un chrétien, c'est la sagesse théologique qui adhère à la foi et qui la développe par la lumière de la raison dans la foi. Mais il y a une sagesse supérieure, disons. Cette sagesse de la foi connaît Dieu dans l'obscurité. La foi est obscure. Hein, l'enseignement de Saint Jean de la Croix est ferme là-dessus, et l'enseignement de toute l'Église, d'ailleurs. On ne verra Dieu que dans la vision béatifique, hein, au-delà de la mort. Et donc, ici-bas, la foi reste obscure à l'intelligence. Et il est certain qu'elle cherche à avoir une plus profonde connaissance de son objet. Et cette connaissance, en fait, est possible dans l'amour. Hein? L'expérience mystique, hein, telle que notamment Saint Thérèse d'Avila et Saint Jean de la Croix, qui sont entre autres les maîtres à penser de Jacques Maritain, l'ont dégagée, c'est la saisie expérimentale de Dieu dans l'amour. Hein, l'amour devient moyen de connaissance, l'amour de charité. Donc la foi vive qui s'épanouit dans l'amour permet une connaissance qui reste obscure, c'est toujours une connaissance de foi, mais qui devient expérimentale grâce aux moyens de l'amour. Hein. Maritain a cité cette phrase de Jean de Saint Thomas, « Amour transit in conditionem objecti ». L'amour vient à la condition d'objet. C'est-à-dire c'est l'amour qui devient le moyen de connaître. Ce n'est pas par concept que nous pouvons connaître Dieu, ici-bas ce n'est pas possible. Aucun concept humain n'est proportionné à Dieu, c'est une donnée fondamentale de la théologie, mais Dieu, dans la grâce, dans la charité, se laisse toucher lui-même, hein, se laisse atteindre. L'amour va à la personne, l'amour va à Dieu lui-même. Et donc la sagesse suprême, c'est la sagesse expérimentale de Dieu dans l'amour, hein, sagesse mystique.

0: Et il se trouve que des eaux vives de la commune pensée humaine, qui depuis le plus lointain passé ont cheminé souterrainement, a surgi une fois qu'elles ont été rassemblées par les anges de Dieu pour jaillir comme une source à la surface de la terre, un courant fécondant qui jamais ne s'arrêtera, fût-il parfois fort mince en volume, sinon en intensité. Ce qu'il faut absolument, c'est qu'il existe et agisse, et qu'il continue d'agir et d'exister. Pour transmettre à travers le monde et tout le tracas du siècle le flambeau de la sagesse de saint Thomas, et faire progresser cette sagesse comme là aussi elle le demande, ce n'est pas une grande foule de porteurs, parfois un peu ivres et trébuchantes, qui est requise. Les petites équipes et les petits troupeaux y suffiront.
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1: Homme, levez les yeux. Homme, autour du feu là-bas, qui avez connaissance du ciel illimité. Vous qui lisez dans les étoiles, venez ici. Voyez, je suis l'astre nouveau qui s'élève. Tout mon être se consume et rayonne si fortement, et il est si prodigieusement empli de la lumière que la profondeur du firmament ne me suffit plus. Laissez entrer ma splendeur dans votre existence. Oh, ces regards sombres, ces cœurs sombres, ces destins nocturnes dont vous êtes emplis. Berger, combien suis-je seul en vous? Voici soudain qu'une béance s'ouvre pour moi. N'étiez-vous pas étonné? Le grand arbre à pain jetait une ombre. Oui, elle provenait de moi. Vous, les intrépides, oh, si vous saviez combien l'avenir brille en ce moment sur vos visages en contemplation, au cœur de cette puissante lumière, bien des choses se produiront. À vous, je le confie, car vous êtes des hommes secrets. Vous, dont la foi est droite, tout ici vous parle. Le feu ardent parle, et la pluie, le vol des oiseaux, le vent et ce que vous êtes. Rien ne prévaut et ne s'enfle en vanité, ni ne s'en repaît. Vous ne conservez pas les choses à l'intérieur de votre cœur pour les tourmenter. De même que l'ange est envahi par sa joie, vous êtes pénétré, vous, par les choses terrestres. Et si soudain, un buisson d'épines s'embrasait, d'où l'éternel pouvait vous appeler. Si près de vos troupeaux, les chérubins daignaient s'approcher, vous ne seriez pas surpris. Vous tomberiez face contre terre, vous adoreriez et nommeriez ceci, la terre. Et pourtant tout cela a existé. Maintenant doit venir quelque chose de nouveau. Et l'orbe de la terre, comme pris de convulsion, s'en trouvera élargi. Un enchevêtrement d'épines, qu'est-ce donc pour vous? Dieu prend forme dans le sein d'une vierge. Je suis la lueur de sa vie profonde, moi qui vous

Si tu ne possédais un esprit simple, comment pouvait donc t'advenir ce qui, à présent, illumine la nuit? Vois, le Dieu qui, au-dessus des peuples grondait, se fait doux et par toi vient au monde. Peut-être l'avais-tu imaginé plus grand. Qu'est-ce que la grandeur? Sa droite destinée s'en va à travers tous les corps qu'il traverse. Une étoile même ne connaît pas semblable route. Vois-tu, ses rois sont grands. Et à tes genoux, ils traînent ces trésors qu'ils tiennent pour les plus grands. Et peut-être ce présent t'étonne-t-il? Mais regarde dans les plis de ton étoffe combien lui, maintenant déjà, surpasse toute chose. Tout l'ambre qu'un bateau peut emporter au loin. Chaque joyau d'or et l'arôme dans l'air qui se répand dans les sens et y jette le trouble. Tout cela ne durait que le temps d'un éclair. Et à la fin, n'en restait qu'un regret. Mais tu verras, lui est source de joie.

Eux qui en cet instant fuyaient encore à bout de souffle le massacre des enfants. Oh, sans qu'ils y paraissent, comme ils avaient grandi au cours de cette longue marche. À peine jetaient-ils encore derrière eux un timide regard, et l'étreinte de leur frayeur s'était-elle dissipée que déjà sur leurs mules grises, ce sont des villes entières qu'ils devaient mettre en péril. Car tandis qu'ils s'approchaient de temples imposants, eux, tout petits, presque infimes en ce vaste pays, tous les faux dieux, comme trahis, étaient réduits à rien et perdaient complètement la raison. Peut-on imaginer que, tout au long de cette marche, toute chose désespérée se mette soudainement en colère? Ils se firent peur à eux-mêmes. L'enfant seul était indiciblement confiant. Là-dessus, toutefois, il fallait qu'il s'assoie un moment. Mais là, vois, l'arbre qui les couvrait silencieusement, tel un serviteur, vint à eux. Il s'inclina. Le même arbre, celui dont on fait des couronnes pour préserver le front des pharaons morts durant leur séjour éternel, il s'inclina. Il sentait que de nouvelles couronnes allaient éclore. Et eux se trouvaient assis là, comme en rêve.

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0: Nous t'adorons et nous te bénissons, ô très saint Seigneur Jésus-Christ, ici et dans toutes les églises qui sont dans le monde entier. Et nous te remercions de nous avoir rachetés par ta sainte croix. Te bénir, Seigneur, c'est nous tourner vers toi et c'est nous offrir en sacrifice. Tu n'as pas de mépris pour un cœur brisé. Et c'est souvent notre situation. Nous sommes fragiles, pauvres pécheurs. Mais tu n'as pas de mépris pour un cœur brisé, repentant. Et sans cesse, nous nous tournons vers toi pour te bénir, te remercier pour ta miséricorde. Cette miséricorde déjà chantée par ta mère dans le Magnificat, qui s'étend d'âge en âge, de génération en génération, de siècle en siècle, et jusqu'à maintenant, aujourd'hui. Ta miséricorde, elle nous atteint, elle nous brûle, elle nous purifie, elle nous sanctifie, elle nous fortifie. Chaque fois que tu nous accordes ta miséricorde, nous sommes comme des personnes qui sont délivrées de ce qui les empêche d'aimer. C'est comme si la porte de nos prisons s'ouvrait pour entrer dans ce champ de la liberté, sortir de l'obscurité de nos cachots, pour entrer dans la lumière de la liberté. Et nous continuons de méditer les noces de Cana de l'Évangile de Saint Jean. C'est une page qui nous réconforte. Elle est tellement simple, elle est tellement réelle. C'est la noce, c'est la joie. Ce sont les invités qui arrivent, les personnes qu'on aime, qu'on veut proche de nous lors des moments heureux. C'est la fraternité de ceux qui s'aiment et qui se font confiance. C'est la fraternité des joyeux et des joyeuses, de ceux qui aiment la fête, de ceux qui croient qu'ils sont faits pour la fête. Nous sommes faits pour la fête, pour le bonheur. Nous sommes faits pour la joie, pour le rire. Nous sommes faits pour le bonheur. Et Jésus est présent avec ses disciples et sa mère à ses noces à Cana. Ils font partie des invités. Ce qui veut dire qu'ils vont apporter aux jeunes époux une joie qui sera la leur. Tous les autres invités apportent leur joie, mais la joie de Marie, qui est invitée, et la joie de Jésus avec ses disciples, est une joie différente. Ils ne sont pas de la parenté. Ils font partie de l'amitié. Et la première est celle de Marie et de son fils. Et comme les disciples sont là, il entraîne les autres dans la joie. Alors la fraternité s'agrandit, elle se multiplie. C'est cela, la joie des noces. C'est cela le visage de l'humanité que le Seigneur veut pour nous. Un monde libre, un monde qui fête, un monde de joie, un monde de danse, un monde de musique et de chansons. C'est le cantique des cantiques. C'est l'époux qui cherche son épouse. Ce sont les regards qui se rencontrent pour ne faire qu'un dans l'amour et pour se multiplier dans une descendance. C'est cela l'alliance. C'est cela les noces auxquelles Dieu nous convie. Et lorsque Marie intervient auprès de Jésus parce qu'il manque de vin, elle dira au serviteur, « Faites tout ce qu'il vous dira. Quelle est cette parole que nous pourrions entendre? Faites tout ce qu'il vous dira. Je t'ai vu sous le figuier. C'est une parole de l'Évangile. Elle est adressée à quelqu'un en particulier, Nathanaël. Et c'est drôle parce qu'il vient de Cana. Il vient de Cana en Galilée, Nathanaël, à qui les disciples sont venus dire « Nous avons trouvé le Messie ». Et qu'est-ce qu'il répond lorsqu'il entend dire qu'il vient de Nazareth, du village voisin? Parce que quand on connaît Cana et Nazareth, bien Cana est au-dessus et Nazareth est en bas, dans une cuvette. Qu'est-ce qui peut bien sortir de bon de Nazareth? Voilà ce qu'il répond. Et Jésus dira de lui, « Toi, tu n'as pas de masque. Tu es un vrai Israélite. » Et Nathanaël est tout surpris d'être interpellé de cette manière. Et Jésus lui dit, « Avant que tu ne me rencontres, moi, je t'ai vu sous le figuier. » Nous pensons en premier lieu à l'arbre, le figuier, et nous pensons que Jésus a vu dans son esprit Nathanaël sous le figuier. C'est bien plus profond. Le figuier est le symbole de la parole de Dieu dans la Bible. Ce qui veut dire « je t'ai vu sous le figuier », c'est que Nathanaël, c'est quelqu'un qui connaît les Écritures. Alors, lorsqu'on lui dit qu'on a trouvé le Messie et qu'il vient de Nazareth, ça ne semble pas correspondre à ce qu'il connaît des Écritures, de la parole de Dieu. Alors, « je t'ai vu sous le figuier », ça veut dire « je t'ai vu me chercher dans les Écritures ». Et là, Nathanaël est dévoilé comme étant celui qui scrute les écrits par ce Jésus de Nazareth. Alors, il est bouleversé d'entendre cette parole. Il est reconnu par Jésus comme étant celui qui scrute les Écritures, qui essaie de les comprendre, de les saisir. Je t'ai vu me chercher dans les Écritures. Quelle belle révélation est faite à Nathanaël. Et Nathanaël dira, tu es vraiment celui qui vient, mais qui vient dans le monde. Il le reconnaît, parce que Jésus le renvoie au récit des Écritures. Il est celui qui les accomplit. Je t'ai vu sous le figuier. Et si le Seigneur pouvait dire la même chose de moi, de vous, je t'ai vu, je te vois quand tu lis ma parole. Je te vois me chercher, je te vois me comprendre, je te vois m'aimer, je te vois me suivre, je te vois chercher. On peut penser à Marie aussi, lorsqu'elle chante son Magnificat, eh bien, toutes les Écritures montent de son être et de son cœur, parce qu'elle sait méditer les événements dans sa vie. Mon âme exalte le Seigneur. Exulte mon esprit en Dieu mon Sauveur. Il s'est penché sur son humble servante. Désormais, tous les âges me diront bienheureuse. Le puissant fit pour moi des merveilles. Saint est son nom. Son amour s'étend d'âge en âge sur ceux qui le craignent. Déployant la force de son bras, il disperse les superbes. Il renverse les puissants de leur trône, il élève les humbles. Il comble de bien les affamés, renvoie les riches les mains vides. Il relève Israël, son serviteur. Il se souvient de son amour, de la promesse faite à nos pères en faveur d'Abraham et de sa race à jamais.
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Il y eut un soir. Donne, ô beauté, la charité à tout mon être, et sois au sommet de moi-même. Que toutes les forces de ma vie, chaque soir, reviennent vers toi. Dans les jours où je vois le monde comme un hôpital sans soleil, quand j'avancerai dans les salles, cherchant en vain un seul reflet de ta lumière, donne-moi la charité pour que je baise l'empreinte de tes doigts indélébiles sur les âmes, sur la mienne comme sur la leur. Madeleine Delbrel.

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Y aurait illusion à penser que cette révélation de la vie et de la communion du Dieu Trinité est facile à accepter. Si elle relevait d'une esthétique ou d'une connaissance mystique qui ne serait qu'une forme des beaux-arts, peut-être serait-elle facile à admettre. Mais toutes les épîtres de saint Paul, tous les écrits de saint Jean montrent la difficulté foncière de cette révélation. Il y va d'un renversement de la définition même de l'homme. Oui, il y va de la conversion, de l'idée la plus profonde que nous nous faisons de nous-mêmes. En se révélant fils, en choisissant de se désigner comme fils de l'homme, le Christ amène l'humanité à un retournement. Désormais, ce n'est plus d'abord le fait d'être créateur, d'être source, en un mot, d'être père, qui est l'ultime perfection pour l'homme, mais bien le fait d'être fils et d'accepter d'être fils, c'est-à-dire d'accepter, de recevoir, de dépendre, et un jour, d'être heureux de cette dépendance. Or, nous avons aussi appris qu'il pouvait être insupportable d'être fils. Eh bien, je le reconnais pleinement. Si le mystère de Dieu se révélait à nous seulement comme un infini dont on devrait dépendre, comme une transcendance inentamable, fût-elle capable de fonder une communion, cela pourrait et devrait peut-être nous faire horreur. Qui voudrait d'un Père infini, forcément oppressif? Il n'est possible d'être et de dépendre de l'infini que parce que depuis Jésus-Christ, Dieu s'est révélé comme un infini blessé. Le Christ n'est pas une incarnation de Dieu, il est l'incarnation du cœur de Dieu et de cette infirmité radicale de Dieu qui aime sa créature. Dieu aussi a un enfer, et c'est son amour pour les hommes, a dit le philosophe Nietzsche. Saint Paul avait déjà été beaucoup plus loin quand il nous dit « Il ne s'agit ni d'effort ni de record, mais de Dieu qui s'attendrit. » Lui qui n'a pas épargné son propre fils, mais qui l'a livré pour nous tous. Vous connaissez, frères, la légende de Pygmalion. Elle est l'image à travers laquelle nous imaginons toujours, hélas, l'attitude de Dieu à notre égard. Pygmalion avait fait une si belle statue, il la trouvait si plaisante, si parfaite, il l'aimait à tel point qu'il voulut lui donner la vie. Mais ce n'est pas ainsi que Dieu nous a révélé comment il nous proposait d'entrer en communion avec lui. C'est par des comportements concrets, ceux du Christ, Fils de Dieu, que nous pouvons pressentir la réalité de la communion à laquelle nous sommes désormais invités. Or, il y a deux attitudes dans l'Évangile qui ont toujours fasciné l'Église. Ce sont peut-être les seuls signes, finalement, capables de nous aider à ne pas avoir horreur de l'infini. Ce sont la douceur et l'obéissance du Christ. Mais ne nous méprenons pas sur les mots. Que en Dieu, les trois personnes aient entre elles une intimité, une transparence totale, telle que l'échange soit sans aucun obstacle et que la circulation de vie soit infiniment pénétrante, comment en avoir le pressentiment? La bonté et le don entre les hommes n'y suffisent pas. Sans doute, celui qui est bon, c'est celui qui veut donner. Mais l'Église a toujours lu davantage dans la vie du Christ. Elle y a lu le visage qui ne ressemble à rien et qui est celui de la douceur. Douceur, ce n'est pas seulement la bonté. Les doux sont ceux qui savent recevoir, qui n'opposent aucune barrière à l'invasion de l'autre, ceux qui refusent tout endurcissement, quelles que soient les bonnes raisons que nous aurions de nous endurcir. Le silence du Christ devant ses accusateurs.

0: Ce fut le silence de la douceur de Dieu, le silence des doux devant ceux qui les frappent, la douceur insupportable du Christ et de la Vierge Marie, cette douceur déchirante. Voilà le signe qui nous révèle un peu la vie du Dieu Trinité bienheureux. Oui, il s'agit de la plus haute vertu qui soit sur terre. C'est la marque propre de celui qui est assez fort pour ne pas se défendre. Oui, frère, le Dieu de l'Évangile continue sa passion à travers l'histoire humaine. Il n'a jamais été au pouvoir et il n'y sera jamais. Il est facile de se réjouir de l'idée de communion, de fraternité, de solidarité, de partage, d'intimité, de circulation et d'échange, en découvrant que ces idées nous révèlent le mystère intime de Dieu. Mais l'idée n'a aucun intérêt si la réalité ne devient pas contagieuse. Et ne nous cachons pas que l'apprentissage de cette douceur est d'une certaine manière une agonie, un combat, une mort. Oui, la vie éternelle est d'une certaine manière aussi un éternel mourir, car elle nous adapte à d'autres mœurs que les nôtres. C'est la mort de notre vieil homme, de notre égoïsme, de notre endurcissement, et c'est le pâtir de Dieu en nous-mêmes. Tant que d'une certaine manière on n'en meurt pas, c'est qu'on en reste encore aux idées de la chose. On peut s'en réjouir, mais on se réjouit alors peut-être encore d'une abstraction et non de la réalité elle-même. Qui pourrait oser dire que cette mort à soi-même ne nous effraie pas? Il faut supporter jour après jour ce traitement par la douceur contagieuse de celui qui ne dit rien parce que justement il ne veut pas triompher du mal autrement que par cette douceur qui ne se défend pas. Tous les efforts pour reconstituer de manière satisfaisante la psychologie, le portrait du Christ, ont toujours échoué. Et cependant, pour résumer toute la carrière humaine du Christ, saint Paul, en plus de la douceur, nous dit « Il a été obéissant, et obéissant jusqu'à la mort de la croix. » Quand le Christ veut nous dire ce qui constitue la substance de son être, ce qui fait sa vigueur en un mot, ce qui pour lui joue le rôle de nourriture, c'est-à-dire ce qui soutient et unifie sa vie, il nous dit lui-même « J'ai à manger une nourriture que vous ne connaissez pas, ma nourriture est de faire la volonté de celui qui m'a envoyé. » Ainsi, frère, selon saint Jean, c'est là le motif qui dirige toute la vie du Christ, à travers les hommes, les événements, le passé de son peuple. Jésus ne cherche et ne voit qu'une chose, la volonté et le visage de son Père. Sa force lui vient de la dépendance dans laquelle il vit. Pour les autres hommes, pour nous tous, pour vous, pour moi, il y a en ce monde nos semblables, nos proches. Nous pouvons nous séparer de Dieu et ne pas nous sentir seuls. Pour le Christ, s'il avait par impossible échappé à Dieu son Père, c'eût été la solitude absolue, car il ne pouvait avoir l'illusion qui est parfois la nôtre d'une communion possible entre les hommes en dehors de Dieu, qu'on le sache ou non. Obéir est pour lui une question de vie ou de mort. Ce n'est pas seulement un moyen de rejoindre Dieu, mais c'est l'expression de ce qu'il est au plus profond de sa personne. C'est l'expression de son intimité unique avec Dieu. Pour se déclarer fils de Dieu, il attend d'être livré au pouvoir des hommes, incapable, penserait-on, de se défendre. Alors, au grand prêtre qui l'interroge, « Es-tu le Fils de Dieu ?» Jésus peut répondre, « Je le suis. » Alors, en son acte suprême d'obéissance, il peut faire éclater son vrai titre. Son heure est venue, et c'est dans la passion, acte d'offrande et de retour à son Père, que se manifeste enfin, sans équivoque, cette intimité inaccessible à toute atteinte. Nous ne pouvions imaginer aucune qualité qui soit aussi foncière, aussi première dans le Christ, pour traduire d'une manière aussi forte ce qui est la caractéristique de la personne même du Verbe de Dieu. Ce n'est pas d'abord la liberté, ni la grandeur ou la puissance qui nous révèle ce qu'il est, mais son obéissance à Dieu, elle n'est pas seulement une condition qu'il lui aurait fallu remplir pour ramener à Dieu l'humanité égarée, elle est la bienheureuse manifestation de ce qu'est le Père pour le Fils et le Fils pour le Père. Frères, les saints ne s'y sont pas trompés. C'est cela, et cela d'abord, qu'ils ont voulu imiter dans le Christ Jésus, sans rien perdre de leur personnalité, au contraire. À son lit de mort, Thérèse de Lisieux n'a rien d'autre à dire à sa mère prieure. « Ma mère, ce qui me rassure, c'est que je n'ai jamais fait ma volonté propre. » Et ce n'est pas la psychanalyse qui nous contredira ici. Vous le savez bien, quand elle veut manifester le seuil décisif de maturité dans une vie d'homme, elle nous parle d'acceptation de sa contingence, de sa dépendance. Qu'est-ce à dire ? Sinon que l'être humain, passager, contingent, mortel, ne peut pas se reconnaître lui-même sans reconnaître ce dont il dépend. Comment, à partir d'un autre, puis-je devenir moi-même ? Voilà la question de tous les hommes. Oui, c'est la question de fond de toute destinée humaine. La reconnaissance de soi passe par la reconnaissance d'un autre. C'est seulement, vous le savez bien, une fois reconnu ce lien de la filiation que tout homme peut s'accepter en paix soi-même. Eh bien, le Christ nous apprend que, vis-à-vis de son Père et d'une autre, cette reconnaissance filiale, en même temps qu'elle nous fait naître véritablement à nous-mêmes, ouvre en nous la source d'amour et d'adoration. Par son obéissance, frère, c'est comme si le Christ avait voulu faire de cela même qui parfois nous écrase, quelle qu'en soit l'origine, la maladie, le travail, les autres, la vie de famille, tout ce qui est obstacle en apparence. C'est comme si le Christ avait voulu faire de tout cela, par son obéissance, le matériau même de notre découverte de Dieu. Oui, vous tous, frères, qui peinez, vous avez le droit de le savoir. Désormais, aucun d'entre nous n'a le droit de parler petitement de sa vie. Un certain nombre d'entre vous ont sûrement eu l'occasion de vivre un moment en montagne. Et si vous êtes observateur, vous avez probablement remarqué la qualité exceptionnelle des constructions de certains chalets. Et on la remarque tout de suite à une particularité, à la manière dont le seuil a été voulu et réalisé. Le seuil, toujours tourné vers le soleil du midi, on a gardé pour lui les plus belles pierres. Il ouvre sur toutes les parties de la maison. Dès qu'on est sur le seuil, on est à l'abri et on tient vraiment toute la maison. Eh bien, frère, il y a dans notre vie à tous un seuil. Tant qu'on ne l'a pas franchi, on ne sait pas vraiment qui l'on est. Le seuil, qu'est-ce donc dans votre vie ? Pour le comprendre, il suffit d'examiner peut-être ce qui se passe dans l'expérience la plus fondamentale de toute vie. Tous un jour, vous avez aimé et vous avez été changé d'être aimé. Or, qu'est-ce qui, dans cette expérience vitale, est-elle essentielle ? Deux êtres peuvent aimer ensemble les mêmes réalités, leur travail, la musique, l'art, leur groupe, etc. C'est encore extérieur. Ce peut ne pas être l'amour. Et il y a un seuil décisif qui est franchi, vous le savez bien, quand deux êtres s'aiment, parce qu'ils ont découvert qu'ils s'aimaient mutuellement, chacun de leur côté, quand ce qui nourrit, suscite, entraîne l'amour lui-même n'est plus une réalité extérieure, un objet en dehors d'eux, mais la perception qu'ils sont l'un pour l'autre, objet de complaisance. Cela a pu commencer par la découverte d'une similitude, d'une communauté quelconque, mais il y a quelque chose de tout nouveau, de complètement neuf, de différent, quand l'un aime l'autre parce que l'autre l'aime. Quand ce qui fait naître et assure l'attachement est de savoir qu'on est pour l'autre ce qu'il est pour nous. Ceux qui aiment savent bien que ce n'est plus du tout comme avant. Quand c'est l'amour lui-même qui est devenu l'objet, le motif et la raison même d'aimer, il y a alors une autre nature d'échange, de joie et de bonheur. Or, ce que Dieu déclare du Christ, « En lui, j'ai mis toutes mes complaisances, en mon élu, j'ai mis toute ma joie », ce qui définit la vie, la mission, la prière, la destinée du Christ, témoigner qu'il est aimé de Dieu, témoigner de cette complaisance, c'est identiquement cette même réalité qui est le seuil de notre vie, de toute vie chrétienne. Le Christ met toute notre histoire, tout le long de notre existence à nous dire que ce n'est pas au nom d'une communauté de bien quelconque, au nom d'un motif qui serait encore extérieur à nous, que nous pouvons aimer Dieu, mais en vertu de ce que nous sommes pour lui. Le secret de notre vie est là, dans cette perception chaque jour nouvelle que nous sommes pour Dieu, objet de complaisance. Ce que le Père a dit du Christ, « Celui-ci est mon Fils bien-aimé, en lui j'ai mis tout mon amour. » Le Christ veut le redire de nous, et il nous ne lâchera pas, frère, tant qu'il ne nous aura pas pleinement convaincus de cela. Comme son Père se complaît et a mis son bonheur en lui, ainsi lui nous aime et met son bonheur en nous. La Bible nous a appris qu'il y avait finalement trois réalités intéressantes dans l'existence. L'amour humain, l'amour mystique et la Trinité. Elle nous a appris aussi que ces trois réalités étaient dans la même ligne. Et ce n'est peut-être pas le moindre drame de notre civilisation de nous enlever à certains jours les chances de comprendre l'amour humain, car on nous enlève peut-être alors du même coup un peu de la possibilité d'entendre l'amour de Dieu et ce qu'est la bienheureuse Trinité. Ce qui intéresse tout le monde, c'est de vivre intensément. Or, on nous propose très souvent de vivre intensément, mais seul, avec du génie, de la poésie, de l'action, du dévouement peut-être, avec de la drogue aussi. On peut vivre seul intensément, mais on en meurt. C'est tout ce pourquoi le Christ nous poursuit dans notre vie, nous apprendre à vivre aussi intensément, mais dans une action à deux, au nom de cette complaisance, de cet amour mutuel, de cette réciprocité, et de vivre alors encore plus intensément. Vous connaissez cette histoire si juste par laquelle le mystique Jalal ed-Din Rumi résumait cette intuition. C'est l'histoire admirable du fiancé qui revient près de celle qu'il aime. Il frappe à la porte une première fois, et de l'intérieur une question arrive : qui est là ? Alors le fiancé répond, « Bien-aimé, c'est moi, ouvre-moi !» Et la porte ne s'ouvre pas. Alors le bien-aimé s'en retourne, médite, attend, puis revient une deuxième fois. Et il frappe à nouveau. Mais de l'intérieur revient la même question, « Qui est là ?» De nouveau le fiancé répond, « Bien-aimé, c'est moi, ouvre-moi !» Mais la porte ne s'ouvre toujours pas. Alors, après un nouveau temps de réflexion, il revient et frappe pour la troisième fois. De nouveau, la question de l'intérieur vient, « Qui est là ?» Et cette fois, il répond, « Bien-aimé, c'est toi. » Alors, la porte s'ouvre. « C'est toi, toi, Seigneur. » Toute notre vie, nous apprenons à dire cela, et c'est le seuil de notre vraie vie, ce qui commande et ouvre toute la maison. Telle est l'immense certitude qui fait, frère, toute la différence d'une vie chrétienne. L'amour du Christ, à partir de là, est complètement neuf. Nous n'aimons pas le Christ de manière moins désintéressée, moins généreuse, mais la grande différence est qu'alors, on aime le Christ au nom même du prix qu'il attache à notre amour. On l'aime, on le prie comme quelqu'un qui attend de nous cette réciprocité. Oui, le Christ attend, comme en face de Saint-Pierre, que nous répondions à cette seule question, « M'aimes-tu ? M'aimes-tu davantage ?» Il nous faut trouver le seuil de notre maison. Tous sont invités, beaucoup hésitent. Comment ne pas ressentir une certaine tristesse devant celui qui ne sait pas où est l'entrée de sa vraie vie, alors que le seuil est là. Faudra-t-il donc, frère, attendre le moment de notre mort pour que soit libérée enfin cette parole ultime qui ne dit plus « c'est moi », mais « c'est toi, Seigneur, c'est toi ». Un jour, les petits frères des pauvres eurent une idée un peu folle. Eux, dont la vie est consacrée à faire l'impossible pour soulager la détresse cachée des vieillards qui sont seuls, eurent un geste qui parut sur le moment complètement déraisonnable. Un ménage d'ouvriers lyonnais célébrait ses noces d'argent, de diamants, pardon. C'étaient des pauvres. Lui, le mari, n'avait jamais pu, tout au long de sa vie, offrir une bague à sa femme. Alors ce jour-là, les petits frères ont offert à cette vieille femme un diamant, un vrai diamant. Et après le dîner, on l'a surnommée la princesse d'Achy, du nom du premier château qui avait été aménagé par les petits frères pour les vacances des vieillards. Bien sûr, on les a critiqués. Certains ont calculé tout ce qu'on aurait pu faire pour ces vieillards avec le prix du diamant. Quelques mois plus tard, cette vieille femme mourut. Les petits frères l'ont enterrée avec son diamant, puisqu'il était à elle. Et à quelque temps de là, quelqu'un fit donation au petit frère d'une très belle propriété avec ce seul mot d'explication: c'est à cause du diamant. Eh bien, frère, si cela vous apparaît encore scandaleux, qu'on puisse aimer ainsi quelqu'un pour lui-même, si cet éclat du regard et de la joie totalement gratuite entre deux êtres ne vous paraît pas valoir plus que tout au monde, alors je vous le déclare, ne cherchez pas le Dieu de Jésus-Christ, car il vous demeurera totalement étranger. Mais dites-vous bien alors que de vous-même aussi, peut-être, vous demeurerez étranger. Qu'est-ce qui peut encore aujourd'hui mobiliser un homme à tout moment de sa vie, et quelles que soient ses déceptions, son usure, ses doutes, son oubli de Dieu, qu'est-ce qui reste indéracinable en chacun de nous, sinon ce besoin infini de partage, de communication, cette entrée en communion qui n'a pas d'autre raison que la gratuité de l'amour. Chaque fois que vous avez fait cela à l'un des plus petits des miens, c'est à moi que vous l'avez fait. Frère, nous ne savons peut-être pas bien qui est Dieu, mais chaque fois que nous sommes entrés dans ce mouvement de partage, de communion qui nous incite à ne pas calculer, à donner et à recevoir, à nous désapproprier, nous sommes entrés, vous êtes entrés, frères, même si vous ne le savez pas, dans le mystère intime de Dieu. Ce mouvement de la gratuité qui donne et qui reçoit, c'est comme celui d'une danse. Oui, d'une danse, n'ayons pas peur de l'image. Où est-il? Au-delà de toutes nos fabrications, au-delà de nos endurcissements, de nos doutes ou de nos combats, où est-il le vrai centre de notre vie, sinon en cette gratuité? Et Fra Angelico a eu raison, mille fois raison, de représenter l'immense cortège des ressuscités comme une danse. Dans son manteau flottant, le Christ emporte comme en une danse vers la liberté et la libération définitive tous ceux qui, se donnant eux-mêmes, ont choisi l'amour. C'est l'immense fleuve de ceux qui ont refusé de se cramponner à leur possession parce qu'ils ont un jour opté pour le don de soi. Ils ne découvriront peut-être qu'au ciel ce que voulait dire ce choix, mais dès maintenant, ils ont compris à quoi, sans le savoir peut-être, ils étaient invités. Ils sont entrés dans cette danse où Dieu lui-même se donne et dont la seule règle est de ne pas arrêter à soi ce qui nous est donné. Toutes les souffrances et tous les plaisirs que nous aurons connus sur terre ne sont que des initiations au mouvement de cette danse. À mesure que nous approchons du terme et que la danse prend son rythme incréé, tout disparaît derrière l'horizon, car c'est la danse qui est l'amour même. Elle est la béatitude et l'échange. Elle est la vie de Dieu lui-même. Oui, frère, nous sommes faits, finalement, pour une seule chose. Tout au long de notre vie, une seule réalité aura plané sur notre existence, dont nous avons tous, dont nous aurons tous eu la nostalgie. Et un jour vient Oui, ce jour vient où nous nous éveillerons pour découvrir avec stupeur, avec émerveillement, que nous l'avons enfin trouvé, bien au-delà de ce que nous avons pu désirer. Vous serez fort de ma vie et bienheureux de ma béatitude, nous dira le Seigneur Dieu, le Seigneur de la danse, car je n'en ai aucune autre à vous donner. C'est à cette vie, c'est à ce partage, c'est à cette intimité de la bienheureuse Trinité que le Christ nous conduit. Frères, il n'y a rien à désirer de plus. Et c'est le dernier mot de toute l'histoire humaine. C'est le bonheur même de Dieu qui nous fait dire, dès maintenant, oui, dès maintenant, que ta volonté soit faite sur terre comme au ciel. C'est toi, Seigneur, c'est toi. Amen.
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Je vous ai dit en début de ces carnets, de cette expérience du pèlerinage, je vous ai dit comment ça a commencé. Par le fait que j'ai voulu vivre les exercices de Saint Ignace. Eh bien, c'est toute cette expérience qui va monter.

mène du ciel. Le bonheur est là, ça je peux vous le dire. En quittant, je vois que le pavé représente le cerf, qui rappelle le psaume « Comme un cerf altéré cherche l'eau vive, ainsi mon âme te cherche, toi, mon Dieu. » C'est ce qu'il y a sur le pavé de cette petite chapelle, de cette grotte. Alors évidemment, ce sont des paroles qui me touchent, des paroles de ce psaume, et on pense à Ignace, qui a dû les prier, comme un cerf altéré cherche l'eau vive, ainsi mon âme te cherche, toi, mon Dieu. Alors Ignace, pèlerin de Dieu, a certainement cherché l'eau vive, lui aussi, et le Seigneur lui a donné cette écriture pour qu'à partir de son expérience et de son cœur et dans l'Esprit Saint, il écrive les exercices qui vont devenir un chemin de sanctification, un chemin de contemplation, un chemin de louange, un chemin de respect de Dieu, un chemin de service de la volonté de Dieu. Ça part de là. C'est un don de Dieu à l'Église et au monde. Ça part de là. Ça part de cette histoire qui se continue dans la vie d'Ignace, où il va en 1522 passer une année en prière en ce lieu. Il n'a pas nécessairement ce projet, mais il le fait, dicté probablement de l'intérieur. Il écrit. Nous allons donc quitter Morez, ce lieu si important, cette église, comme je le disais, en annexe, c'est un centre spirituel jésuite important. Nous allons quitter pour nous rendre à pied à la gare et nous allons rentrer à Barcelone pour 18 heures environ. Dans le train, eh bien, on expérimente la vie du monde. Repos à l'hôtel, très bruyant. Les gens parlent fort, ne sont pas toujours très discrets. Vous savez, dans ces hôtels, dans certains hôtels, les gens débarquent comme, je sais pas comment, comme des troupeaux, comme un troupeau qui arrive. Et ils n'ont aucune considération des gens qui peuvent être déjà arrivés avant eux dans les chambres voisines. Surtout quand ils sont un peu nombreux, quand ils débordent d'une chambre à l'autre, alors là, le territoire devient littéralement envahi par les cris, ce qu'on va se dire, les uns dans la chambre des autres. Donc, c'est assez particulier, vous savez, que de vivre ces instants dans des lieux où on aimerait parfois un peu plus de repos, mais où les gens sont à ciel ouvert, comme s'ils étaient dans leur cour, sans discrétion. Eh bien, un autre jour commence, c'est un grand jour, parce que c'est le jour du Seigneur, c'est le dimanche. En plein mois de mai, nous sommes à Barcelone, dans cette grande ville que nous allons encore découvrir, parce que on n'a pas eu vraiment le temps de découvrir Barcelone. Je vous dis que c'est une ville que j'ai ressentie, qui m'est rentrée dedans comme une ville agitée, une ville où il y a beaucoup de monde, beaucoup de touristes, mais le lendemain déjà, nous partions pour Montserrat et Manresa. Donc on n'a pas réellement arpenté et visité la ville de Barcelone. Nous célébrons l'Eucharistie du dimanche, et les réflexions nous amènent à découvrir l'amour du Seigneur qui est notre vie, l'amour du Père qui nous aime et du Fils qui nous envoie le Défenseur, Jésus. On est dans la perspective de la Pentecôte, là. Jésus qui envoie le Défenseur, l'Esprit du Père et du Fils. Mais nous avons un autre défenseur, Jésus lui-même, puisqu'il le dira
qu'il intercède pour nous auprès du Père.

0: Père. Alors non seulement l'Esprit Saint, l'Esprit du Père et du Fils, est notre défenseur et le consolateur et notre avocat, c'est ce que ça veut dire, le paraclet, mais Jésus également parle de nous au Père. Il nous défend, il intercède pour nous. Alors il nous défend du mal, à mon avis, il nous défend de tout ce qui peut nous nuire, il nous défend de tout ce qui est contraire à la vie, de tout ce qui peut nous menacer, et il intercède pour nous. L'intercession, ça nous rappelle Abraham. Abraham qui intercède, les gens de Sodome et Gomorre, rappelez-vous. Alors il va prier, il va dire, bon, si on en trouve 100, si on en trouve 50, si on en trouve 40, si on en trouve 30, si on en trouve 10, c'est ça un intercesseur. Eh bien, Jésus intercède auprès du Père. C'est la suite logique de sa prière qu'il a faite sur la croix. Père, pardonne-leur, car ils ne savent pas ce qu'ils font. C'est ça l'intercession du Fils, rendu là, à l'extrémité de l'amour qu'il nous porte. Jésus, qui est dans une obscurité intérieure épouvantable à cause de l'abîme du péché de l'humanité qu'il porte, il a cette trouée d'intercession auprès du Père. Père, pardonne-leur, car ils ne savent pas ce qu'ils font. Et Jésus continue d'intercéder pour nous auprès du Père. Et le Père nous aime, et le Fils nous aime. Et Jésus envoie l'Esprit pour que nous ayons un défenseur, quelqu'un qui nous ramène si on s'est éloigné. L'Esprit Saint nous ramène, l'Esprit Saint nous pousse, l'Esprit Saint ravive, vivifie, sanctifie, c'est-à-dire qu'il nous donne la santé. L'Esprit de Dieu est un esprit de santé, il nous rend la santé du corps, de l'âme, de l'esprit. Le mot « santé » a comme racine le salut, c'est le même mot, les mêmes racines. Le salut, c'est la santé de l'humanité. Alors l'Esprit Saint est l'Esprit qui nous apporte la santé. Alors l'annonce de la bonne nouvelle est notre mission dans ce monde. Et saint Jean le dit, ce monde qui ne voit pas l'Esprit de vérité. Il le dit comme étant une incapacité. Pour l'Évangile de Jean, le monde est incapable de voir l'Esprit de vérité. C'est une incapacité. Alors, avec douceur et respect, il nous est demandé de l'annoncer, d'annoncer la bonne nouvelle de l'amour de Dieu pour le monde. Et de faire en sorte que, de l'incapacité à voir l'Esprit de vérité, on passe à la capacité qui nous est donnée par la grâce même de Dieu, d'être enfant de Dieu. On revoit et on entend en écho le prologue de saint Jean, où il nous est dit qu'on a reçu grâce après grâce. Que la grâce et la vérité nous sont venues par le Christ, par celui qui est la lumière du monde. Alors la grâce, c'est gratuit. L'Esprit Saint, c'est gratuit. Jésus nous en parle de l'Esprit Saint. L'Esprit Saint souffle où il veut et quand il veut. On ne sait ni d'où il vient, ni où il va. Ainsi en est-il de tout homme qui est né de l'Esprit. Alors nous implorons l'Esprit Saint de nous délivrer de cet aveuglement, de cette carapace, de ce cœur de pierre, pour que nous puissions, dans la gratuité, être touchés par la grâce et la vérité, et ainsi laisser tomber tout ce qui nous défigure, tout ce qui tout ce qui nous raidit, tout ce qui nous emprisonne, tout ce qui nous paralyse, tout ce qui fait qu'on est moins humain. C'est le petit déjeuner et visite à pied de Barcelone. D'abord, nous allons faire une halte à la cathédrale où est célébrée la messe. C'est une très belle cathédrale. Ensuite, nous allons nous diriger vers la mer parce que mon collègue est fasciné par la mer. Il veut voir la mer. On l'a vu il y a 2 jours quand on est arrivé le soir, on l'a vu un peu, mais il veut y retourner. Mais nous allons errer dans cette immense ville. On sait pourtant de quel côté se trouve la mer, mais on va faire un détour. Je vous le dis, on est comme des errants. Nous allons avoir une grande difficulté à nous rendre sur le bord de la mer. Alors, nous errons dans cette ville que nous allons découvrir un dimanche. Je peux vous dire que c'est une ville, en tout cas le dimanche, peut-être à cause du samedi et du vendredi qui ont précédé, avec tant de monde dans la ville, c'est une ville qui ne sent pas très bon. Eh bien, l'odeur, vous savez, c'est l'odeur de ce que les chiens font, mais aussi l'odeur des humains qui la rendent ainsi. Alors, c'est une sorte de latrine à ciel ouvert. C'est pas très beau ce que je vous dis là de Barcelone. C'est assez difficile. Alors, nous allons arriver avec peine à la mer. Enfin, on voit de l'eau. Bref repos, et nous allons repartir pour revenir à l'hôtel. Il est quand même un peu tard. C'est un peu fatigant, je peux vous le dire, de tourner en rond comme ça, de chercher. On s'informe, on a des cartes, mais on n'y arrive pas. Ça a été très long, on a beaucoup marché pour se rendre sur le bord de la mer. En après-midi, visite guidée en français de la Sagrada Familia d'Antonio Gaudi. C'est quelque chose de tout à fait extraordinaire et d'exceptionnel. J'avais longuement réservé la date de ce dimanche par Internet, vous savez, parce qu'il y a tellement de monde, tellement de groupes, de toutes les langues, alors il faut réserver d'avance les billets pour avoir une place. Alors on va se trouver avec un groupe, évidemment, de francophones. Il y a des gens qui viennent d'Europe, il y a des gens qui viennent d'Espagne aussi. Moi je viens, en tout cas, du Québec. Donc on se retrouve à peu près une quinzaine de personnes avec une jeune guide qui parle un français un peu difficile. Ce n'est pas très fluide comme expression. La Sagrada Familia d'Antonio Gaudi, une œuvre impressionnante d'architecture. C'est une église, vous savez. C'est une église et le projet, l'embryon du projet, a été décidé par des gens de la ville. Ils ont confié à un architecte le projet et ça va tourner en rond et il y aura une sorte de chicane qui fait que cet architecte sera mis de côté. Et on va confier à Antonio Gaudi le fait de poursuivre. Il y a une partie qui a été construite, c'est l'abside. Et Gaudi va garder cette partie-là, mais il va s'en aller vraiment vers tout autre chose. C'est quelque chose d'unique dans le monde que la Sagrada Familia. Alors Gaudi est né en 1852 et il va mourir accidentellement. Il sera frappé par un tramway en 1926 à Barcelone. Nous avons visité, regardé l'abside extérieure, les débuts des travaux néo-gothiques réalisés par l'autre architecte, mais repris vite par Gaudi. Alors le premier côté extérieur, nous sommes dehors, que nous allons regarder et écouter les commentaires de notre guide, c'est le côté de la nativité. Alors vous avez, tout est symbolique, vous savez, la nativité, on va trouver aussi le côté de la passion, donc on est dans un univers spirituel et symbolique, hautement symbolique. Alors nous admirons le côté de la nativité et des différentes scènes qui représentent la naissance de Jésus, sa présence au temple avec Marie et Joseph, et les divers mystères de la vie de Joseph et de Marie. La Sagrada Familia est dédiée à la Sainte Famille. C'est ce que ça veut dire, la Sainte Famille.
1: Le récit que vous entendrez, 3 juillet autour de la fontaine de Tourny, dont je suis l'auteur, sera lu à ma demande par Jacques-Henri Gagnon. Vous plongerez dans le vieux Québec que je connais bien pour y avoir vécu. Entrez dans la réalité des personnages, lieux de cette mémorable journée du 3 juillet, fête de la ville de Québec, écrit en 2010.

Diesel. En se quittant, le même jour, le robuste et l'autre s'étaient donné rendez-vous à place du Houville, en soirée. À présent, ils montaient à la course jusqu'à la fontaine, où ils s'étaient affrontés puis rapprochés quelques heures auparavant. Tous deux avaient longuement échangé à propos de leur vie respective. Alors que l'autre, étudiant modèle, venu à Québec pour un travail d'été, avait connu un parcours simple. Le robuste avait bossé, comme on dit. Heureusement, la grand-mère avait été là pour lui. Une mère virtuelle et un père inconnu, ça ne donne pas d'emblée le pas sûr pour entrer dans la jungle du monde. Quand il avait repris le travail, après deux courtes heures de sommeil, à l'épicerie, on avait remarqué quelque chose de neuf chez lui. Un entrain inhabituel à bien faire les choses. Le traîne-la-patte s'était montré pétillant. À la pause du midi, il s'était arrêté devant une petite église. Il était entré comme ça, sans trop savoir pourquoi. Le réflexe peut-être d'imiter la grand-mère qu'il avait conduit tant de fois devant les bougies allumées. Malgré sa turbulence et sa fougue, le robuste avait le sens du sacré, une sorte de respect qu'elle n'éprouvait nulle part ailleurs et qui lui permettait de ne pas crier son mal de vivre à tout vent. Il avait allumé une bougie. En sortant, il avait eu un mouvement de tête comme pour dire « merci », un éveil du cœur. Devant la fontaine, les deux nouveaux amis étaient arrivés à bout de souffle. Elle n'avait l'air de rien à la montée, mais fallait-il partir de place d'Hiouville en courant pour découvrir que le sommet n'était pas si facile à atteindre. Ils s'assirent donc l'un près de l'autre. Le robuste raconta qu'il avait dû faire plusieurs livraisons dans sa journée, et l'autre lui rapporta quelques histoires cocasses à propos de clients qu'il avait servis au restaurant. Soudain, le robuste dévisagea l'autre avec des yeux flamboyants de joie et lui dit « Suis-moi ». Jetant sans se consulter un dernier regard sur la fontaine éblouissante, ils quittèrent résolument la place en reprenant leur course. Le robuste était leste et rapide. L'autre suivait avec peine. Ils remontèrent une partie de la grande allée et tournèrent à gauche, après le Concorde, pour dévaler sur les plaines. Ils arrivèrent finalement au bord d'un escarpement. Le robuste, essoufflé, attendait l'autre qui courait toujours. Enfin, il le rejoignit. « Regarde, » dit le robuste. Le paysage était saisissant. De loin, on distinguait les lumières de la rive sud. L'autre regardait, épuisé. Il répondit entre deux souffles. « Je n'ai pas ton endurance, tu sais. Bon, ça viendra, j'espère. » « Cool, on continue. » Le robuste avait repéré un endroit qu'il connaissait bien. Le fameux escalier menant tout droit au bas des falaises à Notre-Dame-de-la-Garde. Impressionnante vision. Il répéta son commandement. « Suis-moi. » C'est alors qu'il prit les devants et qu'il s'enfonça de toutes ses énergies dans la descente de l'escalier. L'autre demeura figé. Il ne pouvait avancer d'un pas. Le vertige s'était emparé de lui. Une impression nouvelle. Il avait bien déjà senti que les hauteurs lui chaviraient un peu le cœur, mais cette fois-ci, c'était sans appel. Ses pas chancelaient de plus en plus. Tout son corps ne dépendait que de ses jambes paralysées, incapables de bouger. Il recula et s'assit par terre, la tête pleine de questions. Le robuste, qu'allait-il penser? L'attendrait-il ou pas?
Il était si heureux de l'entraîner dans cette descente, ensemble. Soudain, il entendit crier son compagnon sans pouvoir distinguer ce qu'il disait. Des hauteurs, l'autre répondit « J'ai le vertige !» Un nouveau cri monta encore plus fort, mais toujours incompréhensible. L'autre, qui s'était redressé, y avait tout de même décelé un ton d'agressivité. Il reprit « Je te dis que j'ai le vertige. Je ne peux pas. » Il entendit alors un enchevêtrement de mots dont il pouvait, les consonnes aidant, mesurer la colère du robuste dans son gouffre. Il s'assit de nouveau et cessa de lui répondre. Après un long moment, il vit surgir sur les plaines le robuste, haletant, hors de lui, le cherchant des yeux. « Salaud, tu m'as laissé descendre seul. Mes jambes se sont soudées ensemble. Ah, faluette, j'ai le vertige, pas de couilles. Je te dis que j'ai le vertige, tu connais ça? T'es pas un homme. Oh, je peux te suivre partout, sauf si tu m'amènes ici ou dans un lieu pareil. Partout? Jamais. » L'autre cessa de parler. Le robuste s'assit plus loin, en face. Il ne comprenait pas. Il s'étendit sur le dos et ferma les yeux. L'autre se rendit compte qu'il pleurait. Restant à sa place, il lui dit « Si tu veux être mon ami, tu dois m'accepter comme je suis. » Le robuste se leva, toujours en colère. « Je te croyais fort. Je te savais fort. Tu ne pourras me suivre. C'est si important. On est ensemble, ou non? Oh, ensemble? Mais pas pareil. » Lentement, le robuste s'assit et regarda l'autre. C'est quoi le vertige? Ce sont des pas qui s'arrêtent dans la tête. Ça fait mal? Ça fait peur d'avoir mal. Bon, je t'aiderai. La peur, c'est dur. Le robuste se leva et s'approcha. Suis-moi. Je ne veux plus gagner. C'est alors que les deux garçons entreprirent de descendre ensemble et sans courir le grand escalier. Le robuste était devant et l'autre lui collait le dos.

Nous continuons ensemble les carnets du soir. Voici la seconde partie de cette entrevue réalisée avec Thierry Bizot, producteur de télévision, romancier converti. La deuxième partie, le même titre, se laissait prendre.

0: aux éditions du Seuil, un livre catholique anonyme signé par Thierry Bizot, producteur-auteur. Bonjour Monsieur Bizot.
1: Bonjour mon père.
0: C'est un livre que j'ai lu avec beaucoup d'intérêt, vous m'avez fait sourire, je vous ai suivi dans toutes ces dédales fort intéressantes, une histoire qui vous tombe dessus, c'est comme un miroir.
1: Oui, c'est comme un miroir, c'est-à-dire que c'est plus qu'un miroir, non. C'est comme ces gens-là, je ne les connaissais pas, et que tout d'un coup, je me retrouve en eux. En fait, c'est comme si je tombais de mon piédestal, que je m'étais fait avec mon petit ego. C'est que tout d'un coup, je suis quasiment tombé de ma chaise en comprenant quelque chose de très banal, mais de fondamental. C'est que je regardais ces 8 ou 9 autres bras cassés là, qui étaient en train de discuter pour savoir s'ils allaient continuer ou pas. Et tout d'un coup, j'ai compris une chose que j'avais mis 2 mois et demi à comprendre, c'est que j'étais exactement comme eux, un bras cassé. Et que j'avais pas compris. Je croyais que j'étais ce type supérieur qui faisait des efforts pour venir, qui était pas du tout en demande, et que eux, par contre, c'était les pauvres types qui étaient en demande, pour qui cette catéchèse était une bouée de sauvetage. Alors qu'en fait, effectivement, c'était peut-être des pauvres types en demande, pour qui cette catéchèse était une bouée de sauvetage, mais moi aussi. Et c'était pas un hasard si j'étais venu, c'est que j'étais exactement en demande comme eux, ni plus, ni moins. Et tout d'un coup, je tombe par terre et je me rends compte que je suis exactement comme eux, ni plus, ni moins, et que je m'étais fait un petit film en croyant que j'étais supérieur, mieux, et en plus avec cette idée d'être tellement modeste et formidable et humble de venir à ce truc-là, alors qu'en fait, toute cette humilité était fausse, c'était de l'orgueil déguisé. Je me racontais une histoire où j'étais un type formidable. Bon. Et là, tout d'un coup, je me suis rendu compte que j'étais pas un type formidable, que j'étais un type normal, ce qui est très différent. Et que finalement, comme c'était des gens que je ne connaissais pas, c'est pas comme si j'avais été en vacances avec des gens que j'aimais pas au départ et que je découvre et que je dis, ah, tiens, finalement, ce sont des gens sympathiques. Là, je les connaissais pas. Donc, c'était vraiment par rapport à l'humanité tout entière, finalement. Tout à coup, je me suis rendu compte que j'étais pas ni plus ni moins. J'étais comme tout le monde et que c'était déjà pas mal. Et que j'étais pas obligé de me raconter toutes ces histoires. Et donc, ça m'a beaucoup ému. Quand est arrivé mon tour de dire si oui ou non je continuais, je leur ai dit la vérité. Je leur ai dit, écoutez, d'un côté, je vois bien que une ou deux fois, j'ai été touché, ému, sans trop savoir pourquoi. Donc quand même, et puis d'abord je suis venu, donc je vois bien quand même que je serais pas venu si ça m'intéressait pas du tout. D'un autre côté, ça fait quand même 25 ans que je ne vais plus à la messe, et là, j'ai fait une overdose en 2 mois et demi de religion, comme j'en peux plus là, je veux plus vous voir, en tout cas, je reviendrai peut-être, mais pas tout de suite, parce que j'ai besoin de respirer un peu, j'ai l'impression que vous êtes tous des grenouilles de bénitier, là vous allez à la messe tout le temps, mais moi, j'en peux plus. Ils me disent très bien, pas de problème. Et le lendemain, j'appelle le seul ami prêtre que j'ai, qui s'appelle Eloi et qui vient du Burkina Faso et qui est en France, qui m'avait dit au tout départ, mais vas-y, à ce truc-là, c'est très bien, ça va te faire du bien, etc. Et comme il a beaucoup de bon sens, c'est aussi ce qui m'avait incité à y aller. Et donc je l'appelle, là, et je lui dis, écoute, voilà, Eloi, j'ai fini le programme. Maintenant, il me propose de faire 2 fois par semaine, à vie, des soirées, en fait, où on réfléchit à des textes, enfin voilà, et on monte une communauté dans la ville où j'habite. Et je voulais savoir ce que tu penses, à ton avis, qu'est-ce que t'en penses? Est-ce que j'y vais pas? Je sais pas trop. D'un côté, je me dis, qu'est-ce que c'est 2 soirs par semaine? Et d'un autre, c'est quand même beaucoup, 2 soirs par semaine. Donc, je sais pas. Et il me dit, écoute, Thierry, alors je vais être très clair avec toi, n'y va plus. Bizarre que tu me dises ça, quand même. Alors là, du coup, je me fais l'avocat du diable, je dis, mais quand même... c'est quand même quelque chose qui m'a intéressé, puis j'ai été ému 1 fois ou 2, puis c'est quoi 2 soirs par semaine? Enfin, tu vois, il faut réfléchir quand même. Il dit, écoute, Thierry, tu me demandes un conseil. C'est qui le professionnel de Dieu? C'est moi ou c'est toi? Alors, je dis, bah, c'est toi. Il dit, bon, bah, voilà. Moi, je te dis, Thierry, tu n'es pas fait pour aller dans une communauté, tu es fait pour être père de famille, patron de ta boîte. Retourne dans ta famille, retourne dans ta boîte, et sois fier de ton travail. Et si jamais, par hasard, tu crois d'une façon ou d'une autre, que Dieu t'aurait choisi ou désigné ou je ne sais quoi, t'inquiète pas, si c'est ça, il te le fera savoir. Donc t'inquiète pas, vas-y, retourne dans ta vie tranquillement, puis tu verras bien. Et là, j'étais à la fois soulagé d'avoir une espèce d'autorisation officielle de plus y aller, et en même temps un peu déçu, vous savez, comme quand on a un interro de maths, qu'on a préparé, puis le prof de maths est malade, donc il n'y a pas l'interro. À la fois, on est soulagé, et en même temps, on avait révisé, donc on est un peu déçu de ne pas la passer, parce qu'on aurait peut-être eu une bonne note. Bon, voilà. Et donc, j'y vais plus. Et je n'y suis plus jamais retourné. Et à partir de ce moment-là, je me suis dit, en fait, ce truc-là, c'est un petit truc marrant qui m'est arrivé, un peu minable, mais rigolo. Vous savez, il y a des, en France, je sais pas si vous avez ça au Canada, mais en France, quand vous, on a un permis de conduire à points, on a 12 points, et quand vous faites des infractions, vous perdez des points, et quand vous avez perdu un certain nombre de points, que vous commencez à avoir peur de perdre votre permis, vous avez le droit de faire un stage de récupération de points, qui vous permet de récupérer 4 points. Et vous pouvez faire ce stage, c'est un stage qui dure 2 jours, pendant lequel on vous enseigne la sécurité routière, etc. Ça vous donne 4 points, et vous pouvez faire ce stage une fois tous les 2 ans, donc c'est un peu pour inciter les gens à réfléchir. Et j'ai fait ce stage de récupération de points une fois, et vous vous retrouvez pendant 2 jours avec un chauffeur de taxi, une bourgeoise, les gens qui sont tombés là, vous ne reverrez jamais de votre vie, qui eux aussi veulent récupérer 4 points. Et on vous apprend des tas de trucs vachement intéressants sur la sécurité routière. Bon, pendant 2 jours, vous êtes obligé d'y aller. Et c'est toujours rigolo. D'ailleurs, il y a un humoriste français qui a fait une pièce de théâtre qui se passe dans un stage de récupération de points. Et donc, je me dis, en fait, moi, c'est comme si j'avais fait un espèce de stage de récupération de points spirituel, un peu rigolo, avec des gens un peu minables, et puis voilà. Le jour où on parle, où on parlera dans un dîner de l'église ou de Dieu, etc., ben moi, j'aurai un truc marrant à raconter. Le problème, c'est qu'on parle jamais de Dieu ou de religion. En tout cas, dans mon milieu, c'est pas tellement d'actualité. Et donc, ce truc-là, je le mets dans un coin de mon grenier personnel, comme un petit truc rigolo. Je me dis, le jour où j'aurai un truc à raconter, puis voilà, je l'oublie, quoi. Voilà. Et je l'oublie. 6 mois passent. Et au bout de 6 mois, un jour, je déjeune avec un ami qui n'est pas du tout intéressé par la religion particulièrement. Mais ce jour-là, par hasard, on parle de Dieu. Je ne sais même plus pourquoi. Bon. Et je me dis, ah ben voilà, je vais raconter. Enfin, je vais pouvoir raconter mon petit stage de récupération de poids. Je vais le faire rigoler avec mon histoire. Et là, je lui raconte mon aventure. Et je lui raconte d'une traite, avec une espèce de force incroyable. Je suis ému aux larmes. À la fin, je regarde, lui était quasiment en train de pleurer. Et je me dis, mais c'est dingue. Je ne sais pas ce qui m'arrive. Je me rends compte que cette petite chose que j'ai jetée dans un coin de mon grenier est devenue un arbre gigantesque qui prend toute la place. Et je ne le savais pas. Et je suis même un peu effrayé de me dire, mais parce qu'on aimerait toujours avoir le contrôle des choses, et même si on sait qu'on a le contrôle d'à peu près rien, quand même, c'est angoissant de voir que c'est comme si, voilà, je découvrais un arbre qui avait poussé en moi. À partir de ce jour-là, je l'ai raconté à tout le monde, tout le temps. Et à chaque fois que je l'ai raconté, à chaque fois que j'ai été ému, à chaque fois que j'ai découvert des nouvelles branches, des nouveaux aspects. J'ai compris des choses de ce que cet arbre était devenu en moi. Et donc, peu à peu, je me suis rendu compte que j'avais fait une rencontre, en fait, avec Jésus. Mais je m'en suis rendu compte à chaque fois en le racontant. C'est-à-dire que mon histoire, c'est une histoire de parole. Donc, finalement, j'ai fini par raconter cette histoire à mon éditeur, qui m'a dit, il faut que t'écrives le livre de cette histoire. N'essaye surtout de convaincre personne. Mais moi, j'ai envie de convaincre personne. Je voulais juste raconter ça. Donc le livre a occasionné le fait que j'aille faire la promotion du livre à la télévision, à la radio, etc. Donc je l'ai re-raconté, mon histoire. Et puis les gens, du coup, qui ont lu le livre, qui ont été émus, ont voulu me voir. Donc je n'arrête pas depuis 2 ans et demi de raconter cette histoire tout le temps. Tout le temps, tout le temps, tout le temps. À chaque fois, en étant ému, en fait, j'ai découvert que... Bon, je me suis mis à retourner à la messe, seul. Au début, en rasant les murs, j'avais un peu honte d'aller à la messe. Et puis, en fait, voilà... Un jour, je me souviens, j'étais à une émission de télévision, et dans une émission en plus en direct, très chahutée, avec plein de comiques, de chanteurs, etc. Et à la fin, l'animateur me dit, écoutez, alors Monsieur Bizot, expliquez, est-ce que vous pouvez expliquer aux téléspectateurs, c'est quoi avoir la foi? En gros, vous n'aviez pas la foi, et maintenant, éventuellement, vous auriez la foi, donc c'est quoi? Comment vous pourriez expliquer simplement à des gens qui nous écoutent et qui ne savent pas ce que c'est? Et je me souviens, la phrase m'est venue, j'ai dit, écoutez, je vais vous dire quelque chose qui va me faire passer pour un dingue auprès des gens qui m'écoutent, mais c'est pas grave, parce que c'est exactement ça qui me vient, c'est comme si j'entretenais une relation extra-conjugale avec Jésus. Voilà, on peut pas vous dire mieux. Et j'ai amélioré, en fait, cette image un jour où je témoignais devant des élèves de terminale, et je leur ai dit, en fait, longtemps, j'ai cru qu'avoir la foi, Peut-être parce que je voyais ma mère, qui est très croyante, et ma mère est une femme très cultivée, très cérébrale. Et donc, longtemps, j'ai cru qu'avoir la foi était réservé à des gens, d'abord aux vieux, parce qu'il fallait être un peu, d'abord avoir peur de mourir, ça s'approche, il faut s'occuper un peu de ces choses-là. Deuxièmement, quand on est vieux, on est plus sage. Troisièmement, on a plus le temps de lire des livres sur ce sujet. Donc, il fallait forcément faire un travail assez cérébral pour avoir la foi. Il fallait étudier, il fallait les gens qui avaient la foi, bah c'était les prêtres ou les bonnes sœurs, c'est les gens qui ont fait des études, qui ont voilà, donc c'est un truc de c'est un travail quoi. Bon. Puis aller à la messe, toute mon enfance, je me suis emmerdé, donc c'est un travail quoi, c'est un travail et aussi un travail de texte, de lecture, de compréhension et à chaque fois je me disais bon quand je serai à la retraite, je m'occuperai de ça si j'ai le temps, mais là j'ai pas le temps. Et en fait, j'ai découvert qu'avoir la foi ça a rien à voir avec ça. La foi c'est, je leur disais à ces élèves de terminale, la foi c'est comme d'être amoureux. Voilà.

0: quand vous êtes amoureux, je leur disais, même si vous n'avez aucune chance de sortir ou d'avoir une histoire d'amour avec la personne dont vous êtes amoureux, même si vous n'oserez jamais lui dire, le simple fait d'être amoureux vous rend heureux. C'est un coin de ciel bleu dans votre vie. Ça change votre vie. Et vous aimeriez que tout le monde, tous vos amis, soient amoureux comme vous. Malheureusement, vous ne pouvez pas leur transmettre le virus. Mais vous, vous aimeriez que tout le monde le soit parce que c'est tellement agréable, c'est tellement formidable que vous aimeriez que tout le monde soit comme vous. Et tout le monde peut être amoureux. Un imbécile ou un intelligent, un enfant de 5 ans, un vieillard de 100 ans, à tout moment, tout le monde peut tomber amoureux. Donc avoir la foi, c'est ça. C'est un jour tomber amoureux de Jésus. Enfin moi, dans mon cas, c'était Jésus. Et donc depuis ce moment-là, je n'ai cessé d'entretenir cette relation que j'ai avec Jésus comme une des choses les plus, ou la chose la plus précieuse que j'ai dans ma vie. Donc je lis évidemment les évangiles tous les jours, j'essaie d'entretenir, j'ai qu'une peur, c'est que ça s'arrête. Alors maintenant j'ai moins peur, parce que 2 ans ont passé, au début quand mon livre est sorti, des tas de gens m'écrivaient en me disant « j'ai beaucoup aimé votre livre, ça m'a touché, moi-même il m'est arrivé une histoire comme ça, etc. » Et tous ces gens-là, quand je les rencontrais, je leur disais « bon alors vous, ça s'est arrivé quand ?»« Ah ben il y a 18 ans. »« Ah bon, alors est-ce que ça dure ?» Ils me disent « mais oui, vous inquiétez pas, ça dure, vous inquiétez pas. » Ça dépend un peu de vous en fait, bon. Et donc je m'inquiétais beaucoup. Le matin, je me réveille. La première chose à laquelle je pense, c'est ça, c'est Jésus. Et comme si je voulais vérifier si le niveau de l'huile, quoi. Je suis inquiet de savoir si je suis toujours. Bon. Alors maintenant, je suis un peu moins, mais voilà. Et le soir, la dernière chose que je fais, c'est que je me couche dans les bras de Jésus. C'est-à-dire que je me retourne pour m'endormir après avoir lu, etc. Et je me mets dans ses bras comme un enfant. Et donc c'est vraiment voilà, c'est une question d'amour en fait. C'est pas une question de cérébral. Je suis d'ailleurs, ça fait 2 ans que ça m'est arrivé et j'estime que je suis toujours un débutant complet dans la foi. J'ai lu très peu, je lis beaucoup de choses, beaucoup de livres sur Jésus, sur la foi, parce que je suis intéressé évidemment. Mais j'ai une culture encore très maigre, très très débutante, très jeune. Alors parfois on m'invite à venir témoigner pour quand c'est des élèves ou des trucs, j'y vais sans problème parce que je sais que je suis comme eux. Parfois on m'invite parce que je suis patron d'une boîte, on me dit ah bah on va faire on fait un séminaire sur la foi et le patronat ou comment être catholique dans l'industrie, etc. Je leur dis mais les gars, moi je viens pas à votre truc parce que je suis moins cultivé que les gens qui vont m'écouter, je vais pas leur apprendre grand chose. Je peux leur raconter mon histoire. Ça va peut-être les toucher. Ça, si vous voulez ça, je viens. Mais si vous voulez que je réfléchisse, je fasse un exposé sur la foi et qu'est-ce que c'est que d'être la foi et l'économie, ne comptez pas sur moi. Il y a des gens beaucoup plus cultivés et intelligents pour le faire. Donc, je suis toujours dans ce registre-là. Et alors, je dis toujours une chose, c'est qu'au fond, ma vie n'a pas changé, mais ça a changé toute ma vie. Voilà, c'est ça le paradoxe. C'est-à-dire que maintenant, effectivement, c'est comme si Jésus était avec moi tout le temps. Donc ça donne une force, une confiance. Moi, je suis un garçon très anxieux. Et j'ai toujours pensé que mon anxiété et mes angoisses étaient mes meilleurs amis. Parce que d'abord, elles étaient très fidèles, toujours là. Deuxièmement, elles me connaissaient bien. Savait exactement là où ça faisait mal. Et troisièmement, finalement, je me disais, elles me font avancer, parce que si j'étais pas angoissé, je serais peut-être en train de regarder la télévision, en train de manger un burger toute la journée, j'en sais rien. Bon. Alors qu'en réalité, c'est une bêtise. Et je me disais, le jour, comme je suis assez, comme vous l'avez compris, assez vaniteux et orgueilleux pour penser de moi des choses qui trop, trop belles, très souvent, je me disais, si en plus, j'étais pas angoissé, j'avais confiance en moi, mais je serais horrible, je serais arrogant, déjà que je le suis, mais je le serais 10 fois plus, puisque j'aurais l'impression d'être un... En fait, pas du tout. Depuis que j'ai beaucoup plus confiance en moi, puisque je me sens aimé par Jésus, je pense que je suis beaucoup plus humble, finalement. Beaucoup plus simple, beaucoup moins... J'ai beaucoup moins besoin de m'accrocher, justement, à des fausses béquilles qui me donnaient l'impression d'être important, alors que je ne l'étais pas du tout, bon. Donc effectivement, voilà, ça a changé, de ce point de vue-là, ça a changé toute ma vie. mais sans que ma vie ne change. J'ai pas ma femme, à mon avis, s'est inquiétée pas mal de savoir si j'allais pas tout d'un coup tout quitter, je sais pas quoi. Déjà, je fais attention hein, à ce que je dis, à ce que je fais. C'est là où l'image d'ailleurs de la relation extra-conjugale est pas anodine, c'est que j'ai un peu parfois l'impression d'une compétition où je dois faire attention à pas rendre ma femme jalouse. Parce que je veux pas qu'elle se dise que je deviens mystique, illuminé, que je m'occupe plus ni d'elle ni des enfants parce que je suis parti dans un chemin dont je fais bien attention quand même. C'est vrai que je minimise quand je parle avec elle un petit peu. Bon, en même temps, elle a lu le bouquin, c'est elle qui m'a incité à l'écrire et elle est scénariste et réalisatrice. Et elle a décidé elle a écrit un scénario tiré du livre. Et voilà, elle est en train d'essayer de monter le film pour en faire un film de cinéma. Donc elle a quand même, d'une certaine façon, suivi mon chemin. Mais elle est très... on est quand même dans une société dans laquelle je vis, moi. Il y a deux choses qui sont fortes. Bon, la France est très laïque et la société dans laquelle on est très, très laïque et très un peu anti-religieuse et surtout anti-catholique. Sans doute parce qu'ils se sentent proches de la religion catholique, donc ils se sentent plus gênés par la religion catholique que par une autre religion. Et ce qui m'a frappé, c'est de voir qu'on vit dans une société où on a tellement mis de côté la question spirituelle, comme si c'était un tabou, que quand les gens qui ne sont pas croyants lisent mon livre, ils sont soulagés qu'on puisse parler de ces sujets sans qu'on essaie pour autant de les recruter à quelque chose. Bon. Donc ça montre bien qu'il y a quand même un besoin et qu'on vit une époque où le balancier, on va dire, est un petit peu à l'extrême de la spiritualité est un tabou. Et je pense que forcément, comme tous les effets de balancier, ça va revenir dans un sens inverse un jour ou l'autre. À mon avis, on arrive un peu au bout de la logique du laïcisme à tout craint. Donc les gens vont revenir, à mon avis, peu à peu vers ça. Mais... effectivement, voilà, ma femme, elle est un peu comme beaucoup de gens que je côtoie, et parfois comme moi aussi, très énervée par Benoît XVI, par des tas de trucs où la religion, l'Église se montre toujours sous un jour un peu difficile à défendre, voilà. Alors c'est vrai que moi, ma vision de l'Église a complètement changé, c'est-à-dire qu'avant cette aventure, l'Église, pour moi, était une énorme institution, deux fois millénaire, une vieille dame, pleine de principes, de lenteur, un truc énorme, très solennel et très impressionnant. Et un peu aussi mal, un peu un vieux mammouth qui a du mal avec la société d'aujourd'hui. Et aujourd'hui, je vois l'Église comme une toute jeune PME, un petit club de gens, un petit courant électrique très récent, très jeune, de gens qui se passent la parole du Christ, d'homme à homme, à femme à homme, à homme à femme, depuis 2000 ans. Et je vois plus du tout l'Église comme... je vois l'Église comme un endroit mais jeune et qui vit, qui bouge, qui palpite, qui doute, qui est jeune surtout. C'est-à-dire qu'il n'y a pas de, qui n'est pas une vieille institution. Au contraire, et qui est partout.
1: Elle a peut-être votre âge.
0: Elle a peut-être oui, c'est toujours la même chose. On se projette toujours dans le monde. Hein. On voit soi-même partout. Malheureusement, ça c'est un peu la limite qu'on a et que j'ai, en tout cas, ça c'est sûr. Mais là, elle a peut-être mon âge, mais je la vois comme ça. De même que la messe, pour moi, c'était une heure par semaine, on doit s'emmerder. En gros, je me disais, quand j'étais petit, en fait, c'est ça être chrétien, faites-le en mémoire de moi, une heure par semaine. Mais c'est un effort que je vous demande. En gros, moi, c'est ça que j'avais compris. Et ces gens qui sont tous là à la messe, là, pendant une heure, c'est un effort qu'on fait... un sacrifice. Parfois, on va rendre visite à la vieille grand-mère qu'on n'aime pas. C'est comme ça dans la vie, on ne peut pas toujours faire. Alors que maintenant, je vois la messe comme un endroit... Et je me dis, c'est comme quand je vais... Moi, je suis un fan de David Bowie. Et quand je vais à un concert de David Bowie, avant même que le concert ne commence, je regarde les gens autour et je vois, je ne sais pas quoi, un gros gars qui boit une énorme bière, qui a un énorme ventre, deux piercings et un tatouage. Et je me dis, ce gars-là, j'ai rien en commun avec lui, sauf que je pourrais le prendre dans mes bras parce que j'aurais dû dire, mon vieux, on est de la même famille, on est au concert de David Bowie ce soir. Donc, t'as fait le chemin comme moi pour venir ici ce soir. Ben, c'est ce qui m'arrive à la messe. Je me dis, eux aussi sont là pour la même chose que moi. Et je me dis, donc, c'est dingue. Et partout dans le monde, en ce moment, il y a des gens qui sont à la messe pour la même chose. C'est-à-dire, 2000 ans après, on est toujours là. Et je me souviens, j'ai eu une discussion récente avec une amie que je n'avais pas vue depuis très longtemps, qui avait lu mon livre et qui me dit, j'aimerais bien déjeuner avec toi pour parler de, justement de spiritualité, etc. Donc, on parle de Dieu pendant tout le déjeuner. Et à la fin, elle me dit, tu sais, quand même, moi, je veux pas retourner à la messe, j'arrive pas à retourner à la messe. Et j'aimerais bien savoir comment on peut faire pour quand même communier spirituellement. Et je lui dis, mais ce qu'on vient de faire là, pendant une heure et demie, c'est comme si on avait été à la messe. On a parlé de Jésus pendant une heure et demie, donc ça veut dire qu'il était avec nous. Et donc voilà, bah, c'est comme si tu avais été à la messe. La messe, moi je pense que ce qui change peut-être aujourd'hui, c'est que la religion catholique ou chrétienne, en tout cas catholique, moi je ne connais pas bien la religion protestante et orthodoxe, mais la religion catholique se passe en dehors des églises. Pas de l'église, mais des églises. Et moi, ce qui m'est arrivé, c'était pas dans une église, c'était pas en allant à la messe. Les témoignages que je fais là, je suis sidéré de voir le nombre de gens qui viennent. Mais parfois, je parle, on me dit, oui, c'est un petit groupe de gens qui aimeraient bien que vous veniez parler du bouquin, etc. Donc, je viens un soir et je me retrouve devant 500 personnes. C'est énorme. Pas devant 20 ou 30, devant 500 personnes. Et donc, je me rends compte qu'il y a un besoin. Les gens m'envoient des mails, des trucs, je réponds. Enfin, moi, il y a toute une espèce de d'échange. Et c'est, pour moi, c'est ça, l'Église. L'Église, c'est aussi aller à la messe. Mais voilà, quand on parle de tout ce qu'on... Quand je parle, parce que je suis très bavard, quand on parle comme on fait maintenant, pour moi, c'est ça l'Église.
1: C'est la vie.
0: C'est la vie.
1: C'est la vie qui s'exprime.
0: C'est la vie qui s'exprime, mais pour Jésus. Voilà. C'est pas juste la vie qui s'exprime.
1: En son nom.
0: En son nom. Oui. Voilà.
1: Et exactement. Pour lui.
0: Et pour lui.
1: Oui.
0: Voilà. C'est ça qui est tellement émouvant.

0: Ce que j'ai retenu aussi dans votre livre, c'est une phrase à un moment donné que vous dites à votre femme, « J'ai pris la décision d'être heureux ».
1: Oui.
0: Ça m'a beaucoup touché.
1: Ouais, c'est vrai que ça, je pense que j'aurais pas pu être capable de dire une telle phrase sans avoir rencontré Jésus. Parce qu'effectivement, à un moment donné, on peut décider. Effectivement, c'est une décision. Mais d'ailleurs, si je continue la comparaison entre être amoureux et avoir la foi, ou aimer et avoir la foi, finalement, c'est ça qui est beau, même dans l'amour d'un couple. Être amoureux, ça dure 1 an, 2 ans, ça se termine vite. D'ailleurs, moi, je pense qu'on commence à aimer sa femme ou son mari quand on n'est plus amoureux. C'est à ce moment-là qu'on commence à aimer. Et c'est quoi aimer ? C'est pas de trouver que votre femme est jolie ou sexy ou sympa, parce que tout le monde la trouve jolie, sexy, sympa à la limite, si elle l'est. Ça, tout le monde peut le faire. Ce qui est justement beau, c'est de décider que vous allez l'aimer. Et que quand elle vous emmerde, ce qui arrive souvent, ou qu'elle vous déplaît, ou qu'elle vous dit un truc qui vous va pas, vous prenez quand même la décision de continuer un jour de plus. Et c'est jamais... Alors bien sûr, on se marie en disant c'est pour la vie, etc. Et au moment où on le fait, je crois qu'on est complètement inconscient. Mais c'est pas grave. Je pense que ce qui est formidable, c'est de dire, allez, une semaine de plus, 2 jours de plus, comme les alcooliques qui veulent arrêter de boire. C'est le même genre de commitment, c'est le même genre de décision. Et décider d'être heureux, décider d'aimer, décider de suivre le Christ, c'est pareil. Pour un jour, je vais le faire. Encore 1 heure. On verra dans 1 heure. Et dans 1 heure, je dis, allez, encore 10 minutes. Encore 2 jours. Et à la fin, bah, on a fait sa vie. Et voilà, pour moi, le chemin, il est... Longtemps, je me suis dit, au début, parce que je suis toujours très orgueilleux, je me suis dit, ah, pourquoi il m'a choisi, pourquoi il m'a fait un tel cadeau? Parce que moi, je suis pas un mauvais type, mais il y a des gens plus méritants, il y a des gens qui cherchent. Depuis plus longtemps que moi, pourquoi il m'a fait ce cadeau à moi tout à coup? Il veut sans doute que je fasse quelque chose. Et puis maintenant, j'arrête de me poser cette question. Je fais mon petit chemin, jour après jour, et on verra bien où ça me mène. Voilà, je me pose plus de questions. Justement, je fais confiance. Je me dis, on verra bien.
0: Et les enfants?
1: Alors les enfants, mon fils, je pense, j'ai 3 enfants. J'ai une fille qui a maintenant 19 ans, un fils qui a 16 ans, et une fille qui a 10 ans. Et à mon fils, lui, il est très fier quand même d'être un peu l'objet d'abord du livre, mais aussi du début du livre en tout cas, et puis être un peu celui qui a initié cette histoire. Donc je pense que voilà, ça lui a fait du bien. Mais il vient pas à la messe pour autant. Mes filles viennent de temps en temps à la messe
0: avec vous,
1: avec moi. Alors ma petite dernière, c'est pour me faire plaisir. De temps en temps, elle vient. Et ma fille aînée, je pense qu'elle est... on parle pas beaucoup, mais elle vient... je pense qu'elle elle croit en Dieu. À sa manière. Longtemps, je me suis dit, bon, il faut quand même que je prenne en main leur éducation religieuse maintenant qu'il m'est arrivé cette rencontre. Peut-être que cette rencontre ne me serait pas arrivée si j'avais pas été à l'église toute mon enfance, que mes parents m'avaient pas obligé. Et en fait, je crois pas. Je crois qu'il faut vraiment laisser les gens libres et que c'est l'exemple qui compte le plus, finalement, beaucoup plus que l'obligation. Et que donc, c'est marrant, l'autre jour, ma fille, celle de 10 ans, a dit, on parlait de Noël, dit, ah, vivement que Noël arrive. Je suis pressé que Noël arrive. Bon, je dis pourquoi? Je dis, bah non, elle me dit, parce que bon, il y a tous les cousins qui sont là. Bon, on va à la messe. Hein. Alors là, elle me dit, j'aime bien même qu'on aille à la messe. Enfin, j'aime bien y aller. Bon, sauf papa, puisque lui, c'est l'ami de Dieu. Elle me dit ça. Sauf papa, parce que c'est l'ami de Dieu. Voilà, c'est intégré, donc, dans son esprit. Je me suis dit, bah, c'est pas mal. Si ma fille dit que je suis l'ami de Dieu, ça me touche. Ça me fait plaisir. Que je puisse être l'ami de Dieu. Voilà, mais c'est par imprégnation.
0: Et ça. Thierry Bizot, moi, je souhaite que vous restiez l'homme que vous êtes et que vous êtes en train de devenir. Il y a une sorte de dépouillement, de simplicité dans votre témoignage qui est fort touchant. C'est ça qui plaît, dans le bon sens du terme, qui touche et qui nous renvoie à l'émotion initiale qui vous a touché. C'est cette simplicité, mais en même temps aussi cette découverte qu'on se ressemble tous. Je vous remercie beaucoup de nous avoir accordé cette entrevue.
1: C'est moi qui vous remercie.
0: Au revoir.
1: Au revoir.

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Je m'appelle Yves Houde et vous propose en rediffusion aujourd'hui l'entrevue que j'ai eue avec l'historien Gilles Galichan à propos du peintre Horatio Walker.

0: Bonjour Gilles Galichand.
1: Bonjour.
0: Vous êtes une excellente ressource pour Radio-Galilée, Gilles Galichand, avec les sujets d'histoire que vous abordez. En fait, vous êtes diplômé en histoire, vous avez été bibliothécaire à l'Assemblée nationale, vous avez publié assez d'œuvres, des articles et des œuvres. Entre autres, je vous ai déjà reçu pour parler de l'église de Saint-Charles de Limoilou.
1: Oui, c'est vrai.
0: Plus récemment, pour l'aventure du Franconia, qui s'était échoué à Sainte-Pétronille. Et vous venez de participer à un collectif sur le peintre Horatio Walker, pour l'île d'Orléans, oui. Vous avez signé un texte qui s'intitule « Culture et paysage entre tradition et modernité ». Dans la perspective de la culture et du paysage, quel est la part d'Horatio Walker?
1: Ben, en fait, il a contribué à fixer une certaine image de l'île d'Orléans par ses tableaux, ses peintures. Ça l'inspirait beaucoup. Et il y a une relation vraiment amoureuse, je dirais, avec l'île d'Orléans et les citoyens, les gens du village de Sainte-Pétronille, qui lui servaient de modèle, hein, qui l'inspiraient beaucoup. Et avec sa production, qui s'est d'abord beaucoup vendue aux États-Unis pendant longtemps, il a été très coté puis très recherché, ce qui fait qu'il y a beaucoup de ses tableaux qui se retrouvent encore dans les grands musée américain. Et puis après, ben, quand la mode, disons, des images un peu rupestres, un peu bucoliques et tout ça, est passé, ben, ici, ça a été une renaissance pour lui parce que c'est comme ça qu'on a commencé à le découvrir. Et il a vraiment fixé l'image un peu de l'île d'Orléans.
0: Et Horatio Walker n'est pas le premier peintre à venir visiter l'île d'Orléans.
1: Non, c'était en fait, mais il a quand même attiré beaucoup de ses collègues à l'île d'Orléans parce que souvent beaucoup de peintres canadiens anglais qui avaient un peu découvert la côte de Beaupré à partir du moment où le chemin de fer a pu se rendre jusqu'à Sainte-Anne-de-Beaupré dans les années 1880, ben là il y en a qui venaient explorer un peu. Alors c'était pas encore la grande époque de Charlevoix là qui va être Saint-Paul et tout qui va inspirer beaucoup de peintres, mais des peintres comme Colin, Morris, Bremner et tout ça, ils venaient sur la côte de Beaupré et s'inspiraient beaucoup des paysages. Et puis l'île d'Orléans n'était pas bien loin. Puis on pouvait traverser en bateau, en petit bateau, là. On pouvait se rendre du côté de la pointe d'Argentenay. Et rendu là, ben, évidemment, il y avait une auberge qui était Madame Sans Chagrin, qui accueillait comme ça les artistes qui étaient de passage. Elle leur faisait même, c'est même avec son métier à tisser, elle leur faisait des toiles pour qu'ils puissent peindre. Hein. Alors là, tout à coup, l'artisanat rejoignait l'art et ils ont vite entendu parler de ce peintre qui habitait à l'autre bout de l'île d'Orléans, qui était Horatio Walker à Sainte-Pétronille. Alors évidemment, ils sont allés le voir et Walker qui était très, très accueillant, qui était ouvert à tout le monde. Alors ça a été comme ça une dynamique, je dirais, culturelle et artistique qui s'est créée entre les visiteurs et Sainte-Pétronille.
0: Les premières traces que l'on a de l'île d'Orléans en peinture, elle est plus en fond de tableau, si on a peint davantage les chutes de Montmorency ou la vue de Québec, et on pouvait voir que à l'horizon se dessinait l'île d'Orléans. On n'est pas rendu encore à peindre l'île d'Orléans.
1: C'est vrai que l'île, en fait, faut dire que c'était un peu inaccessible. Hein. Avant 1850-55, il n'y avait aucune traversée régulière entre l'île d'Orléans et Québec. Donc,
0: sauf l'hiver.
1: L'hiver, ben oui, il y avait le pont de glace, bien sûr. Mais en hiver, c'était pas toujours facile de partir. C'était une aventure aussi, là. C'était un autre type d'aventure. Mais l'île était quand même vraiment isolée, protégée. C'est ce qui a fait un petit peu son charme pendant longtemps, le fait que c'était comme une serre, un microcosme de la vie traditionnelle depuis la Nouvelle-France. Hein? Bon, alors,
0: est-ce qu'on peut dire, Gilles Galichand, qu'il y a eu deux moments où l'île a perdu une part de sa virginité? C'est quand on a établi un lien maritime entre Québec et la pointe ouest de l'île, Sainte-Pétronille, et quand on a construit le pont.
1: Le pont.
0: Les deux fois, ça a amené une clientèle qui est un peu envahit le paysage de l'île.
1: Changer un peu la dynamique, c'est certain. Là, mais au départ, il faut dire que la circulation sur l'île, enfin, il y avait des chemins, puis il y avait des chevaux aussi, mais les traverses jusqu'au 20e siècle pouvaient prendre des autos, mais souvent, ben, on circulait pas toujours très, très bien en auto sur l'île. Alors, donc, c'était surtout, le départ, ça a été vraiment la villégiature. Les gens venaient faire un séjour, alors on s'arrêtait dans une auberge, dans un hôtel et tout ça, sortait, on prenait le bon air, etc. Puis c'était les grandes familles assez cossues, assez riches.
0: Surtout anglaises.
1: Surtout anglaises, bien sûr, et du grand commerce, etc., qui venaient s'installer. Et puis M. Walker, qui lui aussi, quand même, par sa carrière lucrative avec ses tableaux aux États-Unis, quand il a adopté l'île d'Orléans dans les années 1880, voyez-vous, c'était, donc on est à l'époque justement de cette grande époque de villégiature, il a contribué aussi. Alors, c'était pas un cultivateur, mais il a décrit évidemment la vie des cultivateurs et des paysans. Mais à l'époque, cette portion-là de l'île, elle n'est pas agricole, elle n'a jamais vraiment été agricole. C'était plutôt des artisans qui étaient là, quelques cultivateurs, mais en grande partie, c'était, quand ça s'est développé, c'est grâce à ces familles bourgeoises qui venaient installer leur domaine. Ils venaient passer l'été au frais, un peu à l'île d'Orléans.
0: Avec l'ouverture du lien par bateau, justement, est-ce que à ce moment-là, on commence à faire une publicité plus marquée, puis il semble paraître de plus en plus de monographies qui parlent de l'île, qui racontent l'île, qui vont nécessairement attirer des gens à l'île.
1: Oui, absolument. C'est sûr qu'il y avait le côté... on parle beaucoup de surtourisme maintenant, dans des grandes villes, Barcelone, Venise et tout ça, qui doivent contrôler la quantité de... on a eu cette peur-là aussi à l'île d'Orléans. Surtout, c'est vrai pour le lien maritime, mais particulièrement en 1930-35, lorsque le pont de l'île d'Orléans a été construit, là, on a eu vraiment très, très peur que ça devienne une folie, puis que vraiment ça se développe de façon très, très anarchique et tout ça. Puis c'est vrai que ça a pu prendre un peu cette tendance-là. Il a fallu qu'il y ait des lois, qu'il y ait des règlements pour contrôler un peu, que l'architecture n'éclate pas, qu'on fasse pas des centres commerciaux, etc. Que ce soit pas une espèce de développement. Puis que
0: l'île d'Orléans... Mais on y a quand même passé une ligne d'Hydro-Québec.
1: Il y a eu la fameuse ligne d'Hydro-Québec qui était censée être temporaire, mais qui l'est moins.
0: Une permanence temporaire.
1: Une permanence, effectivement. Alors, c'est ça, il y a tout, c'est évidemment la proximité de la ville de Québec a toujours fait peser une certaine menace dans le sens de la perte de cette espèce d'authenticité là, qui était l'île d'Orléans. Mais l'image aussi s'est un peu fixée. Puis des gens comme Félix Leclerc, par exemple, qui a repris cette idée-là, qui l'a vraiment aussi portée pour dire que l'île, c'est un joyau, c'est un bijou pour la nation québécoise et qu'il fallait donc en prendre soin, l'honorer, la respecter, etc.
0: Et, et lui, il retrouvait ses racines.
1: Lui, il retrouvait ses racines. Donc,
0: moment-là.
1: Je pense que le pont peut être aussi mis en perspective, c'est-à-dire que c'est bon et il peut avoir du mauvais.
0: Vous avez mentionné que les peintres qui venaient sur la côte de Beaupré pouvaient traverser. On arrivait à Pointe-Argentenée. Mm-hmm. On est à l'extrémité, à l'autre extrémité. C'est beaucoup Sainte-Pétronille qui va se développer par rapport à la partie est. Mm-hmm. Ces villages-là vont prendre un peu plus de temps à se développer. Sainte-Pétronille va être extraite, si on veut, de la paroisse Saint-Pierre. Mm-hmm. Et c'est à la demande des gens, des habitants, mais c'est un peu en contrepartie avec... Les protestants avaient commencé à s'établir.
1: Oui,
0: il y avait une chapelle protestante pour ceux qui venaient l'été.
1: Oui, ces grandes familles.
0: Je ne sais pas si elle servait beaucoup l'hiver, mais enfin...
1: Non,
0: et là,
1: c'était saisonnier un peu. Ouais, c'est
0: on
1: ça,
0: décide mais... de construire une paroisse qui va être dédiée à Sainte-Pétronille. Oui. Mais le village s'appelle Beaulieu.
1: Oui, Beaulieu à l'origine, qui était le nom de l'arrière-fief. Ça remontait à l'époque de la Nouvelle-France, là, les premiers, lorsqu'il y avait une seigneurie qui était formée sur l'île d'Orléans. Et puis le fief du côté est, comme je vous dis, qui était moins agricole, mais qui avait aussi des bonnes terres et des arbres surtout. On avait besoin d'arbres pour la construction navale et autres. C'était le bout de l'île qui était... Alors ça s'appelait l'arrière-fief de Beaulieu, du nom des premiers là, occupants des lieux. Alors, c'est pour ça qu'on avait donné le nom de la municipalité. Ça n'a jamais pris vraiment parce que tout le monde appelait ça Sainte-Pétronille.
0: C'est toujours,
1: ce qui fait que c'est seulement qu'en 1980 qu'on a changé le nom, qu'on a le nom officiel qui était Beaulieu est devenu Sainte-Pétronille pour la municipalité.
0: Est-ce que, comme dans certains autres villages de la province, Beaulieu était le nom du bureau de poste?
1: Aussi, je crois, oui, ça a été le bureau de poste Beaulieu.
0: Il était identifié à Beaulieu plus qu'à la paroisse.
1: Voilà,
0: qui était...
1: mais je pense qu'une lettre adressée à Sainte-Pétronille se rendait quand même.
0: Oui, j'imagine qu'il n'y avait pas de problème. Et la Sainte-Pétronille en question, c'était, d'après la tradition, la fille de Saint-Pierre.
1: Selon la tradition, la fille de Saint-Pierre, oui, c'est ça. Alors, il n'y a pas vraiment de recherche à géographique très, très poussée pour vraiment authentifier tout ça, mais c'est une tradition qui remonte à très, très loin. Et vous savez qu'à Saint-Pierre de Rome, dans la grande basilique Saint-Pierre de Rome, il y a une chapelle dédiée à Sainte Pétronille aussi. Alors,
0: la fille de Saint-Pierre.
1: La fille de Saint-Pierre.
0: Oui.
1: Alors vraiment, alors cette tradition-là est tellement enracinée de façon très, très lointaine. Est-ce que c'était une fille spirituelle? Est-ce que c'était sa fille? Parce que, bon, il y avait probablement une famille aussi, oui. C'est ce cher Saint-Pierre, qui l'avait peut-être amené à Rome, etc. Alors, mais tout ça est pas documenté de façon, là, avec les actes des apôtres ou quoi que ce soit, là. On trouve pas ça, là.
0: Mais en dehors de tout ça, de cette histoire-là, il y a eu une petite Pétronille.
1: Oui.
0: À l'île d'Orléans.
1: Oui, oui, oui.
0: Qu'est-ce qui, quand, de la rumeur, de la légende ou de la
1: vérité? Non, mais je pense qu'une des filles des Sans-Chagrins qui accueillait les peintres, là, avait été baptisée Pétronille. Peut-être que le fait aussi qu'on ait dédicacé une paroisse du nom de Pétronille a peut-être fait découvrir le prénom aussi. On s'est dit, ben, c'est joli, ce nom-là, puis tout ça. Et que des parents, quand ils ont eu une fille, ont décidé de la faire baptiser Pétronille aussi.
0: Oui.
1: Alors, je pense que c'est né comme ça. Et les Sans-Chagrins avaient une petite Pétronille.
0: Et il y a un tableau de Walker qui représente cet enfant-là cette jeune femme.
1: On ne sait pas si c'est effectivement la fille des Sans-Chagrins, mais effectivement, il y a un tableau qui représente une petite Pétronille de l'île d'Orléans.
0: Elle serait vraie. Moi, ça m'a fait penser à Évangeline. Une sorte de visage iconique.
1: Ça peut être une figure allégorique, je dirais, de l'île d'Orléans. C'est pas impossible. Mais c'est ça. Mais je crois certainement, le prénom a certainement circulé dans les registres. Il faudrait faire un relevé des registres à partir de 1870, là, lorsqu'on crée la paroisse. Mm-hmm. Est-ce que le prénom apparaît de temps en temps dans les registres à l'île d'Orléans? Oui. C'est pas impossible.
0: Peut-être. Vers 1880 ou en 1880, Horatio Walker arrive à l'île d'Orléans. Il vient d'où? Il vient faire quoi?
1: Ah ben lui, il était né, en fait, c'est un Ontarien d'un petit village qui s'appelait Lewistel, je crois, je ne sais pas exactement où ça se trouve, là, mais en tout cas, c'est une petite place en Ontario. Mais comme son père était dans le domaine du commerce, je crois, alors c'est ça, il amenait son petit garçon très vite avec lui, et c'est comme ça que même à l'adolescence,
0: il
1: était venu Québec avec son père. Et puis, est-ce qu'il était venu à l'île d'Orléans à ce moment-là? Mais quoi qu'il en soit, ayant été quand même charmé par la ville de Québec comme artiste, ben il est revenu jeune artiste, et puis ses tableaux qui commençaient déjà à bien se vendre, alors il faisait quelques tableaux. Il avait même installé une espèce d'atelier dans l'hôtel Clarendon.
0: Quand il venait à Québec,
1: oui, c'est d'accord. Ça. Alors c'était un peu son pied à terre. Et rapidement, on a dû lui dire, bien, écoutez, allez donc faire un petit tour, vous allez aimer l'île d'Orléans. Et puis, comme il disait la blague, qu'il est allé à l'île d'Orléans, il n'en était pas revenu, dans tous les sens du terme.
0: Oui, tout à fait.
1: Parce qu'il a vraiment jeté l'ancre, on peut dire, à l'île d'Orléans. Et il avait été absolument charmé par le lieu. Il y est revenu et il avait découvert, je crois que c'est vers 1883, qu'il découvre une maison qui était à louer, qui était inoccupée. Alors, il demande si c'est possible de la louer. Et alors, pendant les premières années, il va louer cette maison qui va devenir sa résidence. Il va l'acheter quelques années après. Et c'est là
0: celle qu'on peut voir encore à la pointe de...
1: Voilà, exactement, qui est la maison de... Voilà. Et plus tard, il a fait construire sur le même terrain un atelier, dans 1909, qui fait construire l'atelier pour vraiment installer ses tableaux et travailler vraiment à l'aise à la lumière du jour.
0: Et donc, quand il arrive à l'île d'Orléans, sa carrière est déjà fortement entamée. Il est connu et il arrive non pas d'Ontario, mais des États-Unis.
1: Il arrive des États-Unis parce que c'est ça, il avait fait une belle carrière déjà amorcée aux États-Unis. Ses tableaux s'y vendaient très, très, très bien. Et alors, c'est pour ça qu'il était quand même assez bien fortuné parce que ses tableaux se vendaient à New York. Il avait sa galerie et on lui achetait des tableaux et souvent à fort prix là, dans les belles années.
0: Et est-ce que ces tableaux de cette époque-là reflétaient le caractère paysan du Québec?
1: Déjà, il avait cette...
0: Et peut-être de l'Ontario aussi.
1: Oui, peut-être, mais c'est surtout le Québec l'inspirait beaucoup. On dirait aujourd'hui que c'est un francophile, là, quelqu'un qui aimait beaucoup le Québec et qui aimait beaucoup les gens aussi. Hein. Il y avait une espèce d'attachement. Il appréciait beaucoup cette espèce de bonhomie, cette espèce de franchise, d'honnêteté qu'il rencontrait avec les gens de Sainte-Pétronille. Alors, il y avait
0: Avez-vous su comment il est arrivé à maîtriser à ce point-là le français natif d'Ontario, carrière aux États-Unis, pas loin de New York, quand il s'amène à l'île d'Orléans, probablement très francophone, sauf l'été, avec les villégiateurs. Il maîtrise bien son français.
1: Oui, je pense que justement, sa francophilie a dû le mettre un peu à l'école de la langue française. Mais il parlait, paraît-il, avec un accent, un assez fort accent anglais. Qui faisait sourire les gens aussi. Là, parce qu'on... Mais il faisait de valeureux efforts pour bien parler son français, puis tout ça. Mais son accent est toujours demeuré assez prononcé. Et puis, mais il vivait très bien avec ça. Puis je pense que les gens aussi ont appris à aimer. Parce qu'il adorait, paraît-il, discuter avec les gens de Sainte-Pétronille. Oui.
0: Ce qu'il représente dans sa peinture, ses paysages, la paysannerie, le décor très québécois, c'est par conviction, c'est par amour pour ce territoire-là, ou s'il entre dans une sorte de courant d'époque, on était plus porté vers ce type de représentation-là.
1: Oui, bien en fait, on peut retrouver ça en histoire de l'art. Je ne suis pas historien de l'art, mais même en France au 17e siècle, avec Boucher, Nicolas Poussin, tout ça, on a des tableaux des paysans, une certaine image des paysans qui n'était peut-être pas toujours réelle, mais...
0: On a là le Millet de...
1: Ah ben oui, justement, ben, au 19e siècle, il y a l'Angélus, c'est ça, Millet, qui était ce qu'on appelait l'école de Barbizon, qui a été, qui a inspiré aussi, alors ça, c'est au 19e siècle, où on voit que les peintres aussi aiment reproduire ou illustrer la vie paysanne. Alors, ce courant-là, qui existait déjà, mais qui renaissait de temps en temps à certaines époques, notamment avec Millet. Et souvent, on a comparé Walker au Millet québécois, là, un Millet québécois qui, justement, s'inspirait de cette image paysanne.
0: Il ne l'a pas reproduite en photo, je pense. C'est pas une photo de paysanne.
1: Photo, on ne sait pas exactement. Lui-même s'est mis
0: en... Il aurait reconstitué.
1: C'est ça, reconstitué avec l'église de Sainte-Pétronille derrière, etc., avec la même attitude des paysans recueillis à l'Angélus au moment où la cloche sonne et tout ça, puis on arrête tout, puis
0: Est-ce qu'on peut l'associer à une école, à un courant, en pensant à ce que vous venez de dire?
1: Oui, souvent cette école...
0: Arts and Crafts, ce mouvement du Royaume-Uni.
1: Le Royaume-Uni, début 20e siècle, tout à fait. Puis d'ailleurs, même son atelier... est décoré un petit peu dans cet esprit-là. Alors, c'est un peu l'époque édouardienne, là, Édouard VII, un peu l'après-victorien qui était un petit peu plus chargé. Et là, on revenait à des décors, des meubles plus sobres et plus simples, confortables, mais plus simples. Et puis, ça se traduit également dans l'art et dans le design, là, tu sais, l'art déco, tout ça qui va être l'art
0: déco. Mais attenant son atelier, il a cultivé un jardin aussi qui avait plus le pittoresque anglais que le classicisme français.
1: Oui, tout à fait. Quoi qu'il y avait quand même des allées là, tout à fait bien découpées, etc., un peu à la française. C'est un espèce de mélange des deux, je dirais qu'il y a un petit peu d'influence des deux. Mais c'est vrai que le côté un peu naturel, mais bien étudié, avec des pièces d'eau, etc., des nénuphars et tout.
0: Alors, est-ce qu'on a réussi à garder ça, Ali?
1: Oui, tout à fait, tout à fait.
0: C'est
1: privé maintenant. Mais de temps en temps, ça s'est fait avec l'ouverture... ce que Mme Richard a réussi à faire aussi avec la publication du livre et puis Mme Nathalie Dufour de l'île d'Orléans qui a convaincu les personnes de peut-être ouvrir, mais c'était exceptionnel, un jour de temps en temps pour dire, bon, est-ce que le public peut être invité? Mais c'est pas ouvert régulièrement là, au public. Voilà.
0: L'œuvre collectif de Horatio Walker dans laquelle vous avez signé un article dont on parle, je dirais le cœur de cet ouvrage-là, c'est le carnet, appelons ça un carnet de notes, mais c'est pas mal plus un journal de bord où il y a un voisin d'Horatio Walker qui a eu une belle relation avec lui et qui a entretenu un journal quotidien de ses relations avec... Qu'est-ce qu'il nous dit? Qu'est-ce qu'il nous fait connaître d'Horatio Walker, ce voisin-là?
1: Ben oui, tout à
0: qui
1: fait.
0: Qui est-il d'abord?
1: Ben, premièrement, il s'appelait Louis-Arthur Richard. C'est un homme qu'on apprend à connaître aussi grâce à l'ouvrage, parce qu'il n'y a pas que ce texte-là, mais parce qu'il a été sous-ministre et ça a été aussi un grand artisan du Québec, la construction de l'État québécois dans ces années-là. Si on dit, par exemple, aux gens qu'il a été un des fondateurs, enfin, créateur du Jardin zoologique de Québec dans les années 30. Alors, il a été à l'origine
0: de ça. Le pauvre,
1: il
0: doit se tourner dans sa tombe.
1: Oui, malheureusement, ça n'a pas survécu. Mais quand même, à l'époque, ça a été quand même un projet justement pour contrer le chômage pendant la grande crise économique. Et puis, voilà, c'est ça. Alors, il a fait un travail quand même. Il a été sous-ministre pendant plusieurs années. Et il passait ses étés, lui également, à l'île d'Orléans. C'était un ami de monsieur Walker. Il va même devenir son liquidateur, exécuteur testamentaire, etc., avec Clarence Gagnon, le peintre bien connu aussi, qui va avec lui faire ce travail-là. Et il a laissé, après le décès de monsieur Walker, il a laissé une relation, on peut dire, là, de peut-être une 80 pages de textes dactylographiés, où il racontait à la fois son amitié, ses relations, la vie à Sainte-Pétronille avec monsieur Walker, et la relation justement amoureuse dont on parlait de monsieur Walker avec cette île d'Orléans et ses habitants. Et c'est comme ça que ce texte-là est demeuré un peu dans les archives familiales, etc. Et sa petite-fille, qui fréquente encore l'île d'Orléans à tous les étés, Madame Elisabeth Richard Moscovitz, ben, elle a décidé de publier, elle se disait, ça mérite une publication. Elle a rencontré M. Gillermand des éditions Septentrion pour publier ce texte-là. Et puis, évidemment, on lui a dit, ben, on ne peut pas publier comme ça, tel quel.
0: C'est volumineux.
1: C'est-à-dire volumineux d'une part, mais il faut expliquer qui était M. Richard, qui était Horatio Walker, quelle est sa contribution à l'histoire de l'art, etc. Puis un peu mettre de la viande un peu autour de l'os pour actualiser le propos qui a été écrit en 1940. Alors, il faut vraiment le resituer un peu dans sa perspective d'époque.
0: Ah, parce que Richard a écrit ça longtemps après.
1: Ben, peu de temps après la mort de Monsieur Richard.
0: C'était pas nécessairement au quotidien de...
1: Non, c'est après, c'est ses souvenirs.
0: De son vécu.
1: Peut-être qu'il prenait quelques notes souvenirs. Ou qu'il se souvenait, mais avant justement d'oublier tout ça, il a eu cette merveilleuse idée d'écrire cette relation où il remontait, lui, il avait connu peut-être les 20 dernières années de M. Walker, là, pour échanger avec lui et vivre un peu avec... Alors, il y a plein d'anecdotes, des petits détails de vie quotidienne, etc. Alors, c'est savoureux à lire, mais il fallait quand même donner un contexte.
0: Mais que sait-on alors à travers ces écrits-là et peut-être d'autres témoignages, Clarence Gagnon, entre autres, possiblement, du côté un peu plus privé de la vie d'Horatio Walker? Vous parlez de sa petite-fille, donc il y a une descendance. Ils ont vécu, la famille a vécu dans cette maison de l'île d'Orléans.
1: Ben oui. Ben, on sait que ça a été un bon vivant, on dirait, malgré que, pour reprendre l'expression de Félix Leclerc, il y avait grande blessure dessous l'armure. Là, parce que il y a eu deux enfants qui sont morts avant lui, qui sont morts jeunes, en bas âge, dont une petite fille qui est décédée à 9 ans là, d'une diphtérie ou quelque chose comme ça. Alors, ça, c'est pénible. D'ailleurs, il y a quelques tableaux, il y a un portrait qui a été fait de sa fille. Et puis bon, alors on imagine toute la douleur de perdre ses enfants. Ensuite, sa conjointe, son épouse, souffrait d'une démence, une espèce de paranoïa, bon, etc. D'accord. Ce qui fait qu'il a fallu qu'elle soit internée. Puis ça a été vraiment l'amour de sa vie, cette femme-là, parce qu'on lui connaît pas d'autres compagnes de vie. Là. Bon, alors, puis malgré tout, c'est quelqu'un qui, selon ceux qui l'ont connu, disent à quel point il était sociable, qu'il était agréable, qu'il aimait rire, etc. Donc, il y avait quelque part chez lui là, un art de vivre aussi. Puis, bon. Et c'est la raison, d'ailleurs, pour laquelle c'est une phrase au détour d'un passage du texte de M. Richard qu'il avait comme reporté sur l'île d'Orléans et ses gens tout l'amour qu'il aurait eu normalement pour ses enfants et pour son épouse, qui était malheureusement internée, et qu'il avait dévolu toute cette affection sur l'île d'Orléans. Parce que tous ceux qui l'analysent, son œuvre, Walker, il y a réellement cette affection avec l'île d'Orléans.
0: Est-ce qu'il a connu un certain déclin de son vivant, de son art? On s'est de moins en moins intéressé à cet art.
1: Absolument, oui. Après la guerre, après la Première Guerre mondiale, les choses changent beaucoup, les mentalités changent. Et puis même aux États-Unis, où il y avait son public, où on lui achetait des tableaux un peu comme ça, agricoles et tout ça, avec vision agricole, ça a changé. On était plus moderne, on allait dans des termes plus citadins, plus modernes. Et justement, là, ça cote, les peintres, c'est un peu comme les... Alors là, sa cote a vraiment baissé. Heureusement, c'est au moment moment où les institutions nationales ici commencent à voir le jour, ce qui va devenir le Musée national des beaux-arts, le musée de la province de Québec. Et il y avait le sous-ministre de M. Athanase David, qui était secrétaire de la province, et qui était M. Charles Simard, qui va œuvrer beaucoup pour la création du musée, du fameux musée de la province de Québec, qui va devenir notre musée national des beaux-arts. Et on va commencer à acheter des tableaux de M. Walker pour créer une collection initiale, hein, pour que vraiment, c'est beau avoir un musée, mais il faut bien avoir quelque chose à présenter.
2: Oui.
1: Et les tableaux de Walker correspondaient tout à fait au discours un peu officiel de l'époque où on aimait bien dire, hein, la paysannerie, notre mission providentielle, ouais. Bon, le geste auguste du semeur, etc. Enfin, il y avait toute cette rhétorique-là Walker, avec ses tableaux agricoles, ben, il entrait dans cette image-là. Et en plus, le gouvernement québécois voulait aussi donner à l'île d'Orléans cette espèce de valeur ajoutée d'une espèce de conservatoire du lieu où les valeurs, ce qui était les racines de la Nouvelle-France étaient encore vivaces, étaient encore visibles, etc.
2: Ouais.
1: Bon, alors, on va publier justement des très beaux ouvrages pour... et on va illustrer ces ouvrages-là avec les tableaux avec les tableaux de Walker.
0: Et alors, ce même gouvernement va imaginer un pont pour relier avec la terre ferme qui va être jusqu'à un certain point, on le disait au début, qui va un peu... changer la dynamique de l'île d'Orléans. Ce pont-là, Walker l'a vu arriver.
1: Oui. Puis il ne devait pas tellement l'apprécier.
0: Il n'était pas loin de chez lui.
1: Il l'a vu construire, puis il n'appréciait pas non plus. Puis surtout que de l'autre côté du pont, du côté de Montmorency, vous vous souvenez peut-être, il y avait une fabrique de tissus, la Dominion Textile, je pense, qui était installée là. Puis là, c'était des bâtiments un peu industriels qui se construisaient. Alors lui, il y avait ça dans son champ de vision, puis il n'appréciait pas ça du tout. Maintenant, il ne s'est jamais prononcé de façon, on devine bien qu'il n'était pas en faveur de ça, mais comme le gouvernement lui achetait des tableaux, était très, on le mettait sur un piédestal comme le peintre de l'île d'Orléans, mais il n'osait pas trop critiquer la main qu'il a, mordre la main qu'il nourrissait.
2: Voilà.
1: Bon, alors il est resté quand même assez discret sur son opinion, en tout cas publiquement.
0: Ouais, mais c'est quand même la modernité qui rentre à l'île d'Orléans,
1: c'est
0: qui vient
1: fait
0: de plein front.
1: Et la crise économique aussi, on est dans les années 30, alors c'est sûr que c'était plus difficile de survivre.
0: Walker va décéder en septembre 1938.
1: Ouais.
0: Il est inhumé dans la fameuse petite chapelle protestante qui a précédé la paroisse de Sainte-Pétronille.
1: Voilà.
0: Est-ce que le lieu est reconnu aujourd'hui? Est-ce qu'on y fait un détour?
1: Oui, encore là, c'est de façon exceptionnelle parce que la chapelle appartient toujours à l'évêché anglican de Québec, mais elle se trouve sur un terrain privé. Donc, encore là, c'est pas facilement accessible. On espère quand même peut-être que de temps en temps, soit la journée du patrimoine, par exemple, ou des journées comme ça, avec la permission, évidemment, du propriétaire, qu'on va pouvoir peut-être ouvrir de temps en temps la chapelle, parce que c'est un petit joyau, un petit trésor de la
0: de patrimoine est bien conservé.
1: Tout à fait.
0: Alors, c'est un moyen de se reconnecter avec une partie de cette histoire intéressante de l'île d'Orléans, mais particulièrement du peintre Horatio Walker.
1: Mm-hmm.
0: Vous en signez un article à l'intérieur, je l'ai mentionné, Gilles Galichand. Merci beaucoup de nous avoir réveillé encore une fois à notre histoire.
1: Ça fait plaisir. Merci.

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1: Alors, bonjour, Monsieur Thomas de Coninck.
2: Bonjour.
1: Alors, on se retrouve à nouveau pour une nouvelle capsule sur le thème des repères éblouissants.
2: Oui.
1: Puis, lors des précédentes capsules, nous avons parlé du corps et plus précisément de la station debout qui permet de libérer les mains et notamment la langue pour la parole.
2: Oui.
1: À ce sujet, on peut citer une belle citation de Grégoire de Nice qui dit « Pourtant, c'est avant tout pour le langage que la nature a ajouté les mains à notre corps. Si l'homme en était dépourvu, les parties du visage auraient été formées chez lui, comme celles des quadrupèdes, pour lui permettre de se nourrir. Son visage aurait une forme allongée, amincie dans la région des narines, avec des lèvres proéminentes, calleuses, dures et épaisses, afin d'arracher l'herbe. » À partir de ce que Grégoire de Nice affirme, j'aimerais savoir si on peut dire justement que le visage constitue aussi un repère éblouissant.
2: Oui, un des repères les plus importants, d'ailleurs. Alors là, ce que vous venez de citer, en fait, ça redit, mais ça prolonge aussi ça, ce que nous avons dit dans l'entretien antérieur. Nous avons parlé de la main, de la langue et le reste. Mais justement, donc, Grégoire de Nice, Saint-Grégoire de Nice met en relief les traits mêmes du visage de la brute, enfin, par opposition. C'est pas un visage, au fond, hein. Pas du tout un visage, c'est ce qu'on va dire. Mais c'est ça. Notre visage n'aurait pas

0: c'est comme s'il pressentait la présence de quelque chose qui dit « tu ne me tueras pas ». Il va aller pouvoir tirer sur sa victime, par exemple, avec une arme de feu, pour aviser, mais il ne peut pas regarder le regard même, en fait, surtout de sa victime. Alors il y a quelque chose ici de transcendant, il y a quelque chose d'étonnant. « Tu ne me tueras pas, tu ne dois pas me tuer ». Ah, il pourra le faire quand même, mais c'est l'apparition de l'éthique, hein. Une sorte d'interdit qui vient d'ailleurs. Wittgenstein, à notre époque, ira jusqu'à dire que l'éthique est transcendante. Et les impératifs comme ça qui nous viennent, comme on observait dans d'autres entretiens, l'indication devant de certaines injustices, inégalités déjà quand on est enfant. Mais ici, c'est ça, c'est le visage humain oblige d'une certaine manière, un peu comme la beauté oblige, mais c'est la vulnérabilité. Et c'est ça que fait bien ressortir Lévinas, puisqu'il insiste sur, comme vous l'avez dit, il insiste sur la nudité du visage. Le visage humain est à découvert. Et on peut prendre des poses, etc., pour cacher ses sentiments, le reste, mais notre visage est à découvert. Et il y a comme une pauvreté ici, une pauvreté essentielle qui apparaît dans le visage. Et une certaine infinité. Mais là, je vais peut-être trop vite, trop loin. Alors, c'est un accès, cette fois-ci, au visage qui n'est pas du tout celui... On ne détaille pas le nez, la bouche, etc. C'est la totalité du visage, en quelque manière, et surtout, je disais, le regard. Hein. Et peut-être... pourrait-on aller jusqu'à s'inspirer ici de Platon dans son Alcibiade, un très très beau développement, où il fait observer que lorsqu'on regarde les yeux d'autrui, on fixe la pupille, dans la pupille, on se voit. Il y a un effet de miroir. Et il dit de même, alors, la pupille, mais ça c'est une similitude, la pupille de l'œil est ce qu'il y a de plus important, de plus grand dans l'œil, qui permet de voir. Analogiquement, c'est comme la sagesse, quand on regarde l'être humain, ce qu'il y a de plus important, qui définit le plus la grandeur de l'être humain, c'est la sagesse.
1: L'œil traduit donc une certaine sagesse de l'homme, est-ce que
0: oui,
1: c'est ça?
0: Oui, c'est vrai, oui, tout à fait. Si je reprends cette observation de Platon, ce qui est étonnant, c'est que l'accès ici ne se réduit pas à la perception sensible. Le regard voit un regard invisible qui le voit. Le regard d'autrui, son œil est évidemment visible, mais le regard d'autrui est en quelque sorte invisible. Je vois déjà, d'une certaine manière, l'invisible.
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Cordiale bienvenue à Musique et Monde. Dans cette première heure d'émission, nous vous présentons Fioretti de Mère Teresa de Léo Masbourg, paru aux éditions de l'Emmanuel, mise en lecture par Manon Breton. Entre les propos, Mario Blouin orchestre les segments musicaux.

À chaque fois qu'elle était à Calcutta, Mère Teresa accompagnait le groupe des bénévoles à Nirmal Hriday, la maison des mourants. Cette maison était en quelque sorte son enfant préféré. Après la messe du matin, avant le petit déjeuner, elle donnait un petit enseignement et accompagnait ensuite le groupe jusqu'à la maison des mourants. Je me suis rendu compte qu'après sa causerie, elle paraissait souvent un peu nerveuse et fébrile. On sentait qu'elle attendait quelque chose avec impatience. Arrivée à Nirmal Hriday, elle donnait sa mission à chacun des nouveaux bénévoles. Elle prenait chacun par la main, le menait entre les rangées de mourants jusqu'à une personne en particulier, l'aidait à mettre sa main sur le front du mourant et lui expliquait exactement ce qu'il avait à faire. Lui donner quelque chose à manger ou se contenter de rester assis à côté de lui, de prier à ses côtés ou de le raser. C'était vraiment une aide précieuse, car la première fois, ce n'est pas si facile d'aller voir un mourant, notamment pour un jeune Européen ou un Américain qui n'a jamais vu mourir quelqu'un. Quand, enfin, chacun avait sa mission et l'accomplissait, elle se tenait un peu en hauteur sur une marche d'où elle pouvait tout observer. Alors seulement, elle souriait, contente et satisfaite. Ses traits reflétaient à quel point elle était maintenant détendue et heureuse. Quand le pape Jean-Paul II est venu à Calcutta, elle a fait exactement la même chose avec lui. Elle a pris le pape par la main, l'a conduit auprès d'un mourant et lui a dit « Saint-Père, s'il vous plaît, bénissez-le ». Sa mission ne consistait pas à convertir les personnes, car Dieu s'en occupe bien tout seul. Sa mission consistait à mettre les personnes en contact avec Jésus. En menant personnellement les bénévoles, les volontaires ou même le pape auprès des mourants, elle les mettait en contact avec Jésus. En effet, Mère Teresa en avait la certitude. Nous rencontrons Jésus d'abord dans le très saint sacrement, et ensuite dans les plus pauvres des pauvres, dans chaque personne qui souffre. Au même titre que pour l'Eucharistie, voir Jésus dans les pauvres découle du Nouveau Testament. « Ce que vous avez fait à l'un de ces petits, vous l'avez fait pour moi », enseigne Jésus. Pour illustrer ce propos, Mère Teresa agitait parfois sa main en l'air, en disant que l'on peut résumer l'Évangile sur ses 5 doigts. « Vous l'avez fait pour moi ». À ses yeux, la présence de Jésus dans les plus pauvres est aussi réelle que dans l'Eucharistie. Un journaliste américain qui observait Mère Teresa alors qu'elle s'occupait d'un malade couvert de terribles ulcères aurait dit, dégoûté, qu'il ne le ferait pas pour 1 million de dollars. Sur quoi elle aurait affirmé « Oui, 1 million de dollars. Je ne le ferai pas non plus. » Elle le faisait pour Jésus. Au fil des années, j'ai remarqué que nourrir les malades n'était vraiment pas difficile et ne coûte qu'au tout début. Après, la plupart des personnes qui aident sont envahies d'une grande joie. Avec certains des pauvres vraiment gâtés, on peut avoir des conversations très intéressantes. Il se crée quelquefois des amitiés qui durent des années, car ce sont des personnes merveilleuses quand on les connaît, elles et leurs histoires.

On peut certainement partir du principe que la soif de Jésus sur la croix n'exprimait pas seulement un besoin physique, mais indiquait aussi une dimension plus profonde. Il a dit « J'ai soif » et a accepté un peu de vinaigre qu'on lui proposait. Alors qu'au début de la crucifixion, il avait refusé de prendre une boisson anesthésiante. Après toutes ses souffrances et ses tortures, à 3 heures de l'après-midi dans la chaleur de Jérusalem, on tend à Jésus non pas de l'eau, mais du vinaigre. Ses lèvres étaient certainement blessées et à vif. Le vinaigre a dû provoquer des douleurs incroyables. Mais l'analogie spirituelle va encore plus loin. Jésus a commencé sa vie publique lors du mariage à Cana en changeant de l'eau en un très bon vin. Et à la fin de sa vie publique, des soldats lui tendent du vinaigre, c'est-à-dire du vin aigre. Il y avait toujours du vinaigre au pied de la croix, car les soldats romains se lavaient les mains et les bras avec pendant les crucifixions. C'était un produit de nettoyage. Ce vinaigre était un concentré de saleté. Mais Jésus accepte ce don pour calmer sa soif. Pour notre existence, cela signifie que l'amour de Dieu accueille même le vinaigre de notre vie et l'accepte. Le vinaigre représente tous nos péchés, nos négligences, nos faiblesses, nos échecs et nos trahisons. Il symbolise la lie de notre vie. Cette explication des pères missionnaires de la charité, les prêtres de la congrégation, a beaucoup aidé à faire comprendre la manière dont Mère Teresa entendait les paroles de Jésus sur la croix. Dieu nous désire tant que nous pouvons nous confier à lui, corps et âme, toujours et encore. Le monde essaiera toujours de nous écarter de ce « belonging to God », de notre appartenance à Dieu. Le monde veut que nous lui appartenions et effectivement nous y sommes fortement enracinés. Le message de Jésus sur la croix « J'ai soif » devint le mot d'ordre de toute l'action de Mère Teresa. C'est un message qui essaie de nous rappeler le désir le plus profond de Jésus, celui de l'aimer et d'aimer les âmes, c'est-à-dire les personnes qui nous entourent. Dans notre culture, pour montrer son amour envers quelqu'un, on fait le geste de le prendre dans ses bras. Pour pouvoir embrasser quelqu'un, il faut que j'ouvre mes bras. Si je me mets dans la position d'un boxeur, je ne pourrai pas embrasser. Cette position symboliserait le contraire de l'amour, c'est-à-dire l'autodéfense, une mesure de prévention agressive, la méfiance, la violence. Jésus, sur la croix, ouvre ses bras pour nous embrasser tous, pour embrasser l'humanité. Mère Teresa avait le don de formuler des réflexions théologiques compliquées, sous la forme de phrases simples et courtes ou de mots-clés que l'on peut retenir facilement. Une scène habituelle à Calcutta illustre parfaitement son attachement à Dieu à travers les plus pauvres. Tôt le matin, on y voyait des centaines, voire des milliers de personnes qui avaient passé la nuit dans la rue et qui gisaient là, les unes à côté des autres. Mère Teresa disait « Regardez, Père, voici Jésus qui attend d'être aimé. » Une photo du photographe indien Raghuré est peut-être l'un des meilleurs résumés de la spiritualité de Mère Teresa. On y voit une sœur des missionnaires de la charité soignant un mourant. Derrière elle, au mur, en grandes lettres, « Body of Christ », le corps du Christ.

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Un jour, comme nous approchions de la gare de Shantinagar, après plusieurs heures de trajet, je me suis sentie comme oppressée. Comment est-ce que j'allais réagir face à un village entier de lépreux? J'ai confié à Mère Teresa que je me sentais un peu nerveux, mal à l'aise, que j'avais aussi peur de visiter le village des lépreux. « Père, vous allez y rencontrer Jésus sous son terrible déguisement, celui des plus pauvres. Notre visite leur apportera beaucoup de joie, car la pauvreté la plus terrible, c'est la solitude et le sentiment de ne pas être aimé. La maladie la plus dure aujourd'hui, ce n'est ni la lèpre ni la tuberculose, mais le sentiment d'être de trop. » D'ailleurs, cela me rappelle une autre phrase de Mère Teresa. « Il y a au monde plus de faim d'amour et de reconnaissance que de pain. » Alors que nous traversions le village des lépreux avec Mère Teresa, une femme, à un stade avancé de la maladie, s'est mise à chanter d'une voix magnifique. Par ce chant, elle voulait la remercier pour tous les soins et l'amour qu'elle et ses frères de souffrance recevaient. Cela m'a beaucoup émue, et à partir de ce moment, j'ai commencé à comprendre pourquoi ce n'est ni l'argent, ni le pain en eux-mêmes qui peuvent assouvir le besoin d'amour, mais seulement des personnes habitées par Dieu. On a quelquefois reproché à Mère Teresa de ne pas promouvoir de programme de développement durable. On lui reprochait de donner du poisson aux pauvres plutôt que de leur donner une canne à pêche et de leur apprendre à pêcher. Dans ces cas-là, elle répondait « Mes pauvres sont trop faibles pour pouvoir tenir, ne serait-ce qu'une canne à pêche. » Et ensuite, elle ajoutait avec un clin d'œil « Mais quand ils seront en assez bonne santé pour pouvoir tenir une canne à pêche, alors les personnes qui nous critiquent pourront leur apprendre à pêcher. » Un jour, alors que nous discutions pour savoir s'il était juste de donner de l'aide sans rien demander en retour, elle a dit « Il y a beaucoup de gens qui disent « Mère Teresa, vous gâtez les pauvres parce que vous leur donnez tout gratuitement. »

0: Chapitre 6. La business card de Mère Teresa. Un jour, profitant d'une escale entre deux vols, nous avons passé la nuit dans une maison des sœurs à Miami. Devant la maison, il y avait un homme qui attendait, assis dans sa voiture. Je lui ai adressé la parole et il m'a raconté l'histoire suivante. Il n'était pas vraiment croyant et travaillait comme architecte. Son épouse avait fait la connaissance des sœurs dès leur arrivée à Miami. Elle avait un grand cœur et les aidait à la cuisine, avec les pauvres, bref, là où on avait besoin d'elle. À l'époque, il le tolérait tout juste, du moins avait-il pris l'habitude de venir chercher son épouse après son travail. Un jour, il était arrivé et attendait sa femme dans la voiture exactement comme il le faisait aujourd'hui. Ce jour-là, sa femme est sortie de la cuisine en compagnie d'une petite sœur assez âgée. Elle l'a présentée à Mère Teresa. Celle-ci l'a remerciée avec vivacité qu'il permette et aide sa femme à collaborer avec les sœurs. Ensuite, elle lui a demandé quelle était sa profession. « Je suis architecte. »« Ah, formidable !» Alors vous pouvez certainement me faire quelques photocopies. » Mère Teresa a sorti une petite business card, une carte de visite avec le texte suivant. « Le fruit du silence est la prière. »« Le fruit de la prière est la foi. »« Le fruit de la foi est l'amour. »« Le fruit de l'amour est le service. » Le fruit du service est la paix. Mère Teresa lui a lu le texte posément. Pouvez-vous m'en faire quelques photocopies?
1: Oui, bien sûr, je peux m'en occuper. Combien vous en faut-il, 10 ou 20?
0: Sur quoi, Mère Teresa? 30 000, s'il vous plaît. Quand je lui ai demandé s'il l'avait fait, l'architecte s'est mis à rire.
1: Eh oui, j'en ai fait tout un paquet. Et en plus, depuis, j'ai construit 2 maisons pour Mère Teresa, un hospice de vieillards et 1 maison pour les sœurs.
0: Un service rendu, quelques photocopies et une amitié pour la vie avaient commencé. Accessoirement, cet architecte sympathique et serviable avait retrouvé la foi. En fait, c'est un homme d'affaires indien, assez riche, un hindou, et qui voulait offrir quelque chose aux sœurs, qui avait donné à Mère Teresa l'idée de cette business card, assez unique en son genre. Il lui avait tendu sa carte de visite, afin qu'elle sache qui il était et quelle sorte de business il faisait. Elle l'a regardé longuement et a dit « C'est une idée formidable !» Certains témoins de la scène ont pu penser qu'elle voulait se lancer dans les affaires.
2: « Quelle idée ! » lui ont demandé les sœurs.
0: « Nous avons aussi besoin d'une carte de visite !»
1: s'est exclamée Mère Teresa. C'est ainsi qu'est née la dite carte avec le texte cité ci-dessus. Au dos, elle a écrit « Marie, Mère de Jésus, sois ma mère à moi aussi. »
0: C'était sa business card. Son nom n'apparaissait nulle part. Seulement son business. Un jour en Allemagne du Nord, l'association Kolpingwerk a donné à Mère Teresa un chèque très généreux pour ses activités. Comme souvent en ce genre d'occasion, il y a eu aussi un grand buffet. Mère Teresa n'était pas très friande de ce genre de manifestation. Elle les subissait plutôt qu'autre chose. Au cours de la réception, quelqu'un s'est plaint devant elle que tous les restes du buffet allaient être jetés. Mère Teresa était très choquée et a voulu savoir pourquoi. On lui a expliqué que c'était pour respecter la législation concernant l'hygiène. Tout de suite, ce sujet l'a captivée. Et même si elle n'a pas pu changer la réglementation, elle a tout de même réussi à faire réfléchir bon nombre de personnes. Après la réception, le chancelier Helmut Kohl avait mis un hélicoptère à notre disposition. Monseigneur Nilika,
2: Mère Teresa, deux sœurs et moi-même prions le bréviaire dans le bruit assourdissant des pales. Pour le chapelet, c'était plus facile parce que le bruit de l'hélicoptère accompagnait mieux le rythme de cette prière. À peine avait-elle terminé de prier le rosaire qu'elle n'a pas pu s'empêcher de montrer son côté maternel. Elle a sorti une guirlande de bienvenue typiquement indienne de son sac, telle qu'on en remet aux invités, et l'a mise autour du cou de l'évêque. « C'est pour mon Seigneur. La couleur cerise va très bien avec sa livrée violette. » Ensuite, comme par enchantement, elle en a tiré des sandwichs, des petits fours, des fruits et de petites friandises. Comme nous lui demandions avec étonnement d'où elle sortait tous ces mets délicieux, elle a répondu tout simplement « Mais c'est pourtant évident. Cette réception a été organisée pour moi, donc j'ai pris tout ce que je pouvais emporter. »

Cette première portion de l'émission Musique et Monde s'achève et vous y avez entendu la voix de Manon Breton nous proposant un livre intitulé « Fioretti de Mère Teresa » aux éditions de l'Emmanuel. Demeurez des nôtres pour la seconde partie de Musique et Monde dans un univers purement instrumental grâce aux choix musicaux de Mario Blouin.

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C'était Musique et Monde. Choix musicaux, Mario Blouin. Narration, Manon Breton. Un contenu tiré de Fioretti de Mère Teresa, un ouvrage de Léo Masbourg, aux éditions de l'Emmanuel.

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0: Alors, elle leva les yeux en regardant le ciel. Puis elle me dit en joignant les mains à la hauteur de la poitrine.
1: Que soyera Immaculada Concepción. Je suis l'Immaculée Conception.

Seigneur notre Dieu, nous voulons te bénir pour toutes tes bontés, tes prévenances, pour chacun et chacune d'entre nous. Nous ne le dirons jamais assez que tu es un Dieu d'amour, un Dieu de bonté, de tendresse et de miséricorde. Et ta miséricorde, Père, prend le visage de Jésus, le Verbe qui se fait chair, qui vient au-devant de nous nous sourire, nous redire la tendresse du Père. Jésus, sois toujours celui qui marche avec nous, sois celui qui réalise dans notre vie cette alliance, cette promesse que tu es avec nous, l'Emmanuel. Que dans l'amour de l'Esprit-Saint, nous puissions avancer, soutenus par ce souffle au-dedans de nous qui nous révèle que tu es avec nous. Marie, toi qui es habitée par le Père, le Fils et l'Esprit-Saint, fais que nous soyons nous aussi, même si nous sommes ce vase fragile, habité par la Trinité Sainte.

Au nom du Père et du Fils et du Saint-Esprit. Amen. Premier mystère glorieux, la résurrection de Jésus à Jérusalem. Oui, Seigneur, nous célébrons ta résurrection. Nous célébrons le Seigneur de la vie que tu es. Et à l'exemple de cette femme qui a voulu toucher la frange de ton manteau pour être guérie par toi, nous aussi, nous sommes accrochés, Seigneur, à ton être de ressuscité, et nous savons qu'en te touchant, nous avons la vie, nous passons de la mort à la vie, des ténèbres à la lumière. Oui, Marie, toi qui es la mère de la vie, viens nous aider à nous approcher, à nous accrocher à la frange du manteau du ressuscité. Notre Père qui es aux cieux, que ton nom soit sanctifié, que ton règne vienne, que ta volonté soit faite sur la terre comme au ciel. Donne-nous aujourd'hui notre pain de ce jour, pardonne-nous nos offenses comme nous pardonnons aussi à ceux qui nous ont offensés, et ne nous laisse pas entrer en tentation, mais délivre-nous du mal. Je te salue Marie, pleine de grâce, le Seigneur est avec toi. Tu es bénie entre toutes les femmes, et Jésus, le fruit de tes entrailles, est béni. Sainte Marie, Mère de Dieu, prie pour nous, pécheurs, maintenant et à l'heure de notre mort. Amen. Je te salue, Marie, pleine de grâce. Le Seigneur est avec toi. Tu es bénie entre toutes les femmes, et Jésus, le fruit de tes entrailles, est béni. Sainte Marie, Mère de Dieu, prie pour nous, pécheurs, maintenant et à l'heure de notre mort. Amen. Je te salue, Marie, pleine de grâce. Le Seigneur est avec toi. Tu es bénie entre toutes les femmes,

Marie, Mère de Dieu, prie pour nous, pécheurs, maintenant et à l'heure de notre mort. Amen. Je te salue, Marie, pleine de grâce. Le Seigneur est avec toi. Tu es bénie entre toutes les femmes, et Jésus, le fruit de tes entrailles, est béni. Sainte Marie, Mère de Dieu, prie pour nous, pécheurs, maintenant et à l'heure de notre mort. Amen. Je te salue, Marie, pleine de grâce. Le Seigneur est avec toi. Tu es bénie entre toutes les femmes, et Jésus, le fruit de tes entrailles, est béni. Sainte Marie, Mère de Dieu, prie pour nous, pécheurs, maintenant et à l'heure de notre mort. Amen. Je te salue, Marie, pleine de grâce. Le Seigneur est avec toi. Tu es bénie entre toutes les femmes, et Jésus, le fruit de tes entrailles, est béni. Sainte Marie, Mère de Dieu, prie pour nous, pécheurs, maintenant et à l'heure de notre mort. Amen. Je te salue, Marie, pleine de grâce. Le Seigneur est avec toi. Tu es bénie entre toutes les femmes, et Jésus, le fruit de tes entrailles, est béni. Sainte Marie, Mère de Dieu, prie pour nous, pécheurs, maintenant et à l'heure de notre mort. Amen. Je te salue, Marie, pleine de grâce. Le Seigneur est avec toi. Tu es bénie entre toutes les femmes, et Jésus, le fruit de tes entrailles, est béni. Sainte Marie, Mère de Dieu, prie pour nous, pécheurs, maintenant et à l'heure de notre mort. Amen. Gloire au Père et au Fils et au Saint-Esprit, au Dieu qui est, qui était et qui vient, pour les siècles des siècles. Amen. Deuxième mystère glorieux, l'ascension de Jésus au ciel. Jésus, tu viens nous réveiller et nous révéler que le but de notre vie n'est pas ici. Notre vie est dans les cieux. Mais sur cette terre, tu nous invites à réaliser ton royaume dans chaque aujourd'hui. Oui, que nous puissions dire que ton règne vienne. Marie, dans ce quotidien qui est le nôtre, sois cette figure qui nous inspire de servir nos frères et sœurs à la manière de Jésus, vivant, ressuscité. Notre Père qui es aux cieux, que ton nom soit sanctifié, que ton règne vienne, que ta volonté soit faite sur la terre comme au ciel. Donne-nous aujourd'hui notre pain de ce jour. Pardonne-nous nos offenses comme nous pardonnons aussi à ceux qui nous ont offensés. Et ne nous laisse pas entrer en tentation, mais délivre-nous du mal. Je te salue, Marie, pleine de grâce. Le Seigneur est avec toi. Tu es bénie entre toutes les femmes, et Jésus, le fruit de tes entrailles, est béni. Sainte Marie, Mère de Dieu, prie pour nous, pécheurs, maintenant et à l'heure de notre mort. Amen. Je te salue, Marie, pleine de grâce. Le Seigneur est avec toi. Tu es bénie entre toutes les femmes, et Jésus, le fruit de tes entrailles, est béni. Sainte Marie, Mère de Dieu, prie pour nous, pécheurs, maintenant et à l'heure de notre mort. Amen. Je te salue, Marie, pleine de grâce. Le Seigneur est avec toi. Tu es bénie entre toutes les femmes, et Jésus, le fruit de tes entrailles, est béni. Sainte Marie, Mère de Dieu, prie pour nous, pécheurs, maintenant et à l'heure de notre mort. Amen. Je te salue, Marie, pleine de grâce. Le Seigneur est avec toi. Tu es bénie entre toutes les femmes, et Jésus, le fruit de tes entrailles, est béni. Sainte Marie, Mère de Dieu, prie pour nous, pécheurs, maintenant et à l'heure de notre mort. Amen. Je te salue, Marie, pleine de grâce. Le Seigneur est avec toi. Tu es bénie entre toutes les femmes, et Jésus, le fruit de tes entrailles, est béni. Sainte Marie, Mère de Dieu, prie pour nous, pécheurs, maintenant et à l'heure de notre mort. Amen. Je te salue, Marie, pleine de grâce. Le Seigneur est avec toi. Tu es bénie entre toutes les femmes, et Jésus, le fruit de tes entrailles, est béni. Sainte Marie, Mère de Dieu, prie pour nous, pécheurs, maintenant et à l'heure de notre mort. Amen.
Je te salue Marie, pleine de grâce,

Le Seigneur est avec toi. Tu es bénie entre toutes les femmes, et Jésus, le fruit de tes entrailles, est béni. Sainte Marie, Mère de Dieu, prie pour nous pécheurs, maintenant et à l'heure de notre mort. Amen. Je te salue, Marie, pleine de grâce, le Seigneur est avec toi. Tu es bénie entre toutes les femmes, et Jésus, le fruit de tes entrailles, est béni. Sainte Marie, Mère de Dieu, prie pour nous pécheurs, maintenant et à l'heure de notre mort. Amen. Je te salue, Marie, pleine de grâce, le Seigneur est avec toi. Tu es bénie entre toutes les femmes, et Jésus, le fruit de tes entrailles, est béni. Sainte Marie, Mère de Dieu, prie pour nous pécheurs, maintenant et à l'heure de notre mort. Amen. Je te salue, Marie, pleine de grâce, le Seigneur est avec toi. Tu es bénie entre toutes les femmes, et Jésus, le fruit de tes entrailles, est béni. Sainte Marie, Mère de Dieu, prie pour nous pécheurs, maintenant et à l'heure de notre mort. Amen. Gloire au Père et au Fils et au Saint-Esprit, au Dieu qui est, qui était et qui vient, pour les siècles des siècles. Amen.

Troisième mystère glorieux, la Pentecôte, le don de l'Esprit Saint sur les apôtres et sur Marie. Jésus, tu avais dit « Je ne vous laisserai pas orphelin, j'enverrai mon Esprit ». Oui, pour ne pas être seul, ton Esprit est un esprit d'amour et un esprit d'audace qui nous pousse. Marie, toi qui étais avec le cercle des apôtres, tu étais là avec ces hommes craintifs et ta prière les a supportés pour qu'ils se lèvent, qu'ils partent le cœur brûlant de la parole du ressuscité. Notre Père qui es aux cieux, que ton nom soit sanctifié, que ton règne vienne, que ta volonté soit faite sur la terre comme au ciel. Donne-nous aujourd'hui notre pain de ce jour. Pardonne-nous nos offenses, comme nous pardonnons aussi à ceux qui nous ont offensés. Et ne nous laisse pas entrer en tentation, mais délivre-nous du mal. Je te salue, Marie, pleine de grâce. Le Seigneur est avec toi. Tu es bénie entre toutes les femmes, et Jésus, le fruit de tes entrailles, est béni. Sainte Marie, Mère de Dieu, prie pour nous, pécheurs, maintenant et à l'heure de notre mort. Amen. Je te salue, Marie, pleine de grâce. Le Seigneur est avec toi. Tu es bénie entre toutes les femmes, et Jésus, le fruit de tes entrailles, est béni. Sainte Marie, Mère de Dieu, prie pour nous, pécheurs, maintenant et à l'heure de notre mort. Amen. Je te salue, Marie, pleine de grâce. Le Seigneur est avec toi. Tu es bénie entre toutes les femmes, et Jésus, le fruit de tes entrailles, est béni. Sainte Marie, Mère de Dieu, prie pour nous, pécheurs, maintenant et à l'heure de notre mort. Amen. Je te salue, Marie, pleine de grâce. Le Seigneur est avec toi. Tu es bénie entre toutes les femmes, et Jésus, le fruit de tes entrailles, est béni. Sainte Marie, Mère de Dieu, prie pour nous pécheurs, maintenant et à l'heure de notre mort. Amen. Je te salue, Marie, pleine de grâce. Le Seigneur est avec toi. Tu es bénie entre toutes les femmes, et Jésus, le fruit de tes entrailles, est béni. Sainte Marie, Mère de Dieu, prie pour nous pécheurs, maintenant et à l'heure de notre mort. Amen. Je te salue, Marie, pleine de grâce. Le Seigneur est avec toi. Tu es bénie entre toutes les femmes, et Jésus, le fruit de tes entrailles, est béni. Sainte Marie, Mère de Dieu, prie pour nous pécheurs, maintenant et à l'heure de notre mort. Amen. Je te salue, Marie, pleine de grâce. Le Seigneur est avec toi. Tu es bénie entre toutes les femmes, et Jésus, le fruit de tes entrailles, est béni. Sainte Marie, Mère de Dieu, prie pour nous pécheurs, maintenant et à l'heure de notre mort. Amen. Je te salue, Marie, pleine de grâce. Le Seigneur est avec toi. Tu es bénie entre toutes les femmes, et Jésus, le fruit de tes entrailles, est béni. Sainte Marie, Mère de Dieu, prie pour nous pécheurs, maintenant et à l'heure de notre mort. Amen. Je te salue, Marie, pleine de grâce. Le Seigneur est avec toi. Tu es bénie entre toutes les femmes, et Jésus, le fruit de tes entrailles, est béni. Sainte Marie, Mère de Dieu, prie pour nous pécheurs, maintenant et à l'heure de notre mort. Amen. Je te salue, Marie, pleine de grâce. Le Seigneur est avec toi. Tu es bénie entre toutes les femmes, et Jésus, le fruit de tes entrailles, est béni. Sainte Marie, Mère de Dieu, prie pour nous pécheurs, maintenant et à l'heure de notre mort. Amen. Gloire au Père et au Fils et au Saint-Esprit, au Dieu qui est, qui était et qui vient, pour les siècles des siècles. Amen. Quatrième mystère glorieux, l'Assomption de Marie au ciel. C'est en regardant toute ta vie, Marie, que nous pouvons comprendre ce grand mystère de ta montée au ciel avec ton corps et ton âme. C'est en regardant le Père, le Fils et l'Esprit Saint que nous comprenons
tout ce qui advient pour toi, toi fidèle servante du Seigneur. Oui, Marie, que ta vie inspire la nôtre, que nous aussi, dans l'espérance, nous sachions qu'un jour, par le don de la mort et de la résurrection de Jésus, notre corps sera glorieux. Notre Père qui es aux cieux, que ton nom soit sanctifié, que ton règne vienne, que ta volonté soit faite sur la terre comme au ciel. Donne-nous aujourd'hui notre pain de ce jour. Pardonne-nous nos offenses, comme nous pardonnons aussi à ceux qui nous ont offensés. Et ne nous laisse pas entrer en tentation, mais délivre-nous du mal. Je te salue, Marie, pleine de grâce. Le Seigneur est avec toi. Tu es bénie entre toutes les femmes, et Jésus, le fruit de tes entrailles, est béni. Sainte Marie, Mère de Dieu, prie pour nous pécheurs, maintenant et à l'heure de notre mort. Amen. Je te salue, Marie, pleine de grâce. Le Seigneur est avec toi. Tu es bénie entre toutes les femmes, et Jésus, le fruit de tes entrailles, est béni. Sainte Marie, Mère de Dieu, prie pour nous pécheurs, maintenant et à l'heure de notre mort. Amen. Je te salue, Marie, pleine de grâce. Le Seigneur est avec toi. Tu es bénie entre toutes les femmes, et Jésus, le fruit de tes entrailles, est béni. Sainte Marie, Mère de Dieu, prie pour nous pécheurs, maintenant et à l'heure de notre mort. Amen. Je te salue, Marie, pleine de grâce. Le Seigneur est avec toi. Tu es bénie entre toutes les femmes, et Jésus, le fruit de tes entrailles, est béni. Sainte Marie, Mère de Dieu, prie pour nous, pécheurs, maintenant et à l'heure de notre mort. Amen. Je te salue, Marie, pleine de grâce. Le Seigneur est avec toi. Tu es bénie entre toutes les femmes, et Jésus, le fruit de tes entrailles, est béni. Sainte Marie, Mère de Dieu, prie pour nous pécheurs, maintenant et à l'heure de notre mort. Amen. Je te salue, Marie, pleine de grâce. Le Seigneur est avec toi. Tu es bénie entre toutes les femmes, et Jésus, le fruit de tes entrailles, est béni. Sainte Marie, Mère de Dieu, prie pour nous pécheurs, maintenant et à l'heure de notre mort. Amen. Je te salue, Marie, pleine de grâce. Le Seigneur est avec toi. Tu es bénie entre toutes les femmes, et Jésus, le fruit de tes entrailles, est béni. Sainte Marie, Mère de Dieu, prie pour nous, pécheurs, maintenant et à l'heure de notre mort. Amen. Je te salue, Marie, pleine de grâce. Le Seigneur est avec toi. Tu es bénie entre toutes les femmes, et Jésus, le fruit de tes entrailles, est béni. Sainte Marie, Mère de Dieu, prie pour nous pécheurs, maintenant et à l'heure de notre mort. Amen. Je te salue, Marie, pleine de grâce. Le Seigneur est avec toi. Tu es bénie entre toutes les femmes, et Jésus, le fruit de tes entrailles, est béni. Sainte Marie, Mère de Dieu, prie pour nous pécheurs, maintenant et à l'heure de notre mort. Amen. Je te salue, Marie, pleine de grâce. Le Seigneur est avec toi. Tu es bénie entre toutes les femmes, et Jésus, le fruit de tes entrailles, est béni. Sainte Marie, Mère de Dieu, prie pour nous pécheurs, maintenant et à l'heure de notre mort. Amen. Gloire au Père et au Fils et au Saint-Esprit, ô Dieu qui est, qui était et qui vient, pour les siècles des siècles. Amen.

Cinquième mystère glorieux, le couronnement de Marie au ciel. Tu es dans la gloire de Dieu. La communion au Père, au Fils et à l'Esprit Saint, Marie. Ton cœur est partout, puisqu'il est en Dieu. Voilà pourquoi, Marie, tu ne cesses de nous aimer, de nous regarder. Du sein de la gloire de Dieu, la terre est proche de ton cœur. Interviens, Marie, pour cette humanité qui a tant besoin de Dieu. Notre Père qui es aux cieux, que ton nom soit sanctifié, que ton règne vienne, que ta volonté soit faite sur la terre comme au ciel. Donne-nous aujourd'hui notre pain de ce jour. Pardonne-nous nos offenses comme nous pardonnons aussi à ceux qui nous ont offensés. Et ne nous laisse pas entrer en tentation, mais délivre-nous du mal. Je te salue, Marie, pleine de grâce. Le Seigneur est avec toi. Tu es bénie entre toutes les femmes, et Jésus, le fruit de tes entrailles, est béni. Sainte Marie, Mère de Dieu, prie pour nous, pécheurs, maintenant et à l'heure de notre mort. Amen. Je te salue, Marie, pleine de grâce. Le Seigneur est avec toi. Tu es bénie entre toutes les femmes, et Jésus, le fruit de tes entrailles, est béni. Sainte Marie, Mère de Dieu, prie pour nous, pécheurs, maintenant et à l'heure de notre mort. Amen. Je te salue, Marie, pleine de grâce. Le Seigneur est avec toi. Tu es bénie entre toutes les femmes, et Jésus, le fruit de tes entrailles, est béni. Sainte Marie, Mère de Dieu, prie pour nous, pécheurs, maintenant et à l'heure de notre mort. Amen. Je te salue, Marie, pleine de grâce. Le Seigneur est avec toi. Tu es bénie entre toutes les femmes, et Jésus, le fruit de tes entrailles, est béni. Sainte Marie, Mère de Dieu, prie pour nous, pécheurs, maintenant et à l'heure de notre mort. Amen. Je te salue, Marie, pleine de grâce. Le Seigneur est avec toi. Tu es bénie entre toutes les femmes, et Jésus, le fruit de tes entrailles, est béni. Sainte Marie, Mère de Dieu, prie pour nous, pécheurs, maintenant et à l'heure de notre mort. Amen. Je te salue, Marie, pleine de grâce. Le Seigneur est avec toi. Tu es bénie entre toutes les femmes, et Jésus, le fruit de tes entrailles, est béni. Sainte Marie, Mère de Dieu, prie pour nous, pécheurs, maintenant et à l'heure de notre mort. Amen. Je te salue, Marie, pleine de grâce. Le Seigneur est avec toi. Tu es bénie entre toutes les femmes, et Jésus, le fruit de tes entrailles, est béni. Sainte Marie, Mère de Dieu, prie pour nous, pécheurs, maintenant et à l'heure de notre mort. Amen. Je te salue, Marie, pleine de grâce. Le Seigneur est avec toi. Tu es bénie entre toutes les femmes, et Jésus, le fruit de tes entrailles, est béni. Sainte Marie, Mère de Dieu, prie pour nous, pécheurs, maintenant et à l'heure de notre mort. Amen. Je te salue, Marie, pleine de grâce. Le Seigneur est avec toi. Tu es bénie entre toutes les femmes, et Jésus, le fruit de tes entrailles, est béni. Sainte Marie, Mère de Dieu, prie pour nous, pécheurs, maintenant et à l'heure de notre mort. Amen. Je te salue, Marie, pleine de grâce. Le Seigneur est avec toi. Tu es bénie entre toutes les femmes, et Jésus, le fruit de tes entrailles, est béni. Sainte Marie, Mère de Dieu, prie pour nous, pécheurs, maintenant et à l'heure de notre mort. Amen. Gloire au Père, et au Fils, et au Saint-Esprit, au Dieu qui est, qui était et qui vient, pour les siècles des siècles. Amen.

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Psaume 118. Une litanie de la loi de Dieu. J'ai agi selon le droit et la justice. Ne me livre pas mes bourreaux. Assure le bonheur à ton serviteur. Que les orgueilleux ne me tourmentent plus. Mes yeux se sont usés à guetter le salut et la promesse de ta justice. Agis pour ton serviteur selon ton amour. Apprends-moi tes commandements. Je suis ton serviteur. Éclaire-moi. Je connaîtrai tes exigences. Seigneur, il est temps que tu agisses. On a violé ta loi. Aussi, j'aime tes volontés, plus que l'or le plus précieux. Je me règle sur chacun de tes préceptes. Je hais tout chemin de mensonge.

quelle merveille tes exigences. Aussi mon âme les garde. Déchiffrer ta parole l'illumine et les simples comprennent. La bouche grande ouverte j'aspire, assoiffée de tes volontés. Aie pitié de moi, regarde-moi. Tu le fais pour qui aime ton nom. Que ta promesse assure mes pas, qu'aucun mal ne triomphe de moi. Rachète-moi de l'oppression des hommes, que j'observe tes préceptes. Pour ton serviteur,

Toi, tu es juste, Seigneur. Tu es droit dans tes décisions. Tu promulgues tes exigences avec justice, avec entière fidélité. Quand mes oppresseurs oublient ta parole, une ardeur me consume. Ta promesse tout entière est pure. Elle est aimée de ton serviteur. Moi, le chétif, le méprisé, je n'oublie pas tes préceptes. Justice éternelle est ta justice, et vérité ta loi. La détresse et l'angoisse m'ont saisi. Je trouve en tes volontés mon plaisir. Justice éternelle, tes exigences. Éclaire-moi, et je vivrai.

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0: Bonjour mesdames et messieurs, c'est Danny Benz au microphone. Je vous souhaite la bienvenue à cette émission. On poursuit notre rencontre avec Gaëlle Vidriquer, pâtissière ici à Québec. Bonjour madame Vidriquer.
1: Bonjour, c'est un plaisir de vous retrouver aujourd'hui.
0: Ben, moi aussi, c'est un plaisir aussi. On était restés sur la naissance de vos enfants qui est arrivée bien bien vite et de façon bien bien consciente. Vous vouliez des enfants. Alexia et Arnaud sont arrivés. Est-ce que vous étiez toujours dans le domaine de la pharmaceutique ou vous aviez entrepris votre doctorat à ce moment-là?
1: En fait, quand Alexia est née, oui, j'étais toujours dans l'industrie pharmaceutique et j'ai continué à travailler un petit peu dans le pharmaceutique après la naissance d'Alexia. Est venu Arnaud assez rapidement par la suite, à l'intervalle de 2 ans. Là, ils sont proches tous les deux. C'est après mon congé de maternité d'Arnaud que j'ai pris la décision d'aller au doctorat. Fait que je pense que Arnaud est mon déclencheur. Je lui dois ça. Oui, j'ai eu cette année-là pour prendre un pas de recul. C'est sûr qu'un congé de maternité, c'est pas des vacances. On est très occupés. La vie est complètement changée pour le mieux. Pour moi, c'est une expérience extraordinaire d'être mère. Mais ça m'a permis de me questionner par rapport à ma vie professionnelle, à mes attentes, à ce que je cherchais. Et je sentais que la recherche clinique, autant elle est nécessaire, autant était moins, pour moi, là, moins créative. C'est pas le même but à atteindre en recherche clinique, c'est de mettre sur le marché un médicament. Donc, les protocoles sont établis. On n'a pas de vraies questions. Là, j'ai l'air péjoratif quand je dis ça, mais c'est, je dis ça vraiment avec tout le doigté. Là. La question scientifique est de savoir si notre médicament fonctionne tel qu'on l'avait imaginé. Alors qu'en recherche fondamentale, on a vraiment carte blanche par rapport à notre questionnement scientifique. Je m'y retrouvais plus en fondamentale qu'en clinique. Donc, j'ai décidé d'affronter ce fameux doctorat qui me faisait si peur et qui pourtant a été dans mon parcours scolaire de loin la plus belle étape.
0: Ah oui, et tout ça avec des jeunes enfants.
1: Oui, mais là je reviens à Serge qui est mon pilier dans ma vie. J'aurais jamais été capable de le faire sans lui. Il faut être en tandem, en duo très serré pour gérer une jeune famille et avoir un projet scolaire aussi ambitieux.
0: Oui, c'est ça. Et qu'est-ce qui vous importe le plus dans votre rôle de mère?
1: Je pense que j'ai changé dans mon rôle de mère à travers les années. On apprend beaucoup. Alexia a 23 ans maintenant, Arnaud 21 ans. Je pense que je suis une maman qui a appris beaucoup à travers eux. C'est notre miroir, nos enfants, à bien des égards. Je pense que j'étais une maman très exigeante quand ils étaient petits. Je les poussais beaucoup. Je voulais pour eux, en fait, qu'ils aillent vers le meilleur de ce qu'ils ont. C'est pas en termes de devenir un champion, c'est d'être la personne la plus accomplie qu'on est capable d'être. Et j'y allais avec beaucoup d'exigence. Je pense que là, je suis avec plus de douceur et avec un regard de dire, es-tu bien dans ce que tu fais? Es-tu allé au bout de ton rêve? Et si oui, ben, t'es sur la bonne piste. Sinon, ben, peut-être qu'il faudrait que tu te re-questionnes par rapport à comment tu gères la façon dont tu abordes les choses. Je suis plus en accompagnement qu'en direction, surtout à l'âge où ils sont rendus, évidemment.
0: Et ils s'orientent vers quel domaine?
1: Ma fille Alexia, elle est très impliquée, elle est féministe, elle est écologiste, elle est très politisée, donc elle est plus proche de mon père à ce niveau-là parce qu'elle est, en fait, elle va commencer une maîtrise en philosophie sciences politiques à McGill en septembre, alors que Arnaud, lui, c'est un artiste pur. Lui, il fait les arts visuels à Concordia. Deux enfants très épanouis qui sont très investis tous les deux dans leur propre domaine et qui y croient beaucoup. C'est très, très beau de les voir, vraiment. Là, je suis très admirative.
0: Quand vos enfants avaient 8 et 6 ans, c'est là que vous avez mis un point final à votre doctorat. Comment est-ce que vous avez vécu le jour de votre défense de thèse?
1: Autant j'ai aimé ce que j'ai fait, autant terminé, ça a été je dirais une peine d'amour presque. Oui, un deuil, c'est un beau mot ça. On s'investit tellement dans ce qu'on fait et de dire que c'est la fin, ça a été assez douloureux.
0: C'est vrai.
1: Assez douloureux, mais il faut le faire.
0: C'est une douleur mélangée à une fierté quand même.
1: Je pense que je réalisais pas. Non. On est trop dedans.
0: La coupure émotive.
1: Oui, j'étais pas prête à couper tant que ça. C'est venu plus tard, mais j'étais contente du travail que j'avais fait. Ça, c'est sûr.

0: Toujours en compagnie de la pâtissière Gaëlle Widricker qui a fait ce choix musical. Pourquoi cette pièce et qu'est-ce que c'est?
1: Là, on est sur Schubert, pièce de piano impromptue. Pour moi, c'est beaucoup d'intensité comme retenue que la main gauche essaie de faire sortir, puis t'as la main droite qui est juste en accompagnement dans la délicatesse. Il y a comme une espèce de, je dirais pas de conflit, mais il y a une dualité, main gauche, main droite, où il y en a une qui veut vraiment dire « je suis là, je m'impose, je bouillonne à l'intérieur », puis la main droite qui essaie d'y aller plus doucement, d'essayer de prendre son envol en délicatesse. Et cette espèce de dualité, je la trouve très émouvante. Il y a quelque chose de profond dans cette musique-là. Et il y a une dextérité en même temps sur la main droite où il faut vraiment être dans un message très clair. Sinon, ça devient confus si on n'est pas très, très habile techniquement. Il faut vraiment qu'il y ait un geste très, très fluide. Et je trouve ça vraiment magnifique à entendre.
0: Oui, des pianistes qui réussissent à nous faire croire que c'est facile.
1: Ah oui, exactement.
0: Aïe, aïe, aïe. Qu'est-ce qui vous attendait, Gaëlle Widricker, suite à votre doctorat, de point de vue professionnel?
1: La suite logique, ça aurait été de partir en post-doctorat à l'étranger. Pour faire une carrière académique. C'était la suite logique de mon parcours. Mais après 5 ans à travailler fort, mon conjoint m'a regardé bien gentiment en disant « Gaëlle, j'ai donné ». Et j'étais d'accord avec lui. De repartir à l'étranger, moi, travailler de façon complètement déchaînée, avec pas de support parce qu'on aurait été loin de nos proches. C'était une situation qui était pas l'idéal, je pense, et j'avais aussi le goût d'être avec la famille et de poursuivre ma vie autrement. Donc, j'ai décidé de prendre des contrats et de travailler de la maison. J'ai fait ça quelques années où je faisais, c'est ça, j'avais des projets liés à la recherche, mais qui se faisaient sur ordinateur. Là, c'était plus, j'avais pas besoin d'être
0: en télétravail.
1: Oui, c'est ça, c'était les précurseurs du télétravail, exactement. Et donc, j'avais pas besoin d'être au labo. Là. Je pouvais tout faire à partir de mon ordinateur. J'ai fait ça quelques années pour m'apercevoir que j'avais d'autres intérêts que j'avais le goût d'explorer. Et c'est là que je me suis dit, la pâtisserie, j'en ai toujours fait, en fait. Après la mort de ma grand-mère, j'étais celle qui faisait tous les gâteaux à la maison pour les fêtes, pour les mariages. J'étais devenue la marthe de service pour la famille, mais que je prenais avec beaucoup de plaisir. Là, c'était pas du tout une corvée pour moi. Le geste de faire de la pâtisserie, c'est vraiment un geste de donner, de dire à ses proches qu'on les aime et par le gâteau, en fait. Et je me suis donné la permission d'explorer si cet intérêt pour la pâtisserie était juste plus grand qu'un hobby avec lequel j'avais beaucoup de plaisir, si ça pouvait être quelque chose qui prendrait une vraie place dans ma vie. Et donc, j'ai fait cohabiter la pâtisserie et la science quelques temps, en fait, sans jamais me dire « j'aime pas la science, je veux quitter la science, je divorce de la science ». Je me suis jamais dit ça dans ma tête. J'ai juste eu envie de voir si je pouvais faire d'autres choses en parallèle. Puis, pour moi, j'avais été à l'école assez longtemps. J'avais pas vraiment le goût de me retrouver sur les bancs d'école. Donc, j'ai pris un parcours un peu différent. J'ai cogné à des portes à droite et à gauche parce que j'étais capable de faire des choses dans ma cuisine, mais ça n'a rien à voir avec le milieu professionnel. Donc, j'ai cogné à des portes pour voir si je pouvais me former. Et c'est là que je suis partie quelques mois en France où j'ai beaucoup appris. Je suis très chanceuse. Je suis tombée sur un jeune chef qui s'appelle Damien Veto qui m'a beaucoup enseigné puis qui m'a appris plein de choses. Puis quand je suis revenue, j'ai eu la piqûre. J'étais très contente de ce que j'avais fait et je me suis dit comment j'articule la suite. Et j'ai eu la chance de rencontrer Alain Bolf du Truffé qui est un chef pâtissier ici à Québec depuis presque 30 ans et qui m'a vraiment, vraiment chapeautée. Je suis passée une année chez lui. J'ai vraiment tout appris. Ça a été vraiment un mentor pour moi au niveau de la pâtisserie. Et ça a été le début de tout.

0: Oui, mesdames et messieurs, vous êtes à Radio Galilée. Ce que vous venez d'entendre, c'est le choix musical de Gaëlle Vidricaire, pâtissière, qui, en plus d'aimer Schubert et Debussy, aime Moby.
1: Voilà, mais oui, je m'assume complètement.
0: Vous avez changé de vie, puis vous changez de style musical.
1: Exactement, c'est à mon image. Moby, parce que c'est très langoureux, c'est presque hypnotique, c'est très, très enlevant. Moi, j'écoute ça à l'infini, j'adore.
0: Oui, est-ce que vous avez besoin de musique pour créer?
1: Du tout. Moi, je suis une fille de silence. Total, ouais.
0: Vous avez parlé de cette partie de vie d'apprentissage que vous avez faite quand vous dites vous avez tout appris auprès de votre chef pâtissier du Truffet. Qu'est-ce que vous avez appris tout?
1: En fait, quand on fait de la cuisine à la maison, on est sur des tout petits volumes, 2 œufs, 3 œufs, 100 grammes de beurre, puis déjà c'est beaucoup. C'est vraiment de petites quantités. Nous, on appelle ça dans le milieu professionnel de la dinette. C'est quand c'est vraiment très, très petit, là. Puis quand on arrive dans un milieu professionnel, c'est des grosses cuves de 20 pintes, 30 pintes. Visuellement, ça change complètement. Même si ça reste des œufs puis de la crème puis du beurre, la façon dont tout ça les ingrédients interagissent les uns avec les autres, on devient perdu. On a l'impression que déjà c'est très long à monter, ça prenait 10 secondes de monter un 100 g de crème, là c'est beaucoup plus long, même si les appareils sont beaucoup plus performants, c'est beaucoup plus long, puis ça réagit pas de la même façon. Au début, on a l'impression qu'on est on ne fait plus les mêmes recettes. C'est la même recette, elle est juste multipliée par 20 ou par 50, là, peu importe. C'est la même recette, mais dans des proportions tellement énormes par rapport à ce qu'on faisait à la maison qu'on devient perdu. Ça, c'est la première chose. La deuxième chose, c'est l'organisation du travail. Si j'envoie des œufs à la maison puis qu'il faut que j'aille chercher, il faut que je graisse mon moule ou que tu sais, je m'organise pour la cuisson, si mon appareil reste sur le comptoir quelques minutes, le temps que je m'organise ou que j'ai oublié d'ouvrir le four, c'est pas dramatique parce que je suis sur tellement des petites quantités que ça sera pas long à rattraper. Mais si j'ai 10 plaques de biscuits à envoyer au four, que mon four est pas allumé, que mes plaques sont pas prêtes, qu'il faut que j'aille chercher les maryses et que ma fluidité de travail est pas là, un, je perds un temps fou. Et deux, je mets en danger ma préparation parce que je la fais attendre trop longtemps. Il y a des préparations qui peuvent attendre, mais il y en a d'autres qui peuvent vraiment pas attendre. Donc, il y a toute une logistique de travail qui est fondamentale à la réussite d'une belle pâtisserie. Ça s'improvise pas. C'est vraiment une façon d'aborder les tâches. Il faut être très organisé. Il faut être très systématique dans la façon dont on fait les choses. Si on le fait pas, on passe d'une très belle pâtisserie à une pâtisserie qui peut être vraiment médiocre. Et c'est juste une question d'organisation.
0: Vous aviez fait la découverte de la pâtisserie fine quand vous étiez jeune en Europe.
1: Oui.
0: Quand vous avez décidé de vous lancer là-dedans, oui. D'ouvrir votre pâtisserie, vous vouliez vous donner quelle signature?
1: Je pense que j'ai toujours voulu être dans l'univers de la pâtisserie française. Je pense que ça a toujours été pour moi la plus belle pâtisserie du monde. Je pense que c'était vraiment dans cette dynamique-là. Par contre, je cherche mon identité. Je me suis souvent demandé c'était quoi mon identité en pâtisserie. Et je pense que ce qui me caractérise le mieux, c'est mon plaisir de raconter une histoire à travers la pâtisserie. Je suis toujours quelqu'un qui, crée une pâtisserie, part d'éléments, je vais dire, mettons, de la fraise ou maintenant on est sur le bord d'avoir la rhubarbe. Je pars donc de 2-3 éléments qui me parlent au moment où, dans un temps T, qui me parlent à ce moment-là et je brode à travers ça pour que la personne qui va recevoir la pâtisserie comprenne le geste que j'ai voulu poser, qui est comme une espèce de... C'est ça, de communication entre les éléments qui sont dans la pâtisserie, la dégustation et l'effet que ça va provoquer. Il y a vraiment quelque chose de très, très construit par rapport à ça. Et quand je décris un gâteau, ça va être toujours très conceptualisé. Je vais vraiment mettre des histoires, des éléments, de la temporalité pour que ça fasse du sens. C'est pas juste un gâteau pour être un gâteau. Il y a vraiment quelque chose où je raconte une histoire, puis cette histoire-là est aussi importante que le gâteau en lui-même pour moi. C'est vraiment un tout. Pour moi.
0: Est-ce que vous avez un ingrédient fétiche?
1: Je suis très agrume. J'aime beaucoup, beaucoup les agrumes, les pamplemousses, les citrons, tous les citrons. S'il fallait que je parte sur une île déserte avec un seul ingrédient, j'irais avec les agrumes.
0: Vous choisiriez une île tropicale?
1: Oui, sans hésitation.
0: Moi, on m'a déjà dit, moi, je fais de la dinette, comme vous dites, oui. À la maison. Oui. Et quand on regarde les émissions avec les grands chefs, etc., ils disent tout le temps qu'en pâtisserie, c'est hyper précis.
1: Oui.
0: Bon, moi, j'ai l'habitude, je vais couper le sucre. Moi, oui. Je coupe le beurre. Oui. Je ne mettrai pas de beurre là-dedans, je vais mettre de l'huile végétale, ça fera pareil.
1: Oui.
0: Si on peut réinventer la pâtisserie comme vous le faites toutes les semaines, réinventer ça autrement, c'est pas vrai que ça doit être si précis que ça. On peut changer les proportions des choses.
1: Je vais te dire un oui puis un non. je dirais que sur des bases, je vais dire, mettons, de la pâte à choux, je vais dire une génoise ou un biscuit d'aquoise, on a des recettes qui sont un petit peu préétablies. Et qui ont des proportions qui sont bien connues. Moi, j'ai par exemple une crème au citron que j'ai développée à travers les années, que je considère pour moi qui était la meilleure, où j'ai fait fluctuer des quantités d'œufs, puis de beurre, puis etc., pour avoir une consistance, puis une texture, puis un rendu que je trouvais impeccable. Donc, cette recette-là, j'y touche plus. Mais oui, effectivement, j'ai joué sur plusieurs éléments pour avoir ce rendu-là. Donc, oui, je peux jouer dans une certaine mesure sur les proportionnalités. Par contre, au niveau du sucre ou de la farine, ils ont des rôles structurants dans une recette. Et si je modifie trop ces éléments-là ou si je rajoute par contre du sirop d'érable au lieu du sucre raffiné, c'est deux sucrants, mais un est plein d'eau et l'autre n'a pas d'eau. Et donc, je vais avoir un rendu qui va être complètement différent au niveau des textures. C'est sûr que je vais avoir un sucre, mais au niveau de la texture, ça ne sera pas la même chose. Fait qu'il n'y a pas nécessairement une équivalence d'emblée à ce niveau-là et il faut respecter ça. Donc, une fois qu'on a établi une recette, on peut effectivement prendre beaucoup de temps pour changer des paramètres pour arriver à des structures et des rendus qu'on cherche. C'est ça l'important. Qu'est-ce qu'on veut réaliser en termes de texture, de fondant, de croquant, de tenue à travers 24, 40 ou 72 heures dans un gâteau? C'est ça qui dicte en fait comment on va travailler les éléments. Et c'est possible. Mais une fois qu'on a établi cette recette-là, pour bien la réussir, il faut absolument la suivre à la lettre. Donc,
0: okay.
1: Oui et non est ma réponse.
0: Vous avez dit tout à l'heure que vous travaillez dans le silence. Est-ce que vous travaillez seule?
1: En fait, moi, j'ai un labo, donc on est en équipe. Et non, je ne travaille pas seule. On est une équipe de 5. Et les gens qui sont avec moi sont souvent très amateurs de musique et on écoute de tout. Autant dans du rock que dans du reggae, que du rap, que du classique, que du jazz. Là, j'ai pas de contrôle sur rien là-dessus.
0: Et ce sont des associés à vous?
1: C'est des employés, oui. Pâtissier, chef pâtissier, des gens au service. La pâtisserie Galvidricane ne pourrait pas exister sans leur apport quotidien. C'est des gens très investis qui font un travail formidable, des collaborateurs que j'adore, qui me font avancer professionnellement parce que la pâtisserie, ça vient de moi, mais je pense que je fais une plus belle pâtisserie quand j'écoute les gens avec qui je travaille et qui me donnent leur point de vue, qui me disent « Gaëlle, on pourrait faire ça, tu pensais qu'on pourrait ajouter ça? » Puis chacun a un palais différent, une sensibilité différente et un va dire « Ah, ça, je trouve ça trop sucré » ou « Ça, je trouve ça trop acide » et moi, je ne l'aurais pas senti de la même façon. Et là, ça me met plein de points d'interrogation puis je me dis « Ah, vraiment? » Puis c'est en discutant qu'on finit par faire une pâtisserie qui, pour moi, est plus achevée que si je l'avais fait toute seule.
0: C'est là-dessus qu'on va se laisser, malheureusement. Merci beaucoup d'avoir partagé votre parcours avec nous.
1: Mais c'est un honneur d'avoir été ici. Merci beaucoup.
0: Merci aussi à Mario Blouin qui a trouvé les musiques et à Jacqueline Sanson qui est à la réalisation technique de l'émission. C'est Dani Benz au microphone et je vous dis à bientôt.
1: À bientôt.

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3: Accord entre les États-Unis et l'Iran, le respect dû aux migrants, la menace de schisme de la fraternité Saint-Pie X ou son voyage apostolique en Espagne, Léon XIV est revenu sur ces différents sujets hier soir devant les journalistes à sa sortie de sa résidence de Castel Gandolfo. On y revient en détail juste après les titres. L'Ukraine était au cœur des discussions hier à Évian au cours du sommet du G7. Donald Trump a désormais plus de temps à consacrer à ce conflit alors qu'il s'apprête à signer un accord avec Téhéran. L'État d'Israël retire aux Palestiniens leur autorité sur le site du caveau des Patriarches à Hébron, principale ville de la Cisjordanie, une violation des accords de 1997, l'aboutissement d'années de rognage des droits des Palestiniens. L'épidémie d'Ebola dans l'est de la RDC continue sa progression. Malgré la mobilisation des acteurs de santé, plusieurs ONG sur le terrain soulignent les failles dans la réponse sanitaire. Et puis l'accord entre Washington et Téhéran s'est décidé sans Israël. Pour son premier ministre Benjamin Netanyahou, c'est un camouflet pour les Israéliens, une douche froide. C'est ce que nous verrons dans notre dossier à suivre à la fin de ce journal.
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3: Bonjour. Le pape privé de conférences de presse au retour d'Espagne, à moins que ce ne soit les journalistes qui l'accompagnaient. Le pape qui a pu se rattraper hier soir en sortant de sa résidence de Castel Gandolfo. Il est revenu tout d'abord sur un voyage apostolique et il a confié sa joie face à la réponse enthousiaste des Espagnols tout au long de son parcours, saluant l'organisation des évêques, des laïcs, des bénévoles et dont le résultat fut merveilleux, selon ses mots. Léon XIV a réitéré aux politiques espagnoles son conseil de s'écouter, de travailler au bien commun sans s'insulter et en faveur de la dignité humaine. Dignité humaine qui a été également au cœur d'une de ses réponses sur l'immigration, Cécile Mérieux.
5: Oui, Xavier, Léon XIV est revenu sur la question des migrants, thème central de sa visite à Grande Canarie et à Tenerife, après l'entrée en vigueur du pacte de l'UE sur la migration et l'asile. Le pape a rappelé que nous ignorions bien souvent les diverses raisons qui poussent les personnes à quitter leur pays. Se contenter de dire « renvoyons-les pour s'en débarrasser » ne me semble pas être la réponse la plus chrétienne, a-t-il déclaré, soulignant la priorité du respect des personnes en examinant notamment chaque cas.
3: Alors, Léon XIV a également été interrogé sur la fraternité Saint-Pie X, un sujet douloureux pour le Saint-Siège depuis des années.
5: Oui, la fraternité Saint-Pie X qui prévoit le 1er juillet l'ordination de 4 évêques sans mandat pontifical, et ce malgré l'avertissement du Saint-Siège quant au risque de schisme. Si ce choix fait en connaissance de cause le désole, Léon XIV entend bien laisser à la fraternité la liberté d'agir, même s'il envisage de lancer un nouvel appel pour leur dire « ne faites pas cela, essayons de vivre la communion au sein de l'Église », car la division entre chrétiens est toujours un sujet douloureux.
3: Et puis, bien sûr, une question sur l'accord entre les États-Unis et l'Iran a été posée au pape.
5: Le pape qui a exprimé ses espoirs pour la paix. Il a salué la perspective de la signature d'accord entre les États-Unis et l'Iran samedi. Il restera encore plusieurs points à régler, mais il vaut toujours mieux le faire par le dialogue, la négociation et non en retournant à la guerre, a encouragé le Saint-Pontife. Il a insisté à nouveau sur la nécessité d'éliminer les armes nucléaires, de rechercher le bien de tous les peuples et de résoudre les problèmes économiques et sociaux qui ont été créés en cette période.
3: Cécile Mérieux. Et concernant le Moyen-Orient, l'armée israélienne a mené plusieurs bombardements ces dernières heures sur le sud du Liban, malgré l'accord entre les États-Unis et l'Iran. C'est la région de Nabatéa, entre autres, qui a été visée. Or, quelques heures plus tôt, hier soir, l'Iran a menacé de répondre sévèrement aux frappes israéliennes qui, pour la seule journée d'hier, ont tué 4 personnes. L'accord qui doit être signé vendredi à Genève prévoit un arrêt des combats, y compris donc au Liban. Conséquence de cet accord conclu dimanche, des pétroliers iraniens ont franchi hier la zone du blocus américain des ports iraniens. 2 supertankers transportant tout 3,8 millions de barils de brut ont pu naviguer sans problème. C'est un autre conflit, celui en Ukraine, qui a occupé les discussions hier matin des dirigeants du G7 réunis en sommet à Évian, en France. Ils ont affiché une volonté commune d'augmenter les pressions sur la Russie de Vladimir Poutine pour parvenir à la fin de la guerre. Et Donald Trump lui-même s'est dit prêt à s'investir davantage pour parvenir à la paix. Les détails avec Marc-Christine Bonzon.
6: Selon la délégation française, les dirigeants du G7 sont tombés d'accord pour augmenter la pression sur la Russie au moyen de sanctions sur le pétrole et le gaz, les hydrocarbures étant la principale source de financement de l'effort de guerre russe. Les sept ont aussi convenu de fournir à l'Ukraine des moyens de défense anti-aérienne. De son côté, le président des États-Unis se dit prêt à rétablir bientôt des sanctions contre le pétrole russe, et ce parce que les cours du pétrole sont en baisse après l'annonce du protocole d'accord entre Washington et Téhéran. Les États-Unis ont en effet suspendu certaines sanctions pesant sur le pétrole russe pour atténuer la flambée des cours du brut provoquée par leur conflit contre l'Iran. « Je vais faire tout ce que je peux pour mettre fin à la guerre en Ukraine », promet désormais le chef de la Maison-Blanche, estimant que Moscou devrait conclure un accord étant donné les pertes dans les rangs russes que M. Trump qualifie de phénoménales. M. Trump a rencontré Volodymyr Zelensky en marge du sommet du G7, leur premier entretien face à face depuis décembre. « C'est formidable que tout le monde comprenne que la Russie ne va pas gagner », a réagi M. Zelensky. Marie-Christine Bronzon, pour Radio Vatican.
3: Et pendant que le G7 discute, l'armée russe poursuit ses bombardements sur l'Ukraine. Hier, au moins 8 personnes ont été tuées à travers le pays, 8 autres blessées à Dnipropetrovsk et à Sovlansk, près de Donetsk. Le Proche-Orient a également été au menu des discussions du G7 hier après-midi, avec plusieurs invités, dont le Qatar et les Émirats Arabes Unis, et l'Égypte, dont le président Abdel Fattah al-Sissi a appelé Israël à abandonner son projet de prendre le contrôle de 70% de la bande de Gaza. Israël, qui est revenu également sur d'autres accords, ceux de 1997 et qui concernent la gestion d'un des plus importants lieux saints pour les juifs, les chrétiens et les musulmans, puisqu'il s'agit du caveau des patriarches à Hébron, en Cisjordanie. Hier, le ministre israélien des Finances, Bezalel Smotrich, a retiré aux Palestiniens leur autorité sur ce site et l'a transféré à Israël. Il s'exprimait lors de l'inauguration d'une nouvelle colonie israélienne près d'Hébron. Sur ce site des caveaux se dresse la mosquée d'Ibrahim. Les déclarations du ministre ne sont que les dernières attaques contre ce lieu de culte, comme nous l'explique à Jérusalem Valérie Ferrand.
7: Ces déclarations de Bezalel Smotrich viennent montrer clairement les objectifs anciens des religieux sionistes qui veulent s'emparer donc de l'ensemble du caveau des patriarches après avoir déjà transformé en synagogue la moitié de la mosquée d'Ibrahim suite au massacre de 29 fidèles musulmans par un colon israélien en février 1994, quelques mois donc seulement après la signature des accords de paix d'Oslo. En 1997, un protocole avait été signé pour gérer ce lieu saint, et c'est donc ce protocole, en fait, que le ministre israélien déclare abolir. Par la même occasion, rappelons que toute cette zone de la vieille ville est restée sous occupation israélienne après les accords de paix d'Oslo, et l'objectif est également d'expulser les dizaines de milliers de familles palestiniennes qui y vivent dans des conditions

0: Humanitaires alertent sur des failles importantes dans la réponse sanitaire. Les précisions à Kinshasa de Pascal Moulégois.
1: Partie de la cité minière de Mangualou en Ituri, l'épidémie s'est désormais propagée à 29 zones de santé, dont 5 centres urbains. Face à cette progression rapide, Médecins sans frontières a lancé un avertissement. L'organisation estime que la maladie avance plus vite que les moyens déployés pour la contenir et dénonce des sérieuses insuffisances dans la riposte. Les données officielles illustrent ces difficultés. Seuls 63% des contacts identifiés font actuellement l'objet d'un suivi, bien loin de l'objectif opérationnel fixé à 95%. Une faiblesse qui complique la rupture des chaînes de transmission. Les autorités mettent toutefois en avant l'expérience acquise lors des 16 précédentes épidémies d'Ebola ainsi que des capacités de diagnostic permettant, selon elles, d'obtenir des résultats en moins de 2 heures après les prélèvements. Sur le terrain, quelques signes encourageants apparaissent. 48 patients ont déjà quitté les centres de traitement après leur guérison grâce à une prise en charge symptomatique. Mais les défis restent nombreux. L'Ituri concentre à elle seule plus de 90% des cas enregistrés. À l'insécurité liée à la présence de groupes armés s'ajoute la méfiance d'une partie de la population et la circulation des fausses informations.
0: Nous revenons au Proche-Orient pour notre dossier en Israël, plus précisément. État en guerre depuis le 7 octobre 2023. D'abord contre le Hamas dans la bande de Gaza, puis au Liban contre le Hezbollah. Ce dernier front n'a pas cessé d'être actif malgré tous les cessez-le-feu conclus entre l'armée israélienne et le mouvement chiite libanais allié des Iraniens. Dernièrement, cette guerre s'est même trouvée intimement liée au conflit dans le Golfe Persique au gré des jeux d'alliance. Or, Israël se bat contre le Hezbollah depuis trop longtemps et trop de gens sont tués. C'est ce qu'a estimé le président américain, dont la relation pourtant de longue date avec Benjamin Netanyahou s'est tendue récemment. Donald Trump n'a notamment pas apprécié une frappe ordonnée par le premier ministre israélien sur Beyrouth, 2 heures avant l'annonce d'un protocole d'accord avec l'Iran. Un accord dont Israël a été tenu à l'écart et qui a créé une onde de choc dans le pays. C'est ce que nous explique Frédéric Ancel, professeur à Sciences Po et auteur de « La guerre mondiale n'aura pas lieu » paru chez Odile Jacob.
2: Dans l'état actuel de ce qu'on peut savoir, c'est-à-dire finalement pas grand-chose, les Israéliens sont inquiets et déçus. Non pas parce que la guerre s'arrête, mais si vous voulez, la période qui a commencé avec le gigantesque pogrom du 7 octobre, qui les a réellement traumatisés, la séquence semble s'arrêter maintenant, ou en tout cas dans les prochaines semaines, dans les prochains mois, sur un bilan mitigé. Netanyahou avait promis aux Israéliens à plusieurs reprises, en leur donnant d'ailleurs des gages de succès militaire. Néanmoins, le régime iranien est toujours en place. Le Hezbollah n'est quand même pas totalement détruit, et le Hamas non plus. Si le protocole d'accord ne se conclut pas par l'arrêt total, sous supervision internationale, avérée, démontrée, assumée par Téhéran, de sa capacité nucléaire à usage potentiellement militaire, alors les Israéliens considéreront avoir été complètement floués et avoir sacrifié quand même d'abord des dizaines de tués, des centaines de blessés et une partie de leur économie par ailleurs. Mais je pense que si sur le plan nucléaire, on avance vraiment, Israël aura globalement à la fin des fins plutôt gagné, mais pas Netanyahou.
3: Netanyahou qui n'a pas été convié à négocier avec l'Iran.
2: Parmi les coalisés, vous avez évidemment un fort et un moins fort. Et comme leur but de guerre était relativement différent, à savoir que Trump ne s'inscrit que dans le monde de l'économie et du mercantilisme absolu, les Israéliens face à l'Iran, évidemment, s'inscrivent dans le politico-militaire. La stratégie était identique pendant quelques mois, mais certainement pas les objectifs finaux. Donc je pense que, encore une fois, il eût été naïf de croire que les Israéliens de toute façon seraient à une table de négociation.
3: Et les insultes du président américain à l'encontre de Benjamin Netanyahou, est-ce que la relation est rompue ?
2: Il est quand même rarissime, sinon tout à fait exceptionnel, qu'un chef d'État ou de gouvernement rencontre à 10 reprises un autre chef d'État ou de gouvernement, fût-il son allié, en l'espace de 18 mois. Faites le compte. Donc rien n'est définitivement consommé avec Trump. Il est fantasque, dilettante, et son ego est surdimensionné, il n'a pas de surmoi. Et le nord de sa boussole, c'est le mercantilisme. À partir du moment où vous ne vous inscrivez pas parfaitement et totalement dans ce qu'il exige et dans ce qu'il perçoit de lui-même, vous vous faites insulter. Que vous soyez israélien ou pas.
3: Aujourd'hui, Benjamin Netanyahou a fait le choix justement de ne pas suivre Donald Trump. Il dit qu'il va rester notamment au Liban. Il y a eu encore 4 morts ce mardi. La guerre continue, c'est ça l'horizon ?
2: Alors en tout cas, au Liban, il est vraisemblable que Trump n'exige pas de Netanyahou un arrêt complet des combats. Ce que Trump a semblé exiger jusqu'à présent, c'est que les Israéliens ne frappent pas, ou du moins pas trop fort, Beyrouth et qu'ils n'investissent pas Beyrouth. Pour le reste, les combats et les escarmouches au sud du

0: Liban, ça n'intéresse pas beaucoup Trump, et il sait très bien que les Iraniens vont pas s'arrêter à ça. Parce que pour l'Iran aujourd'hui, ce qu'il souhaite, c'est la fin des sanctions, qui le prive chaque année d'une centaine de milliards de dollars depuis maintenant pratiquement 20 ans, vous faites le calcul, hein, et du cash grâce auquel il pourrait dissuader dans une certaine mesure sa population de protester. Donc, c'est pas pour défendre, en tout cas dans les villages du sud-Liban frontalier, le Hezbollah, que l'Iran va sacrifier cet accord. Ça, j'en suis convaincu, et Netanyahou le sait très bien.
1: Est-ce que poursuivre la guerre au Liban, c'est aussi une manière pour Benjamin Netanyahou de se maintenir au pouvoir avec les élections qui approchent ?
0: Netanyahou, ce qu'il lui faudrait, c'est une victoire militaire décisive. Et par conséquent, je pense que cette coalition est perdue. Même Netanyahou risque sa place. Bah, c'est-à-dire que Netanyahou n'a pas tenu ses promesses. Et aujourd'hui, une majorité de l'opinion, y compris au centre-droit ou à droite, hein, considère qu'il n'est pas allé assez loin, et la gauche et le centre considèrent qu'il n'a pas été assez efficace.
2: Interrogé par Marie Duhamel, Frédéric Ancel était ce matin l'invité de Radio Vatican. Voilà, c'est la fin de cette édition. Prochain retour de l'actualité en langue française, ce sera 13h, heure de Rome. D'ici là, n'oubliez pas l'audience générale, place Saint-Pierre du pape Léon XIV à suivre en direct sur notre site internet ou notre page Facebook. Excellente journée à toutes et à tous.
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Évangile de Jésus-Christ selon saint Matthieu, au chapitre 6, versets 1, 6 et 16, 18. Comme les disciples s'étaient rassemblés autour de Jésus sur la montagne, il leur disait « Si vous voulez vivre comme des justes, évitez d'agir devant les hommes pour vous faire remarquer. Autrement, il n'y a pas de récompense pour vous auprès de votre Père qui est aux cieux. » Ainsi, quand tu fais l'aumône, ne fais pas sonner de la trompette devant toi, comme ceux qui se donnent en spectacle dans les synagogues et dans les rues, pour obtenir la gloire qui vient des hommes. Amen, je vous le déclare, ceux-là ont touché leur récompense. Mais toi, quand tu fais l'aumône, que ta main gauche ignore ce que donne ta main droite, afin que ton aumône reste dans le secret. Ton Père voit ce que tu fais en secret, il te le revaudra. Et quand vous priez, ne soyez pas comme ceux qui se donnent en spectacle. Quand ils font leur prière, ils aiment à se tenir debout dans les synagogues et les carrefours pour bien se montrer aux hommes. Amen, je vous le déclare. Ceux-là ont touché leur récompense. Mais toi, quand tu pries, retire-toi au fond de ta maison, ferme la porte et prie ton Père qui est présent dans le secret. Ton Père voit ce que tu fais en secret. Il te le revaudra. Et quand vous jeûnez, ne prenez pas un air abattu, comme ceux qui se donnent en spectacle. Ils se composent une mine défaite pour bien montrer aux hommes qu'ils jeûnent. Amen, je vous le déclare. Ils ont touché leur récompense. Mais toi, quand tu jeûnes, parfume-toi la tête et lave-toi le visage. Ainsi, ton jeûne ne sera pas connu des hommes, mais seulement de ton Père qui est présent dans le secret. Ton Père voit ce que tu fais en secret, il te le revaudra. Les gens qui écoutent Jésus savent très bien ce qu'il veut dire en parlant de justice, d'aumône, en parlant de prière et en parlant aussi de jeûne. Ce sont des devoirs religieux. Que tout hébreu, toute personne dans ce contexte de la Bible est en mesure de vivre, parce qu'il est toujours tourné vers son Seigneur, vers Yahvé Adonai. Alors sa façon de vivre, sa manière d'être est nuancée par cet amour du prochain, cette aide du pauvre, par sa façon aussi de prier Dieu et également par le jeûne qui va aussi le mettre en relation avec son Seigneur. Alors Jésus va insister, il va faire comme un décapage très, très, très important par rapport à ses attitudes intérieures. Elles doivent être d'abord intérieures, mais on se rend compte que l'extérieur prend vraiment le dessus. On a l'impression que chacune de ses actions est là pour être filmée, être projetée sur les grands écrans, recevoir des trophées. Alors Jésus dit non, ce n'est pas la façon, parce que si vous faites cela, vous annulez en quelque sorte ce que Dieu veut vous donner à travers chacun des actes. Lorsque tu fais ce devoir d'aider un pauvre, et le texte nous parle ici d'aumône, l'aumône qui est peut-être cette façon d'avoir de la compassion, mais ce n'est pas le vrai sens. Le vrai sens est la justice, c'est-à-dire que celui qui fait quelque chose pour son prochain, il fait un acte de justice dans le sens qu'il apporte à l'autre ce qu'il a besoin pour vivre. Alors, ce que tu as en trop, tu l'as en trop, tu le donnes à l'autre. Alors, c'est un acte d'équité, un acte de justice. Et si tu fais cela pour le pauvre, Dieu, lui, va te donner salaire. Tu vas recevoir quelque chose de Dieu. Et c'est peut-être pas un salaire matériel, mais c'est une récompense spirituelle. Et ce sera peut-être, je dirais, la paix intérieure ou la droiture intérieure par rapport à un acte de justice qu'on a fait pour quelqu'un qui en avait besoin. Alors Jésus va revenir sur cette attitude fondamentale de toute expression religieuse dans un devoir d'aider les pauvres. Faites-le en secret. Faites ça en secret. Faites ça cœur à cœur, de personne à personne. Ne faites pas cela pour la galerie et pour la tribune. C'est la même chose pour la prière. Jésus a vu certainement autour de lui de ces personnes qui priaient debout dans les synagogues de façon ostentatoire pour se faire remarquer et encore pour recevoir du crédit humain. Ne faites pas, ne priez pas pour avoir du crédit humain, ça sert à rien. Tout s'annule. C'est Dieu qui voit dans le secret.
cet amour que tu réserves au Père, que tu réserves à Dieu, dans la façon de prier ou dans cet exercice de la prière. Ne prie pas pour avoir du capital humain. Dieu voit dans le secret et il saura te donner son salaire par cette intimité, cette certitude que tu es dans sa main et que tu l'aimes. Et enfin, le troisième moyen d'aimer Dieu, de le servir, qui est quelque chose de très personnel, c'est le jeûne. Le jeûne était un acte d'humilité et d'une certaine humiliation en face de Dieu. Alors, quand on jeûne, on ne s'approprie pas tout ce que l'existence ou tout ce que la vie nous apporte. On ne se l'approprie pas comme quelque chose qu'on possède pour l'avoir en soi. Mais on prend une distance par rapport à ce qu'on voudrait prendre, avoir ou récupérer ou être nourri pour laisser à Dieu toute la place, le laisser être le seul, celui qui connaît notre intérieur et celui qui connaît l'extérieur. Ce qui est intéressant dans cette parole, c'est de voir comment les gens qui vont jeûner vont tout faire pour se dévisager en quelque sorte, ils vont se ravager le visage et le Seigneur, lui, va leur donner des conseils pour dire « remontez-vous le visage, faites-vous un lifting, il ne faut pas que ça paraisse ». Alors, c'est la façon dont Jésus va dire « tout ce que vous avez à faire dans l'ordre de ces devoirs religieux, s'il vous plaît, faites-le en secret, faites-le de façon confidentielle ».

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1: C'est Dani Benz au microphone en ce mercredi 17 juin. Clic Culture, c'est une association communautaire qui a débuté en 2023, qui a comme mission de briser l'isolement des aînés et même des plus jeunes. Elle propose des formations universitaires en ligne, des conférences, des projections et d'autres sujets qui peuvent enrichir notre culture. Et cette année, on a décidé d'organiser une exposition sous le thème « Voile et voilier » et aussi tous les attributs qui se rattachent à la mer. On a invité des artistes, la population âgée de 2 à 102 ans a proposé des peintures, des poèmes, des photos, des sculptures et même des objets insolites réalisés par ces artistes d'un jour ou de toujours. Cette exposition, on peut aller la visiter encore aujourd'hui et demain. Le complexe Samuel Hollande est situé au 1245 chemin Sainte-Foy à Québec. Il y a aussi une entrée au 830 rue Ernest Gagnon avec un stationnement tout près. Le groupe Espérance Québec, dans l'esprit de la communauté du Chénacolo, invite toutes les personnes intéressées à une soirée de prière ce soir. C'est de 19 à 21h à l'église Notre-Dame de l'Espérance, 2401 avenue de la Baie-Giguère à Québec. C'est l'occasion de prier pour les jeunes qui ont perdu le sens de la vie, qui sont aux prises avec des dépendances, mais qui désirent revivre et goûter à la joie et à la paix profonde dans le cœur. C'est donc ce groupe Espérance qui accueille tout particulièrement un parent qui porte le souci de son enfant aux prises avec des addictions. Dans cet esprit, la communauté du Chénacolo, on porte en prière ces jeunes et moins jeunes qui veulent retrouver un sens à leur vie. Voici un communiqué qui provient de la paroisse Notre-Dame de Québec. Depuis plus de 70 ans, une maquette de bateau faisant mémoire du Brézé, qui a transporté les soldats du régiment de Carignan-Salière à la fin du 17e siècle, elle est suspendue dans l'église Notre-Dame des Victoires et elle a été confiée il y a 3 ans au Centre de conservation du Québec pour préciser la date de fabrication de la maquette originale et aussi faire d'importants travaux de consolidation pour lui redonner sa beauté. Et la maquette restaurée a été dévoilée aujourd'hui en présence d'un expert du Centre de conservation du Québec, des donateurs et donatrices qui ont permis sa restauration et des responsables de la Fabrique Notre-Dame de Québec et de la Fondation patrimoniale. Donc, on pourra, nous, personnes du public, visiteurs, aller admirer cette belle reproduction dans l'église qui va être ouverte du jeudi au dimanche entre 10h et 16h pendant les mois d'été. De son côté, le Centre charismatique Nouvelle Naissance invite les personnes intéressées à des enseignements sur la parole de Dieu dans les lettres de Jean. Ça se donne sur le web, sur YouTube et sur Facebook. Demain, jeudi 18 juin, c'est à 19h30 et ce samedi 20 juin, c'est à 10h30. Vous pouvez avoir davantage d'informations en consultant le site web centrecharismatiquenouvellenaissance.ca. L'église unie Chalmers Wesley, située au 78 rue Saint-Ursule dans le Vieux-Québec, accueille un chœur d'enfants de Piémont, East Bay, c'est en Californie, pour un concert, donc à 19h, c'est une belle invitation musicale. J'aimerais rappeler qu'on organise un pèlerinage ado-grands-parents. Donc, si vous êtes ados de 11 à 14 ans ou grands-parents, c'est un temps privilégié à vous offrir. Prendre quelques jours afin de mieux vous connaître et partager la foi qui vous habite. Pèlerinage qui aura lieu du 7 au 10 juillet, qui est organisé par l'Église diocésaine de Québec, en collaboration aussi avec le diocèse de Baie-Comeau. Et on vous propose un parcours tout à fait spécial pour vivre ce pèlerinage. Et il faut s'inscrire à l'avance. La date limite pour s'inscrire, c'est le 22 juin. Vous pouvez soit écrire un courriel à l'organisatrice lorraine.demers@ecdq.org et le téléphone à composer est le 581-307-3503. C'était Danny Benz pour Communication.

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depuis si longtemps que nous, les chrétiens, les chrétiennes, accueillons la parole de l'Évangile, depuis si longtemps que nous écoutons, méditons, réfléchissons sur cette bonne nouvelle qu'est l'Évangile. Et pourtant, je ne sais pas si vous avez la même réaction que moi, il me semble qu'il y en a toujours davantage à découvrir. C'est comme une source qui jaillit et qu'on n'en voit jamais le fond. Il y a toujours de la bonne eau qui en ressort. Il y a toujours de la vie à découvrir. Il y a toujours des pistes qui nous conduisent à l'espérance. À travers les yeux de Jésus, nous apprenons à regarder le monde. Nous apprenons du Maître lui-même, en le contemplant, en regardant sa façon de rencontrer les personnes, les regards, les attitudes qui nous aident nous-mêmes à vivre et aller à la rencontre de nos frères et sœurs. J'aimerais terminer aujourd'hui cette rencontre avec un dernier personnage fort sympathique de l'Évangile. On était tout à l'heure dans le chapitre 4 de l'Évangile selon saint Jean. On recule d'un chapitre pour nous retrouver au chapitre 3 de l'Évangile selon saint Jean, les 21 premiers versets. L'entretien de Jésus avec Nicodème, un personnage tout à fait fascinant. Nicodème était un des pharisiens, donc un homme, un notable juif, un homme qui connaissait bien les Écritures, un homme qui connaissait bien sa religion juive, qui connaissait les commandements, les lois et les préceptes, un homme très instruit dans la religion juive, dans laquelle Jésus lui-même est né. Il admirait Jésus secrètement parce qu'il voyait bien que beaucoup de ses confrères pharisiens étaient critiques à l'égard de Jésus, n'accueillaient pas bien sa façon de vivre, qui remettait en question tant de lois et de commandements, tant de façons de faire, qui est en train de faire, disons-le, une révolution. Après tant de siècles de stabilité et de façon de vivre la religion juive, voilà qu'arrive ce Jésus de Nazareth et qui ose dire « Vous avez appris autrefois, moi je vous dis... » Il veut amener les gens ailleurs, il veut leur dire qu'il y a une nouvelle façon de vivre notre relation à Dieu. Ce Nicodème, bien que pharisien, bien que bien connaissant de tout ce contexte, voulait rencontrer Jésus. Mais vous comprenez que la pression sociale, la pression de ses confrères devait être assez impressionnante. Il devait bien se demander « comment je vais arriver à faire cela ?» Il n'avait pas tout à fait le courage de laisser les siens et de partir en plein jour pour aller rencontrer Jésus. Alors, il y va de nuit. C'est très sympathique, cela. Il y va de nuit et Jésus l'accueille. Première chose que je retiens de cette page d'Évangile, Jésus est disponible pour accueillir les personnes lorsqu'elles sont dans le besoin, lorsque le temps est mûr pour elles. C'était le moment, le kairos, le moment de grâce pour Nicodème. Et Jésus est là pour l'accueillir. Il aurait bien pu dire, hein, mais j'exagère un peu, mais écoutez, mes heures d'ouverture, on est fermé à cette heure-ci. Vous reviendrez une autre journée? Et non. Combien souvent on rencontre un Jésus disponible? Sa seule mission, c'est de transmettre cette bonne nouvelle. C'est de révéler aux hommes et femmes qu'ils rencontrent qu'ils sont aimés de Dieu et qu'ils sont appelés à cette communion avec le Père, le Fils et l'Esprit-Saint et à la vie nouvelle. Jésus l'accueille. Dans leur dialogue, où Nicodème exprime son désir, Jésus lui dit qu'il lui faut naître de nouveau et Nicodème lui dit « je ne sais pas trop comment faire ça à mon âge ». Et remarquez combien Jésus est respectueux. Il a la foi, il croit en ce que Nicodème lui dit. Il aurait bien pu dire « je ne suis pas trop confiance,
j'ai vraiment pas trop confiance. Toi, le pharisien qui vient me voir la nuit, presque à la cachette, je sais pas trop qu'est-ce qu'il y a derrière ça. Est-ce que c'est pour me faire manipuler? Viens-tu obtenir des informations pour me rapporter, hein, aux autres pharisiens, aux grands prêtres, pour me faire condamner? Rien de cela. Jésus croit en la sincérité de l'autre. Ça, c'est une attitude importante. Qui sommes-nous pour juger de la sincérité des gens que nous rencontrons? Oh, on peut bien dire, ah, telle personne, on la connaît, c'est pas la première fois qu'elle fait des démarches, est-ce qu'elle est vraiment sincère, est-ce que ça va porter fruit? Oui, on peut se laisser aller à ce type de questionnement où on peut faire comme Jésus et faire confiance. On raconte cette histoire, je ne sais pas si c'est digne de légende urbaine ou si c'est... En tout cas, c'est dans les Fioretti de saint Thomas d'Aquin qu'on disait un homme très naïf et qui croyait facilement ses confrères. Et un jour, il y a un de ses frères qui s'approche de la fenêtre et qui lui dit « Thomas, Thomas, viens voir! Il y a une vache qui est en train de voler dans le ciel! » Alors Thomas part en courant, il va voir la fenêtre, évidemment. Il n'y avait pas de vache qui volait. Et le frère lui dit « Ha, ha, ha, ha, je t'ai eu! » Et Thomas de lui répondre « J'aimais autant croire qu'il y avait une vache qui volait que de croire que mon frère est un menteur. » La confiance. Jésus fait confiance. Et il va plus loin. Il ose proposer la vie nouvelle à Nicodème. Il ose croire qu'il est capable de renaître s'il s'ouvre à l'esprit et au souffle de Dieu. Et de fait, Nicodème, qui rencontre Jésus, le Sauveur, celui qui est la lumière du monde, le Fils de Dieu envoyé pour nous donner la vie, connaît ce renouveau. Mes amis, à travers les rencontres que nous avons eues ces dernières semaines, nous avons vu tant de personnes, hommes et femmes, rencontrer Jésus, être rencontrés par lui. Le regard, ça fait toute la différence. J'espère que vous et moi, nous pourrons, à travers les yeux de Jésus, regarder le monde autrement. Que nos regards et nos attitudes nous aident à vivre et à rayonner de l'Évangile. Nous terminons aujourd'hui par un beau chant interprété par Jean-Paul Pratt. Il a posé sur toi son regard. Laissons-nous regarder, comme tous ces personnages de l'Évangile, laissons-nous aimer. Car nous aussi, nous sommes envoyés pour témoigner de celui que nous avons rencontré, qui nous a remis debout et qui nous envoie pour aimer le monde.

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La bienveillance est de voir avec les yeux de l'autre ce qu'il voit. 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

Cordiale bienvenue à Musique et Monde. Dans cette première heure d'émission, nous vous présentons Fioretti de Mère Teresa de Léo Masbourg, paru aux éditions de l'Emmanuel, mise en lecture par Manon Breton. Entre les propos, Mario Blouin orchestre les segments musicaux.

Une des compagnies aériennes que Mère Teresa utilisait très souvent était le Pan Am. Elle y était toujours très bien vue, que ce soit avec un billet de classe économique ou même sans aucun billet. Elle était toujours placée en première classe. Dans les aéroports, elle avait souvent droit à un traitement de faveur, c'est-à-dire qu'une hôtesse de l'air venait la chercher à l'avion et l'accompagnait directement au salon VIP. Les hôtesses de l'air s'occupaient de ses bagages, ainsi que des formalités de douane. Pendant ce temps-là, Mère Teresa pouvait attendre au salon. Ce traitement spécial valait aussi pour les personnes qui l'accompagnaient. Un luxe auquel, malheureusement, on s'habitue assez vite. Au début, j'étais étonnée qu'elle accepte ce privilège et ne le refuse pas. Au contraire, nous avions l'impression qu'elle laissait faire sans opposer la moindre résistance. Cependant, quand chez une autre compagnie aérienne, ce traitement spécial n'avait pas lieu ou que le personnel ne savait pas qui elle était, ces petits privilèges me manquaient beaucoup à moi, alors qu'elle ne semblait même pas s'en rendre compte. La première fois que j'ai accompagné Mère Teresa en avion, je ne savais pas encore trop en quoi consistait mon rôle. Quelques passagers venaient me voir et me demandaient s'ils pouvaient éventuellement parler à Mère Teresa quelques instants. Ainsi, une hôtesse de l'air. « Père, croyez-vous que je puisse adresser la parole à Mère Teresa? C'est la quatrième fois que j'ai la joie de l'accompagner sur un vol. » Je lui ai répondu. En ce qui me concerne, c'est mon premier voyage avec elle. Vous connaissez donc Mère Teresa bien mieux que moi. Quelques minutes plus tard, l'hôtesse était au bord des larmes car Mère Teresa lui avait demandé si sa fille avait déjà trouvé un travail et lui avait donné une médaille miraculeuse pour elle et pour sa fille. Cependant, elle avait aussi des desiderata bien précis. S'il vous plaît, « n'oubliez pas qu'à la sortie, je prendrai tout ce qui reste pour nos pauvres. » Et en effet, tous les restes nous attendaient à la sortie bien emballés. Au moins 8 sacs de sandwichs et de chocolat qui lui étaient apportés au salon VIP pour ses pauvres. L'hôtesse de l'air n'avait pas non plus oublié les couverts en plastique. Pendant ce vol, l'hôtesse de l'air avait dû mettre le commandant de bord au courant de la personnalité qui se trouvait en classe affaires, car le copilote était passé la saluer. Comme elle s'était endormie, il a continué son chemin sans faire de bruit, a enlevé sa casquette et a annoncé aux passagers que Mère Teresa était à bord. Il a proposé que les personnes qui voulaient faire un don aux pauvres le lui remettent maintenant. Il a fait tout le tour de l'avion et en arrivant à notre niveau, il avait rassemblé plus de 600 dollars américains. Eh oui, le Seigneur veille sur les siens, même pendant leur sommeil. Au fil du temps, j'ai souvent été témoin de passagers qui mettaient leurs dons ou la somme qu'ils avaient rassemblée à côté d'elle discrètement pendant son sommeil. Une fois, alors qu'elle venait de se réveiller et qu'une de ses sœurs lui montrait un don particulièrement important, déposé par un des passagers pendant qu'elle faisait sa sieste, elle a dit, satisfaite, « Sœur, je crois qu'il va falloir que je fasse la sieste plus souvent. » Cependant, elle dormait très peu pendant les vols. Elle commençait d'abord par prier le bréviaire, la liturgie des heures de l'Église, et le chapelet. Par la suite, elle tirait de son sac une pile impressionnante de papier qu'elle posait sur sa tablette et elle continuait à écrire là où elle s'était arrêtée la dernière fois. De temps en temps, elle s'endormait parce qu'elle manquait de sommeil ou à cause du décalage horaire. Elle était exténuée. Cependant, dès qu'elle se réveillait, elle continuait à écrire là où elle s'était arrêtée. Depuis, on a retrouvé plus de 5000 lettres destinées à des personnes des plus diverses. Des enfants, des politiciens, des familles, des congrégations religieuses.
Son ascèse ne lui permettait pas le moindre répit. Elle ne tolérait pas de gaspiller son temps, et souvent, elle donnait un peu de consolation ou des conseils dans ses lettres, pendant que nous, ses accompagnateurs, dormions ou lisions. Hillary Clinton, qui plus tard a été ministre américain des Affaires étrangères, lui aurait dit, alors qu'elle était encore la First Lady, que quand elle rentrait de ses voyages, elle trouvait des centaines de lettres haineuses sur son bureau, mais qu'elle trouvait toujours une carte postale, une courte missive d'amour. Ce love mail venait souvent de Mère Teresa. Oui, cela aussi faisait partie du business de Mère Teresa. Une autre fois, nous étions à Moscou, qui à l'époque était encore sous l'emprise soviétique. Alors que nous nous dépêchions dans la rue d'aller d'un rendez-vous à l'autre, nous nous sommes soudain rendus compte qu'il n'y avait nulle part de la joie sur les visages, seulement de la tristesse, de la dépression ou de la peur. Nous avons fait part de nos impressions à Mère Teresa qui a répondu « Oui, ici on comprend très facilement que sourire à quelqu'un est un acte d'amour. C'est un vrai cadeau pour chaque personne que l'on croise. C'est merveilleux. »

La maison des sœurs Zagreb n'existait pas depuis longtemps, mais Mère Teresa, qui était à Munich, avait voulu lui rendre visite pour s'assurer que tout allait bien. La Yougoslavie de Tito ne s'était pas encore désagrégée et le pouvoir communiste, avec ses contrôles, ses problèmes de ravitaillement et toutes sortes de chicanes bureaucratiques, était encore solidement établi. Comme bien souvent, la prochaine étape de notre voyage n'était pas encore fixée. Dans un premier temps, nous allions probablement continuer notre voyage pour Varsovie. Le matin de notre départ, je suis descendue de la colline de Kaptol, où se situait la maison des sœurs à Zagreb, pour aller dans la vieille ville et prendre, dans une agence de voyage, nos billets d'avion pour Varsovie, pour Mère Teresa et moi-même. La patience n'était vraiment pas une de mes vertus majeures, et cela m'a coûté beaucoup d'efforts de devoir faire la queue pendant une heure et demie, histoire de récupérer nos deux billets d'avion vers 10 heures. Je venais juste de remonter le Kaptol quand Mère Teresa m'a appelé et m'a dit « Père, je suis vraiment désolée, mais nous n'allons pas à Varsovie. Nous devons revenir à Munich. » Pourriez-vous, s'il vous plaît, faire en sorte d'échanger nos billets? Je suis donc redescendue en ville pour refaire la queue pendant 40 minutes. Juste avant l'heure du déjeuner, j'ai réussi à faire les modifications nécessaires. Je suis réapparue chez les sœurs avec mes deux billets pour Munich, alors qu'elles étaient déjà en train de prier l'Angélus. Pendant que les sœurs sortaient de la chapelle, j'ai croisé la supérieure en marmonnant. Quel manque d'organisation, c'est vraiment effroyable. Elle m'a souri. Père, vous ne savez donc pas ce que veut vraiment dire l'abréviation MC pour notre congrégation? Non. Elle a éclairé ma lanterne. Cela ne veut pas seulement dire missionnaire de la charité, mais aussi « much confusion », beaucoup de confusion. Grâce à cette remarque pleine d'humour de la sœur, j'avais à peu près réussi à retrouver mon calme. Mais ne voilà-t-il pas que Mère Teresa se dirigeait vers moi pour me dire « Père, je suis vraiment désolée, mais finalement, nous allons à Varsovie. Y a-t-il moyen de rechanger les billets ?» J'ai donc dû redescendre au centre-ville, faire la queue, quémander et essuyer quelques remarques ironiques. Comme par miracle, je fus de retour à 15 heures, juste à temps pour aller à l'aéroport. L'avion devait partir juste après 17 heures. Quant à moi, j'étais plutôt fière d'avoir réussi à m'en sortir sans payer de surtaxe, mais aussi passablement énervé à cause de toute cette « much confusion ». Dans l'avion, enfin assis à côté de Mère Teresa, je n'ai pas pu m'empêcher de lui décocher une flèche. « Mère Teresa, aujourd'hui on m'a expliqué ce que veut vraiment dire l'abréviation MC. Pas seulement « missionnaire de la charité », mais aussi « much confusion ». Elle s'est tournée vers moi pour me gratifier d'un de ses sourires absolument charmants. « Père, il y a beaucoup plus de signification. Ça peut aussi vouloir dire « more confusion »,« mental case »,« multiple changes ». Elle a énuméré toute une ribambelle d'expressions dont je ne me souviens plus aujourd'hui. Et en un clin d'œil, elle avait réussi à faire fondre comme neige au soleil toute ma colère qui s'était accumulée en raison de cette organisation désastreuse. L'anecdote suivante montrera qu'un manque d'organisation ou de ponctualité peut aussi rendre très libre. À l'occasion d'un voyage au départ de la gare de Hobart, la gare principale de Calcutta, pour aller au village de lépreux Shantinagar qu'elle avait fondé, nous avons dû attendre le train pendant 3 heures. Une occasion rêvée pour nous qui l'accompagnions, non seulement de prier, mais aussi de pouvoir bavarder avec elle sur le quai de la gare.
Notre conversation a été interrompue à plusieurs reprises par des hommes et des femmes qui la reconnaissaient et lui demandaient sa bénédiction. Par contre, on m'a rapporté que la visite de Mère Teresa au Japon ne s'était pas du tout passée de la même manière. Elle a pris le train à grande vitesse de Tokyo à Osaka. C'était formidable. Le train est parti à l'heure et les sièges étaient très confortables, racontait Mère Teresa. Cependant, quelque chose la travaillait et elle a ajouté « Néanmoins, les Japonais me font tout de même de la peine. Ils ne sont pas capables d'arriver en retard, même pas une seconde. »

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1: Chapitre 7. Parlez-leur de Jésus. Un soir, alors qu'une des maisons des missionnaires de la Charité à Vienne venait juste d'être aménagée, Mère Teresa est venue me voir et m'a demandé de prêcher une retraite aux sœurs. J'étais un tout jeune prêtre et me sentis très flattée. Je savais parfaitement que Mère Teresa sélectionnait de près les prêtres pour les retraites de ses sœurs. En effet, il lui importait toujours qu'elles reçoivent une formation catholique simple, mais très solide, qui se fortifie et s'approfondisse en permanence. Conscient de la confiance qu'elle plaçait en moi, mais un peu embarrassée, je lui ai demandé « Avec grand plaisir, quand est-ce que cette retraite aura lieu ?»« Demain. » Aïe, je n'avais jamais prêché de retraite de ma vie. « Mais c'est impossible. De quoi voulez-vous que je parle, Mère Teresa ?» lui ai-je demandé, accablé. « Parlez-leur de Jésus. De quoi d'autre ?» Avec le temps, je me suis aperçue que c'était la réponse type qu'elle donnait aux prêtres. Ils n'avaient qu'à parler de Jésus, tout simplement. C'est-à-dire raconter comment, dans leur foi, ils rencontraient Jésus. Mais concrètement, de quoi allais-je leur parler pendant 4 conférences par jour de 45 minutes chacune? Je ne le savais pas. Alors je me suis dit que Mère Teresa m'avait confié une mission et que le Saint-Esprit m'aiderait. J'ai potassé de gros bouquins, lu les exercices spirituels de Saint Ignace en un temps record et le soir même, le Saint-Esprit m'a fait parvenir une série de cassettes audio du père Hans Buob sur la messe. Jusqu'à 3 heures du matin, j'ai travaillé sur la transcription des cassettes et traduit mes notes en anglais. Le lendemain, sur la base de ces notes, j'ai tenu mes conférences en 4 parties, agrémentées de quelques anecdotes, comme elles me venaient à l'esprit. Et ainsi de suite, tous les jours, le soir, je rentrais en courant chez moi, écoutais les cassettes suivantes et en faisais un résumé. Il y avait 8 cassettes pour 8 jours de retraite, car chez les sœurs, les retraites durent toujours exactement 8 jours. Cette retraite a connu un franc succès. Aujourd'hui encore, les sœurs me disent qu'elles avaient pu facilement intérioriser mes conférences. J'en suis persuadée, c'est le Saint-Esprit qui était à l'œuvre et qui s'est servi du Père Buob et de moi-même. Les premiers jours, et c'était caractéristique, Mère Teresa y a assisté. Ensuite, elle est partie à cause de ses obligations. Mais je reste persuadée qu'elle voulait un peu surveiller ce jeune prêtre néophyte. Bien sûr, elle voulait savoir ce que les prêtres apprenaient à ses sœurs. Mais évidemment, cela m'avait beaucoup stressée. Par la suite, j'ai régulièrement prêché des retraites aux sœurs de Mère Teresa. Une fois, j'ai demandé à une supérieure s'il y avait un sujet particulièrement important dont je devrais parler aux sœurs. À ma grande surprise, elle m'a répondu « Comment faire face à des prêtres un peu fous ?» Vraisemblablement, c'était une expérience marquante pour les sœurs qui côtoyaient des prêtres de tout genre, à commencer par ceux qui inventaient leur propre prière eucharistique, jusqu'à ceux qui avaient toutes sortes de problèmes dans leur vie personnelle. Beaucoup de prêtres savouraient la manière dont Mère Teresa les traitait, c'est-à-dire avec beaucoup de respect et en leur consacrant toute son attention, plus qu'elle ne le faisait avec les volontaires, ou même ses propres sœurs. Que ce soit pour les placer à table, pendant les moments de repos ou à d'autres occasions, elle était toujours comme une mère soucieuse du bien-être des prêtres. Quelle était la raison de cet engouement pour les prêtres? Sa réponse à une question d'un journaliste nous livre peut-être une clé de compréhension. Il voulait savoir quel était le secret de son succès mondial. La communion quotidienne. Je communie tous les matins, C'est pour cette raison qu'elle tenait à avoir un prêtre à proximité et qu'elle mettait tout en œuvre pour que les prêtres soient particulièrement bien traités. D'ailleurs, quand un évêque invitait les sœurs à s'installer dans son diocèse, elle lui demandait de lui garantir 3 points par écrit. Pouvoir réserver et adorer le Saint-Sacrement dans la chapelle, avoir un prêtre attitré qui célèbre la messe tous les jours et l'autorisation de mendier dans le diocèse de l'évêque.

Mère Teresa était corps et âme une missionnaire. Elle voyait la toute-puissance de Dieu et l'amour de Jésus en toutes circonstances et en toute personne. En même temps, elle s'extasiait, elle balbutiait, les yeux grands ouverts devant la présence et la gloire de Dieu. Je me souviens qu'un jour, nous avons fait ensemble un vol en hélicoptère. Nous allions à Prague. Le temps était magnifique. On avait demandé au pilote de voler le plus bas possible à cause des problèmes cardiaques dont Mère Teresa souffrait de plus en plus. À ma grande joie, il volait vraiment très bas, ce qui nous permettait d'observer le paysage de très près. J'avais l'impression de pouvoir toucher la cime des arbres et je soupçonnais le pilote d'utiliser les layons pour raccourcir le trajet. J'ai appris plus tard qu'il avait été pilote de guerre et qu'il comptait parmi les meilleurs. Mère Teresa, installée côté fenêtre, regardait défiler le paysage avec émerveillement, visiblement en communion avec Dieu. On voyait distinctement chaque ferme, chaque clôture, chaque route, chaque arbre. À un moment donné, elle s'est tournée vers moi pour me dire « Regardez, Père. » Et après un temps, comme il est facile de comprendre la beauté de Dieu, regardez là-bas. On arrive aussi à comprendre sa toute-puissance. Il a créé tout ceci. Mais il est difficile de comprendre l'humilité de Dieu. J'ai bougonné quelque chose comme un acquiescement, mais je ne voyais pas trop ce qu'elle voulait dire par « l'humilité de Dieu ». Bien des années se sont passées depuis. Cette expression « d'humilité de Dieu » ne m'a plus jamais lâchée. En effet, contempler le monde avec en perspective l'humilité de Dieu était quelque chose de très nouveau. Il est tout-puissant, mais il ne nous impose pas sa toute-puissance. Il la met en veille. Dieu renonce à utiliser sa toute-puissance pour respecter notre liberté, par amour pour nous. Il va même plus loin. Il se fait sans défense. Un enfant dans une crèche et un Christ souffrant. Sans défense, jusqu'à une mort ignoble sur la croix. Dieu ne nous impose pas le bien. Il prend notre péché sur lui en souffrant. Car nous ne pouvons vraiment aimer sans être libres. C'est par notre liberté, c'est-à-dire par la possibilité de nous tourner contre Dieu, que notre disposition à nous mettre à son service prend toute sa valeur. L'humilité de Dieu permet notre liberté. Après avoir communié à la fin de la messe, les sœurs dans toute leur maison récite plusieurs prières que Mère Teresa a choisies, et la plupart du temps, c'est elle qui dirige la prière de sa voix forte et sonore. Voici une de ses prières, écrite par le cardinal Newman. Cher Jésus, aidez-moi à répandre votre parfum, où que j'aille. Inondez mon âme de votre esprit et de votre vie. Pénétrer et posséder tout mon être si complètement que ma vie ne soit qu'un rayonnement de la vôtre. Brillez à travers moi et soyez tellement en moi que chaque âme que je rencontre puisse sentir votre présence en mon âme. Qu'en levant les yeux, ce ne soit plus moi que l'on voit, mais seulement Jésus. Restez avec moi. Et je commencerai alors à briller comme vous brillez, à briller jusqu'à en être une lumière pour les autres. La lumière, ô Jésus, sera toute de vous, aucunement de moi. Ce sera vous qui brillerez sur les autres, à travers moi. Que je vous loue ainsi de la manière que vous préférez, en brillance sur ceux qui m'entourent. Que je vous prêche sans prêcher, non par des mots, mais par l'exemple, par la force d'attraction, l'influence bienveillante de ce que je fais, l'évidente plénitude de l'amour,
que mon cœur vous porte. Amen. Pour Mère Teresa, cette pensée était essentielle. Jésus resplendit à travers nous, par nous, sans que des paroles soient nécessaires.

Cette première portion de l'émission Musique et Monde s'achève et vous y avez entendu la voix de Manon Breton nous proposant un livre intitulé « Fioretti de Mère Teresa » aux éditions de l'Emmanuel. Demeurez des nôtres pour la seconde partie de Musique et Monde dans un univers purement instrumental grâce aux choix musicaux de Mario Blouin.

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1: Jacques Maritain, philosophe, fondateur des cercles thomistes, étend le rayonnement de sa pensée non seulement en France, où l'après-guerre marque une désaffection des valeurs chrétiennes, mais également aux États-Unis, où il séjourne quelques années avec sa femme Raïssa. De retour en France, son épouse décède. Il se retire alors à Toulouse, auprès des petits frères de Foucault. Là, il continue à développer ses thèses philosophiques.
2: Qu'est-ce que c'est que la sagesse ? La sagesse, c'est la connaissance certaine de la cause et par la cause première. Pour Aristote, la science, c'est la connaissance par les causes. Et connaître par les premières causes, c'est la science suprême, c'est la sagesse. Et donc, comme je l'ai dit, on peut connaître la cause première, c'est-à-dire Dieu lui-même, soit dans la foi enrichie dans l'expérience d'amour, mais on peut aussi le connaître, et l'Église l'a toujours enseigné, notamment l'a rappelé dans le Concile Vatican I, on peut le connaître comme cause première de tout l'être par l'effort de la raison. Et le sommet de la sagesse philosophique, le sommet de la métaphysique, c'est la démonstration, comme on dit, bien que ce ne soit pas une démonstration tout à fait au sens des sciences mathématiques, la démonstration de l'existence de Dieu, c'est-à-dire arriver par l'effort de la raison à une connaissance certaine de l'existence d'un premier principe qui est Dieu. Alors évidemment, ce n'est pas le Dieu de la révélation, ce n'est pas Jésus-Christ qui est connu dans cette démonstration. C'est une cause première. Mais quand même, quand on connaît cette cause première, donc qui est un être immatériel, souverainement spirituel, l'acte pur, ça élimine un certain nombre de philosophies erronées. L'athéisme, bien sûr, et le matérialisme sont éliminés par le fait même qu'on pose l'existence d'une cause première. Et donc ce n'est pas indifférent qu'il existe une possibilité de sagesse rationnelle. Et donc Maritain s'est voulu avant tout le défenseur de cette sagesse rationnelle, il s'est voulu avant tout philosophe, mais comme on l'a dit, un chrétien philosophe. Et il ne s'est pas refusé le droit d'explorer des questions de théologie ou de mystique en philosophe. Quand il abordait les questions de théologie, il a toujours refusé d'être appelé théologien, bien qu'on ait voulu dire qu'il ait été théologien. Il disait, il est research worker, c'est-à-dire chercheur, philosophe qui fait un peu des incursions dans le domaine théologique, mais en philosophe. Mais à sa manière de philosophe, il peut renouveler bien des questions. Et à mon avis, c'est ce qui s'est passé sur certaines questions, comme le problème de la liberté, rapport de la liberté, de la grâce, le problème du mal. Il y a un admirable petit livre qui s'appelle « Dieu et la permission du mal » où il approfondit des choses qu'il avait déjà étudiées dans le court traité de l'existence et de l'existant. Et il montre que le problème, la façon dont on pose habituellement le problème du mal est erronée parce qu'on met le mal sur le même plan que le bien. Or, le mal n'est pas de l'être, c'est du non-être, c'est du manque à être, c'est la privation d'un bien dû. Et donc, quand on raisonne dans la ligne du mal, on ne raisonne pas de la même façon que quand on raisonne dans la ligne du bien et de l'être. Ce n'est pas du positif, le mal. Ça serait toujours on est toujours un peu manichéen. On considère le mal comme l'espèce de revers du bien, c'est-à-dire l'autre monde, il y a un monde du bien puis un monde du mal. Mais non, c'est ce qui manque au monde de l'être, le mal. C'est ce qui manque et qui devrait être. Ce n'est pas un autre monde. C'est le creux, c'est la carie dans l'être. C'est le manque au monde de l'être et du bien. Et donc il faut raisonner dans le domaine du mal d'une façon tout à fait autre que la façon dont on raisonne dans le domaine du bien.

0: Maritain va développer un certain nombre de thèses, disons, d'ordre théologique, même si ce n'est pas en théologien. Et il y a deux de ses ouvrages qui, à mon avis, sont marquants dans ce domaine. C'est « Le paysan de la Garonne », où au fond, il écrit juste après le Concile Vatican II. Et au fond, Maritain fait le point. Il juge son temps. Et il évalue un peu les perspectives de la civilisation en fonction des données contemporaines et notamment de l'avènement de ce concile et de l'état du christianisme à l'époque où il parle. D'ailleurs, ce livre a fait un peu des remous. Il y a eu toute une controverse autour du président de la Garonne. Et personnellement, je pense que ce livre, en fait, n'a rien perdu de son actualité et est un regard particulièrement lucide et aigu sur la situation de l'Église après le concile.
1: Les renouvellements auxquels nous convie le grand carillon du concile dépendent avant tout d'une inspiration et d'un élan spirituel éveillé dans le ciel de l'âme. Mais une telle inspiration et un tel élan entraînent et requièrent nécessairement un vaste travail de la raison, renouvelant elle-même ses perspectives et saisissant plus à fond les articulations du réel. C'est à cette condition seulement qu'ils peuvent refondre notre régime ordinaire de pensée et notre comportement. À cela, nulle mystique, nulle foi, si nécessaire soit-elle, ne suffisent. Elles demandent indispensablement à se compléter par un renouvellement dans l'ordre de l'intelligence. Et si on considère l'état actuel de l'intelligence, on voit, eh oui, nous avons été enchaînés beaucoup plus et depuis plus longtemps que nous ne croyons, qu'un tel renouvellement, c'est d'abord et avant tout une rupture de barrières et de chaînes, une libération. Libération de l'intelligence elle-même et libération dans les cœurs d'un amour qui a été joliment refoulé et qui clame du fond de l'abîme l'amour de la vérité.

0: L'Église du Christ, et le sous-titre, c'est « Sa personne et son personnel ». Déjà, je trouve admirable cette façon qu'il a de distinguer entre la personne de l'Église, hein, qui est quelque chose de, qui est sans tache, hein, qui est pure et qui est sans faute, alors qu'elle est donc sans péché, et pourtant elle est tout entière composée de pécheurs. Et voilà, le paradoxe de l'Église, c'est qu'elle est sans péché et tout entière composée de pécheurs.
1: Comme toujours avec lui, il repérait des soifs dans les êtres, et il tâchait d'y répondre. Et il m'a donné une liste de livres qui comprenaient tous les trésors de l'Église.
2: Madame Grunelius.
1: Que ce soit les saints, les mystiques, la théologie, tout ce que vous voudrez, il y en avait, je sais pas, 10 volumes. Et c'était à l'origine de mon entrée dans l'Église.
0: Et puis il y a la troisième dimension, c'est que non seulement les Maritains ont publié, ont donné des leçons sur la vie spirituelle, mais ils l'ont pratiqué.
3: Ce que je me souviens d'abord, c'est qu'on le voyait d'abord à la chapelle.
2: Maurice Morin.
3: Il venait à la messe. Je me souviens notamment que nous lui avions préparé un prie-Dieu parce que nous étions à genoux sur le sol directement. Et pour Jacques, nous avions pensé qu'il était mieux de lui préparer un prie-Dieu. Nous avons préparé 4 prie-Dieu pour pas qu'il soit gêné. Et en fin de compte, tout de suite, lui s'est mis aussi à genoux sur le sol, et jusqu'à la fin, il est resté comme ça, à genoux sur le sol. Le soir, quand il était nuit, il revenait seul à la chapelle. Il n'y avait que la lampe à huile du Saint-Sacrement qui éclairait, et alors on voyait une espèce de forme très sombre, complètement courbée sur le sol, qui priait longuement.

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1: Pouvait-elle être autrement que fière de lui, qui, pour elle, embellissait les plus modestes choses? Même la nuit si haute et grandement choyée, ne fit-elle pas transporter de joie alors qu'il apparut? Même de s'être un jour perdu, n'avait-il pas tourné pour sa gloire d'une façon inouïe les hommes les plus sages? N'avait-il pas échangé leurs oreilles pour sa bouche? Et la maison n'était-elle pas comme renouvelée par le son de sa voix? Ah, certainement, plus de 100 fois, elle avait dû se retenir de laisser rayonner la joie qu'elle puisait en lui. Elle le suivait, tout étonnée. Mais là, au cours de cette fête nuptiale, lorsque tout à coup le vin manqua, elle se tourna vers lui et implora un geste, ne comprenant pas qu'il la contredise. Et puis il l'accomplit. Elle comprit plus tard combien elle l'avait pressé vers son chemin, car désormais vraiment, il était devenu un faiseur de miracles, et tout le sacrifice se trouvait ordonné irrévocablement. Oui, c'était écrit, mais à ce moment-là, était-il déjà prêt? Elle en avait précipité l'instant dans l'aveuglement de sa vanité. À la table, parée de fruits et de légumes, avec tous, elle se réjouissait et ne comprenait pas que l'eau de ses glandes lacrymales, avec ce vin, était devenue

Oh, l'avais-tu voulu toi-même ainsi? Non, tu n'aurais pas dû surgir d'un corps de femme. Les sauveurs, il faut les prospecter dans les montagnes, où l'on extrait ce qui est dur de ce qui est dur. N'as-tu point de peine de ravager ainsi ta chère vallée? Vois ma faiblesse. Je ne possède rien d'autre que des ruisseaux de lait et de larmes. Et toi, tu as toujours vécu dans l'abondance. Avec un tel déploiement, tu m'as été promis. Pourquoi n'es-tu pas bientôt sorti de moi sauvagement? Si tu n'as besoin que de tigres pour te déchirer, pourquoi m'a-t-on éduqué dans la maison des femmes, à tisser pour toi une robe douce et pure, sans la moindre trace de couture qui puisse te blesser? Telle fut toute ma vie. Et maintenant, brusquement, tu renverses la nature. Maintenant, ma détresse est complète et m'emplit indiciblement. Je suis glacée, semblable au cœur glacé de la pierre. Dure comme je suis, je ne sais qu'une chose. Tu as grandi, et tu as grandi afin de t'élever telle une douleur trop grande, débordant de toutes parts la mesure de mon cœur. Maintenant, te voici étendue sur mes genoux. Désormais, je ne puis plus te mettre au monde. Ce qu'ils éprouvèrent alors n'est-il pas plus doux que tous les secrets, et cependant encore de la terre, que lui, encore un peu pâle, après son séjour au tombeau, mais allégé, s'approche d'elle, lui, ressuscité en tout lieu, oh, en tout premier vers elle. Il fallait les voir là, inexprimablement en guérison. Oui, il guérissait, c'était cela. Il n'avait pas besoin de se toucher très fort. À peine le temps d'une seconde, posa-t-il sa main bientôt éternelle sur l'épaule féminine. Et ils commencèrent silencieusement, comme les arbres au printemps, ensemble, infiniment, cette saison de leur ultime fréquentation.

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1: C'est Dani Benz au microphone en ce mercredi 17 juin. Clic Culture, c'est une association communautaire qui a débuté en 2023, qui a comme mission de briser l'isolement des aînés et même des plus jeunes. Elle propose des formations universitaires en ligne, des conférences, des projections et d'autres sujets qui peuvent enrichir notre culture. Et cette année, on a décidé d'organiser une exposition sous le thème « Voile et voilier » et aussi tous les attributs qui se rattachent à la mer. On a invité des artistes, la population âgée de 2 à 102 ans a proposé des peintures, des poèmes, des photos, des sculptures et même des objets insolites réalisés par ces artistes d'un jour ou de toujours. Cette exposition, on peut aller la visiter encore aujourd'hui et demain. Le complexe Samuel Hollande est situé au 1245 chemin Sainte-Foy à Québec. Il y a aussi une entrée au 830 rue Ernest Gagnon avec un stationnement tout près. Le groupe Espérance Québec, dans l'esprit de la communauté du Chénacolo, invite toutes les personnes intéressées à une soirée de prière ce soir. C'est de 19 à 21h à l'église Notre-Dame de l'Espérance, 2401 avenue de l'Abbé Giguère à Québec. C'est l'occasion de prier pour les jeunes qui ont perdu le sens de la vie, qui sont aux prises avec des dépendances, mais qui désirent revivre et goûter à la joie et à la paix profonde dans le cœur. C'est donc ce groupe Espérance qui accueille tout particulièrement un parent qui porte le souci de son enfant aux prises avec des addictions. Dans cet esprit, la communauté du Chénacolo, on porte en prière ces jeunes et moins jeunes qui veulent retrouver un sens à leur vie. Voici un communiqué qui provient de la paroisse Notre-Dame de Québec. Depuis plus de 70 ans, une maquette de bateau faisant mémoire du Brézé, qui a transporté les soldats du régiment de Carignan-Salière à la fin du 17e siècle, elle est suspendue dans l'église Notre-Dame-des-Victoires et elle a été confiée, il y a 3 ans, au Centre de conservation du Québec pour préciser la date de fabrication de la maquette originale et aussi faire d'importants travaux de consolidation pour lui redonner sa beauté. Et la maquette restaurée a été dévoilée aujourd'hui en présence d'un expert du Centre de conservation du Québec, des donateurs et donatrices qui ont permis sa restauration et des responsables de la Fabrique Notre-Dame de Québec et de la Fondation patrimoniale. Donc, on pourra, nous, personnes du public, visiteurs, aller admirer cette belle reproduction dans l'église qui va être ouverte du jeudi au dimanche entre 10h et 16h pendant les mois d'été. De son côté, le Centre charismatique Nouvelle Naissance invite les personnes intéressées à des enseignements sur la parole de Dieu dans les lettres de Jean. Ça se donne sur le web, sur YouTube et sur Facebook. Demain, jeudi 18 juin, c'est à 19h30 et ce samedi 20 juin, c'est à 10h30. Vous pouvez avoir davantage d'informations en consultant le site web centrecharismatiquenouvellenaissance.ca. L'église unie Chalmers Wesley, située au 78 rue Saint-Ursule dans le Vieux-Québec, accueille un chœur d'enfants de Piémont, East Bay, c'est en Californie, pour un concert, donc à 19h, c'est une belle invitation musicale. J'aimerais rappeler qu'on organise un pèlerinage ado-grands-parents. Donc, si vous êtes ados de 11 à 14 ans ou grands-parents, c'est un temps privilégié à vous offrir. Prendre quelques jours afin de mieux vous connaître et partager la foi qui vous habite. Pèlerinage qui aura lieu du 7 au 10 juillet, qui est organisé par l'Église diocésaine de Québec, en collaboration aussi avec le diocèse de Baie-Comeau. Et on vous propose un parcours tout à fait spécial pour vivre ce pèlerinage. Et il faut s'inscrire à l'avance. La date limite pour s'inscrire, c'est le 22 juin. Vous pouvez soit écrire un courriel à l'organisatrice lorraine.demers@ecdq.org et le téléphone à composer est le 581-307-3503. C'était Danny Benz pour Communication.

Évangile de Jésus-Christ selon saint Matthieu, au chapitre 6, versets 1, 6 et 16, 18. Comme les disciples s'étaient rassemblés autour de Jésus sur la montagne, il leur disait « Si vous voulez vivre comme des justes, évitez d'agir devant les hommes pour vous faire remarquer. Autrement, il n'y a pas de récompense pour vous auprès de votre Père qui est aux cieux. » Ainsi, quand tu fais l'aumône, ne fais pas sonner de la trompette devant toi, comme ceux qui se donnent en spectacle dans les synagogues et dans les rues, pour obtenir la gloire qui vient des hommes. Amen, je vous le déclare, ceux-là ont touché leur récompense. Mais toi, quand tu fais l'aumône, que ta main gauche ignore ce que donne ta main droite, afin que ton aumône reste dans le secret. Ton Père voit ce que tu fais en secret, il te le revaudra. Et quand vous priez, ne soyez pas comme ceux qui se donnent en spectacle. Quand ils font leur prière, ils aiment à se tenir debout dans les synagogues et les carrefours pour bien se montrer aux hommes. Amen, je vous le déclare. Ceux-là ont touché leur récompense. Mais toi, quand tu pries, retire-toi au fond de ta maison, ferme la porte et prie ton Père qui est présent dans le secret. Ton Père voit ce que tu fais en secret. Il te le revaudra. Et quand vous jeûnez, ne prenez pas un air abattu, comme ceux qui se donnent en spectacle. Ils se composent une mine défaite pour bien montrer aux hommes qu'ils jeûnent. Amen, je vous le déclare. Ils ont touché leur récompense. Mais toi, quand tu jeûnes, parfume-toi la tête et lave-toi le visage. Ainsi, ton jeûne ne sera pas connu des hommes, mais seulement de ton Père qui est présent dans le secret. Ton Père voit ce que tu fais en secret, il te le revaudra. Les gens qui écoutent Jésus savent très bien ce qu'il veut dire en parlant de justice, d'aumône, en parlant de prière et en parlant aussi de jeûne. Ce sont des devoirs religieux. Que tout hébreu, toute personne dans ce contexte de la Bible est en mesure de vivre, parce qu'il est toujours tourné vers son Seigneur, vers Yahvé Adonai. Alors sa façon de vivre, sa manière d'être est nuancée par cet amour du prochain, cette aide du pauvre, par sa façon aussi de prier Dieu et également par le jeûne qui va aussi le mettre en relation avec son Seigneur. Alors Jésus va insister, il va faire comme un décapage très, très, très important par rapport à ses attitudes intérieures. Elles doivent être d'abord intérieures, mais on se rend compte que l'extérieur prend vraiment le dessus. On a l'impression que chacune de ses actions est là pour être filmée, être projetée sur les grands écrans, recevoir des trophées. Alors Jésus dit non, ce n'est pas la façon, parce que si vous faites cela, vous annulez en quelque sorte ce que Dieu veut vous donner à travers chacun des actes. Lorsque tu fais ce devoir d'aider un pauvre, et le texte nous parle ici d'aumône, l'aumône qui est peut-être cette façon d'avoir de la compassion, mais ce n'est pas le vrai sens. Le vrai sens est la justice, c'est-à-dire que celui qui fait quelque chose pour son prochain, il fait un acte de justice dans le sens qu'il apporte à l'autre ce qu'il a besoin pour vivre. Alors, ce que tu as en trop, tu l'as en trop, tu le donnes à l'autre. Alors, c'est un acte d'équité, un acte de justice. Et si tu fais cela pour le pauvre, Dieu, lui, va te donner salaire. Tu vas recevoir quelque chose de Dieu. Et c'est peut-être pas un salaire matériel, mais c'est une récompense spirituelle. Et ce sera peut-être, je dirais, la paix intérieure ou la droiture intérieure par rapport à un acte de justice qu'on a fait pour quelqu'un qui en avait besoin. Alors Jésus va revenir sur cette attitude fondamentale de toute expression religieuse dans un devoir d'aider les pauvres. Faites-le en secret. Faites ça en secret. Faites ça cœur à cœur, de personne à personne. Ne faites pas cela pour la galerie et pour la tribune. C'est la même chose pour la prière. Jésus a vu certainement autour de lui de ces personnes qui priaient debout dans les synagogues de façon ostentatoire pour se faire remarquer et encore pour recevoir du crédit humain. Ne faites pas, ne priez pas pour avoir du crédit humain, ça ne sert à rien. Tout s'annule. C'est Dieu qui voit dans le secret.
cet amour que tu réserves au Père, que tu réserves à Dieu, dans la façon de prier ou dans cet exercice de la prière. Ne prie pas pour avoir du capital humain. Dieu voit dans le secret et il saura te donner son salaire par cette intimité, cette certitude que tu es dans sa main et que tu l'aimes. Et enfin, le troisième moyen d'aimer Dieu, de le servir, qui est quelque chose de très personnel, c'est le jeûne. Le jeûne était un acte d'humilité et d'une certaine humiliation en face de Dieu. Alors, quand on jeûne, on ne s'approprie pas tout ce que l'existence ou tout ce que la vie nous apporte, on ne se l'approprie pas comme quelque chose qu'on possède pour l'avoir en soi. Mais on prend une distance par rapport à ce qu'on voudrait prendre, avoir ou récupérer ou être nourri pour laisser à Dieu toute la place, le laisser être le seul, celui qui connaît notre intérieur et celui qui connaît l'extérieur. Ce qui est intéressant dans cette parole, c'est de voir comment les gens qui vont jeûner vont tout faire pour se dévisager en quelque sorte, ils vont se ravager le visage et le Seigneur, lui, va leur donner des conseils pour dire « remontez-vous le visage, faites-vous un lifting, il ne faut pas que ça paraisse ». Alors, c'est la façon dont Jésus va dire « tout ce que vous avez à faire dans l'ordre de ces devoirs religieux, s'il vous plaît, faites-le en secret, faites-le de façon confidentielle ».

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L'ange du Seigneur porta l'annonce à Marie, et elle conçut du Saint-Esprit. Voici la servante du Seigneur. Qu'il me soit fait selon sa parole. Et le Verbe s'est fait chair, et il a habité parmi nous. Je te salue, Marie, comblée de grâce. Le Seigneur est avec toi. Tu es bénie entre toutes les femmes, et Jésus, ton enfant, est béni. Sainte Marie, Mère de Dieu, prie pour nous pécheurs, maintenant et à l'heure de notre mort. Amen. Prie pour nous, Sainte Mère de Dieu, afin que nous soyons rendus dignes des promesses de Jésus-Christ. Que ta grâce, Seigneur notre Père, se répand dans nos cœurs. Par le message de l'ange, tu nous as fait connaître l'incarnation de ton Fils bien-aimé. Conduis-nous par sa passion et par sa croix, avec le secours de la Vierge Marie, jusqu'à la gloire de la résurrection.

0: À l'antenne de Radio Galilée, voici maintenant les nouvelles internationales en provenance de Radio Vatican.
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2: Audience générale, Léon XIV est revenu dans sa catéchèse sur son voyage apostolique en Espagne. Il a invité à regarder le monde avec les yeux de Dieu, capable de reconnaître dans chaque personne une aspiration à la vérité, à la justice et à l'espérance. Le caveau des patriarches à Hébron, Cisjordanie, passe sous contrôle israélien. Décision du ministre israélien des Finances qui rogne encore un peu plus les droits des Palestiniens qui avaient en charge ce lieu saint commun aux trois religions du livre. La lutte contre le djihadisme dans le Sahel pousse la Côte d'Ivoire à se rapprocher de ses deux voisins du Nord, le Burkina Faso et le Mali. La coopération sécuritaire doit être renforcée entre les trois pays. Alors que la Coupe du Monde de football bat son plein, retour sur les relations entre le gouvernement américain et la FIFA, l'organisatrice de cet événement planétaire. Des relations qui ne sont pas très saines comme nous le verrons.
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2: Bonjour. Retour donc du pape sur son voyage apostolique en Espagne lors de l'audience générale. Place Saint-Pierre, c'était ce matin. Dans sa catéchèse, Léon XIV a évoqué les grandes étapes de sa visite dans la péninsule ibérique, rendant grâce pour l'accueil reçu et invitant les fidèles à regarder le monde avec les yeux de Dieu, capable de reconnaître dans chaque personne une aspiration à la vérité, à la justice et à l'espérance. Les précisions de Moriba Camara.
4: Oggi desidero proporre alcune riflessioni sul viaggio apostolico che ho compiuto la settimana scorsa.
5: Relisant les étapes de Madrid, Barcelone, Montserrat et les îles Canaries de son quatrième voyage apostolique, l'évêque de Rome a rendu grâce pour l'accueil chaleureux du peuple espagnol, soulignant la manifestation joyeuse de la foi et de l'affection rencontrée tout au long de sa visite. Selon lui, cette mobilisation traduit le besoin généralisé de se retrouver unis sur un fondement vrai et profond, fondement que seul le Christ peut garantir, car l'Évangile répond, a-t-il rappelé, à la recherche de la vérité et la soif de justice.
4: La ricerca della verità e la sete di giustizia.
5: Le pape a également confié avoir perçu chez les personnes le besoin d'entendre l'évangile de l'espérance dans une humanité marquée par les crises et les incertitudes qui se lient sur les visages des enfants, des victimes d'abus, des détenus, des jeunes et des migrants. Évoquant enfin les îles Canaries, Léon XIV a souligné l'importance du dialogue, de la fraternité et de la rencontre entre les peuples comme le chemin qui mène à la civilisation.
2: Un compte rendu signé Moriba Camara. À l'issue de l'audience, Léon XIV est revenu sur l'actualité internationale, sur l'Ukraine notamment, où il déplore de nombreuses victimes innocentes, des secouristes tués, des églises et des sites du patrimoine culturel ravagés par les flammes, a-t-il dit, en référence au bombardement de la Laure, des grottes de Kiev et de la cathédrale de la Dormition lundi. Le pape a exprimé sa proximité aux proches des victimes ainsi qu'aux blessés. Dans ses saluts, le pape a aussi partager sa satisfaction après la conclusion d'un accord entre la République islamique d'Iran et les États-Unis, résultat encourageant, selon ses mots, d'un travail patient de dialogue et de négociation. Il a salué les parties impliquées, espérant que l'entente contribue à renforcer la confiance mutuelle, la sécurité, la stabilité au Moyen-Orient, en favorisant le dialogue et la coopération entre les peuples. Est-ce que ce sera le cas au Liban, malgré le fait que le front libanais soit concerné dans l'accord qui doit être signé vendredi à Genève? L'armée israélienne poursuit ses bombardements dans le sud du pays du Cèdre, notamment dans la région de Nabatieh. Ces frappes sont intervenues alors que l'Iran a fait savoir à Israël qu'il s'exposait à des représailles s'il continue de tirer sur le Liban. Le chef du Hezbollah, Naïm Qassem, doit lui s'adresser à ses partisans ce soir pour évoquer l'accord négocié sans lui et sans les Israéliens. Toujours concernant Israël, des colons israéliens ont incendié la nuit dernière une mosquée dans la ville de Jijilia en Cisjordanie. C'est la salle des ablutions qui a été la plus touchée. Des expressions hostiles ont été écrites sur les murs du bâtiment. C'est le dernier acte en date des colons contre la population palestinienne. À Hébron, cette fois, Hébron qui est la principale ville du territoire palestinien, le gouvernement israélien a pris le contrôle du caveau des patriarches, un lieu saint pour les trois religions du livre. Les Palestiniens palestinien disposait depuis 1997 en vertu d'un accord de l'autorité sur ce site sur lequel s'étend aussi une mosquée. La décision du ministre israélien des Finances, Bezalel Smotrich, de donner toute autorité à Israël n'est que la dernière attaque contre ce lieu de culte, comme nous l'explique à Jérusalem Valérie Ferron.
6: Ces déclarations de Bezalel Smotrich viennent montrer clairement les objectifs anciens des religieux sionistes qui veulent s'emparer donc de l'ensemble du caveau des patriarches après avoir déjà transformé en synagogue la moitié de la mosquée d'Ibrahim suite au massacre de 29 fidèles musulmans par un colon israélien en février 1994, quelques mois donc seulement après la signature des accords de paix d'Oslo. En 1997, un protocole avait été signé pour gérer ce lieu saint, et c'est donc ce protocole, en fait, que le ministre israélien déclare abolir. Par la même occasion, rappelons que toute cette zone de la vieille ville est restée sous occupation israélienne après les accords de paix d'Oslo, et l'objectif est également d'expulser les dizaines de milliers de familles palestiniennes qui y vivent dans des conditions littéralement atroces. Cette situation est d'autant plus grave que Hébron a toujours été en fait un précurseur des plans israéliens pour Jérusalem et plus particulièrement pour l'esplanade des mosquées que les extrémistes religieux juifs et chrétiens sionistes veulent détruire pour construire sur le site le temple juif.
2: Valérie Ferron à Jérusalem. La Côte d'Ivoire disposait à relancer la coopération sécuritaire avec le Burkina Faso et le Mali. C'est ce qu'a déclaré le ministre ivoirien de la Défense lors de sa visite hier au Salon international de la Défense Eurosatory à Paris. Le but d'un tel rapprochement, c'est de mutualiser les forces pour faire face à la menace terroriste en dépit des tensions diplomatiques avec les militaires au pouvoir dans ces deux pays. Les explications à Abidjan de Mohamed Lamine.
7: Alors que les relations ne sont pas au beau fixe avec ses deux voisins, depuis l'arrivée des militaires actuels au pouvoir, la Côte d'Ivoire se dit disposée à renouer le dialogue sécuritaire avec le Mali et le Burkina Faso. Le ministre de la Défense, par ailleurs vice-premier ministre, veut faire preuve de pragmatisme face au péril. Tene Birahima Ouattara a déclaré à l'AFP, je cite, « Je reste convaincu d'une chose, le terrorisme tel qu'il se présente actuellement ne peut être vaincu par un État. Il faut qu'il y ait une collaboration, une mutualisation des forces. » Le ministre de la Défense a plusieurs fois évoqué ce souhait. En avril 2020,

0: Lille, il a déploré ne pas avoir réussi à mobiliser le monde pour alléger les souffrances des habitants. Vous l'aurez noté, c'est la Coupe du monde de football aux États-Unis, au Canada et au Mexique. L'événement sportif n'échappe jamais aux polémiques. Et cette année, la principale, c'est la proximité du patron de la FIFA, Gianni Infantino, avec Donald Trump. Et elle n'est pas passée inaperçue, cette influence. Si le sport a toujours recouvert une dimension politique, on atteint des niveaux records. C'est ce qu'estime Ronan Evin, directeur des Football Supporters Europe. L'organisation des supporters européens a récemment déposé une plainte auprès de la Commission européenne pour dénoncer les abus de position de la FIFA.
1: Ce qui est nouveau, c'est l'alignement complet, voire même la soumission du président de la FIFA à Donald Trump et à son administration. C'est une stratégie qu'il a déjà déployée dans le passé, c'était le cas pour la Coupe du Monde en Russie, pour la Coupe du Monde au Qatar, mais qui a tendance à s'accélérer. La FIFA est en position de faiblesse vis-à-vis de l'administration Trump, elle a très peu de leviers. Comme on voit, un arbitre a été refusé d'entrer sur le territoire américain et la FIFA n'a rien pu faire d'autre que d'accepter la décision. Et cette position d'alignement était censée, selon la FIFA, selon des cadres autour de Gianni Infantino, permettre d'obtenir un certain nombre de décisions favorables de la part de l'administration Trump. C'est totalement l'inverse. Et donc, ça démontre que cette stratégie a failli, que la FIFA a largement perdu le contrôle de sa propre Coupe du Monde parce que des décisions qui devraient lui revenir sont en réalité en suspens parce que elles sont entièrement dépendantes de l'administration Trump. Donc, on est sur un degré de politisation qui a déjà été vu précédemment, mais un degré de soumission, d'alignement avec l'administration en place qui est inédit à l'époque moderne de la Coupe du Monde.
0: Des propos recueillis par Omblin Roux. Voilà, c'est la fin de cette édition. Excellente journée à toutes et à tous.
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0: Bonjour mesdames et messieurs, c'est Danny Benz au microphone. Je vous souhaite la bienvenue à cette émission. On poursuit notre rencontre avec Gaëlle Vidricaire, pâtissière ici à Québec. Bonjour madame Vidricaire.
1: Bonjour, c'est un plaisir de vous retrouver aujourd'hui.
0: Ben, moi aussi, c'est un plaisir aussi. On était resté sur la naissance de vos enfants qui est arrivée bien bien vite et de façon bien bien consciente. Vous vouliez des enfants. Alexia et Arnaud sont arrivés. Est-ce que vous étiez toujours dans le domaine de la pharmaceutique ou vous aviez entrepris votre doctorat à ce moment-là?
1: En fait, quand Alexia est née, oui, j'étais toujours dans l'industrie pharmaceutique et j'ai continué à travailler un petit peu dans le pharmaceutique après la naissance d'Alexia. Est venu Arnaud assez rapidement par la suite, à l'intervalle de 2 ans. Là, ils sont proches tous les deux. C'est après mon congé de maternité d'Arnaud que j'ai pris la décision d'aller au doctorat. Fait que je pense que Arnaud est mon déclencheur. Je lui dois ça. Oui, j'ai eu cette année-là pour prendre un pas de recul. C'est sûr qu'un congé de maternité, c'est pas des vacances. On est très occupés. La vie est complètement changée pour le mieux. Pour moi, c'est une expérience extraordinaire d'être mère. Mais ça m'a permis de me questionner par rapport à ma vie professionnelle, à mes attentes, à ce que je cherchais. Et je sentais que la recherche clinique, autant elle est nécessaire, autant était moins, pour moi, là, moins créative. C'est pas le même but à atteindre en recherche clinique, c'est de mettre sur le marché un médicament. Donc, les protocoles sont établis. On n'a pas de vraies questions. Là, j'ai l'air péjorative quand je dis ça, mais c'est, je dis ça vraiment avec tout le doigté. Là. La question scientifique est de savoir si notre médicament fonctionne tel qu'on l'avait imaginé. Alors qu'en recherche fondamentale, on a vraiment carte blanche par rapport à notre questionnement scientifique. Je m'y retrouvais plus en fondamentale qu'en clinique. Donc, j'ai décidé d'affronter ce fameux doctorat qui me faisait si peur et qui pourtant a été dans mon parcours scolaire de loin la plus belle étape.
0: Ah oui, et tout ça avec des jeunes enfants.
1: Oui, mais si là je reviens à Serge qui est mon pilier dans ma vie, j'aurais jamais été capable de le faire sans lui. Il faut être en tandem, en duo très serré pour gérer une jeune famille et avoir un projet scolaire aussi ambitieux.
0: Oui, c'est ça. Et qu'est-ce qui vous importe le plus dans votre rôle de mère?
1: Je pense que j'ai changé dans mon rôle de mère à travers les années. On apprend beaucoup. Alexia a 23 ans maintenant, Arnaud a 21 ans. Je pense que je suis une maman qui a appris beaucoup à travers eux. C'est notre miroir, nos enfants, à bien des égards. Je pense que j'étais une maman très exigeante quand ils étaient petits. Je les poussais beaucoup. Je voulais pour eux, en fait, qu'ils aillent vers le meilleur de ce qu'ils ont. C'est pas en termes de devenir un champion, c'est d'être la personne la plus accomplie qu'on est capable d'être. Et j'y allais avec beaucoup d'exigence. Je pense que là, je suis avec plus de douceur et avec un regard de dire, es-tu bien dans ce que tu fais? Es-tu allé au bout de ton rêve? Et si oui, ben, t'es sur la bonne piste. Sinon, ben, peut-être qu'il faudrait que tu te re-questionnes par rapport à comment tu gères la façon dont tu abordes les choses. Je suis plus en accompagnement qu'en direction, surtout à l'âge où ils sont rendus, évidemment.
0: Et ils s'orientent vers quel domaine?
1: Ma fille Alexia, elle est très impliquée, elle est féministe, elle est écologiste, elle est très politisée. Donc, elle est plus proche de mon père à ce niveau-là parce qu'elle est, en fait, elle va commencer une maîtrise en philosophie sciences politiques à McGill en septembre, alors que Arnaud, lui, c'est un artiste pur. Lui, il fait les arts visuels à Concordia. Deux enfants très épanouis qui sont très investis tous les deux dans leur propre domaine et qui y croient beaucoup. C'est très, très beau de les voir. Vraiment, là, je suis très admirative.
0: Quand vos enfants avaient 8 et 6 ans, c'est là que vous avez mis un point final à votre doctorat. Comment est-ce que vous avez vécu le jour de votre défense de thèse?
1: Autant j'ai aimé ce que j'ai fait, autant terminé, ça a été je dirais une peine d'amour presque. Oui, un deuil, c'est un beau mot ça. On s'investit tellement dans ce qu'on fait et de dire que c'est la fin, ça a été assez douloureux.
0: C'est vrai.
1: Assez douloureux, mais il faut le faire.
0: C'est une douleur mélangée à une fierté quand même.
1: Je pense que je réalisais pas. Non. On est trop dedans.
0: La coupure émotive.
1: Oui, j'étais pas prête à couper tant que ça. C'est venu plus tard, mais j'étais contente du travail que j'avais fait, ça c'est sûr.

0: Toujours en compagnie de la pâtissière Gaëlle Widricker qui a fait ce choix musical. Pourquoi cette pièce et qu'est-ce que c'est?
1: Là, on est sur Schubert, pièce de piano impromptu. Pour moi, c'est beaucoup d'intensité comme retenue que la main gauche essaie de faire sortir, puis t'as la main droite qui est juste en accompagnement dans la délicatesse. Il y a comme une espèce de, je dirais pas de conflit, mais il y a une dualité main gauche, main droite, où il y en a une qui veut vraiment dire je suis là, je m'impose, je bouillonne à l'intérieur, puis la main droite qui essaie d'y aller plus doucement, d'essayer de prendre son envol en délicatesse. Et cette espèce de dualité, je la trouve très émouvante. Il y a quelque chose de profond dans cette musique-là. Et il y a une dextérité en même temps sur la main droite où il faut vraiment être dans un message très clair. Sinon, ça devient confus si on n'est pas très,

0: 5 ans à travailler fort. Mon conjoint m'a regardé bien gentiment en disant, Gaëlle, j'ai donné. Et j'étais d'accord avec lui. De repartir à l'étranger, moi, travailler de façon complètement déchaînée, avec pas de support parce qu'on aurait été loin de nos proches. C'était une situation qui était pas l'idéal, je pense. Et j'avais aussi le goût d'être avec la famille et de poursuivre ma vie autrement. Donc, j'ai décidé de prendre des contrats et de travailler de la maison. J'ai fait ça quelques années où je faisais, c'est ça, j'avais des projets liés à la recherche, mais qui se faisaient sur ordinateur. Là, c'était plus, j'avais pas besoin d'être...
1: En télétravail.
0: Oui, c'est ça. C'était les précurseurs du télétravail, exactement. Et donc, je n'avais pas besoin d'être au labo. Là. Je pouvais tout faire à partir de mon ordinateur. J'ai fait ça quelques années pour m'apercevoir que j'avais d'autres intérêts, que j'avais le goût d'explorer. Et c'est là que je me suis dit, la pâtisserie, j'en ai toujours fait, en fait. Après la mort de ma grand-mère, j'étais celle qui faisait tous les gâteaux à la maison pour les fêtes, pour les mariages. J'étais devenue la marthe de service pour la famille, mais que je prenais avec beaucoup plaisir. Là, c'était pas du tout une corvée pour moi. Le geste de faire de la pâtisserie, c'est vraiment un geste de donner, de dire à ses proches qu'on les aime et par le gâteau, en fait. Je me suis donné la permission d'explorer si cet intérêt pour la pâtisserie était juste plus grand qu'un hobby avec lequel j'avais beaucoup de plaisir, si ça pouvait être quelque chose qui prendrait une vraie place dans ma vie. Et donc, j'ai fait cohabiter la pâtisserie et la science quelques temps, en fait, sans jamais me dire « j'aime pas la science, je veux quitter la science, je divorce de la science ». Je me suis jamais dit ça dans ma tête. J'ai juste eu envie de voir si je pouvais faire d'autres choses en parallèle. Puis, pour moi, j'avais été à l'école assez longtemps. J'avais pas vraiment le goût de me retrouver sur les bancs d'école. Donc, j'ai pris un parcours un peu différent. J'ai cogné à des portes à droite et à gauche parce que j'étais capable de faire des choses dans ma cuisine, mais ça n'a rien à voir avec le milieu professionnel. Donc, j'ai cogné à des portes pour voir si je pouvais me former. Et c'est là que je suis partie quelques mois en France où j'ai beaucoup appris. Je suis très chanceuse. Je suis tombée sur un jeune chef qui s'appelle Damien Veto qui m'a beaucoup enseigné puis qui m'a appris plein de choses. Puis quand je suis revenue, j'ai eu la piqûre. J'étais très contente de ce que j'avais fait et je me suis dit comment j'articule la suite. Et j'ai eu la chance de rencontrer Alain Bolf du Truffé qui est un chef pâtissier ici à Québec depuis presque 30 ans et qui m'a vraiment, vraiment chapeauté. Je suis passée une année chez lui. J'ai vraiment tout appris. Ça a été vraiment un mentor pour moi au niveau de la pâtisserie. Et ça a été le début de tout.

0: Oui, mesdames et messieurs, vous êtes à Radio Galilée. Ce que vous venez d'entendre, c'est le choix musical de Gaëlle Vidricaire, pâtissière, qui, en plus d'aimer Schubert et Debussy, aime Moby.
1: Voilà, mais oui, je m'assume complètement.
0: Vous avez changé de vie, puis vous changez de style musical.
1: Exactement, c'est à mon image. Moby, parce que c'est très langoureux, c'est presque hypnotique, c'est très, très enlevant. Moi, j'écoute ça à l'infini, j'adore.
0: Oui, est-ce que vous avez besoin de musique pour créer?
1: Du tout. Moi, je suis une fille de silence. Total, ouais.
0: Vous avez parlé de cette partie de vie d'apprentissage que vous avez faite quand vous dites vous avez tout appris auprès de votre chef pâtissier du Truffet. Qu'est-ce que vous avez appris tout?
1: En fait, quand on fait de la cuisine à la maison, on est sur des tout petits volumes, 2 œufs, 3 œufs, 100 grammes de beurre, puis déjà c'est beaucoup. C'est vraiment de petites quantités. Nous, on appelle ça dans le milieu professionnel de la dinette. C'est quand c'est vraiment très, très petit, là. Puis quand on arrive dans un milieu professionnel, c'est des grosses cuves de 20 pintes, 30 pintes. Visuellement, ça change complètement. Même si ça reste des œufs puis de la crème puis du beurre, la façon dont tout ça les ingrédients interagissent les uns avec les autres, on devient perdu. On a l'impression que déjà c'est très long à monter, ça prenait 10 secondes de monter un 100 g de crème, là c'est beaucoup plus long, même si les appareils sont beaucoup plus performants, c'est beaucoup plus long, puis ça réagit pas de la même façon. Au début, on a l'impression qu'on est on fait plus les mêmes recettes. C'est la même recette, elle est juste multipliée par 20 ou par 50, là, peu importe. C'est la même recette, mais dans des proportions tellement énormes par rapport à ce qu'on faisait à la maison qu'on devient perdu. Ça, c'est la première chose. La deuxième chose, c'est l'organisation du travail. Si j'envoie des œufs à la maison puis qu'il faut que j'aille chercher, il faut que je graisse mon moule ou que, tu sais, je m'organise pour la cuisson, si mon appareil reste sur le comptoir quelques minutes, le temps que je m'organise ou que j'ai oublié d'ouvrir le four, c'est pas dramatique parce que je suis sur tellement des petites quantités que ça sera pas long à rattraper. Mais si j'ai 10 plaques de biscuits à envoyer au four, que mon four est pas allumé, que mes plaques sont pas prêtes, qu'il faut que j'aille chercher les maryses et que ma fluidité de travail est pas là, un, je perds un temps fou. Et deux, je mets en danger ma préparation parce que je la fais attendre trop longtemps. Il y a des préparations qui peuvent attendre, mais il y en a d'autres qui peuvent vraiment pas attendre. Donc, il y a toute une logistique de travail qui est fondamentale à la réussite d'une belle pâtisserie. Ça s'improvise pas. C'est vraiment une façon d'aborder les tâches. Il faut être très organisé. Il faut être très systématique dans la façon dont on fait les choses. Si on le fait pas, on passe d'une très belle pâtisserie à une pâtisserie qui peut être vraiment médiocre. Et c'est juste une question d'organisation.
0: Vous aviez fait la découverte de la pâtisserie fine quand vous étiez jeune en Europe.
1: Oui.
0: Quand vous avez décidé de vous lancer là-dedans, d'ouvrir votre pâtisserie, vous vouliez vous donner quelle signature?
1: Je pense que j'ai toujours voulu être dans l'univers de la pâtisserie française. Je pense que ça a toujours été pour moi la plus belle pâtisserie du monde. Je pense que c'était vraiment dans cette dynamique-là. Par contre, je cherche mon identité. Je me suis souvent demandé c'était quoi mon identité en pâtisserie. Et je pense que ce qui me caractérise le mieux, c'est mon plaisir de raconter une histoire à travers la pâtisserie. Je suis toujours quelqu'un qui, crée une pâtisserie, part d'éléments, je vais dire, mettons, de la fraise ou maintenant on est sur le bord d'avoir la rhubarbe. Je pars donc de 2-3 éléments qui me parlent au moment où, dans un temps T, qui me parlent à ce moment-là et je brode à travers ça pour que la personne qui va recevoir la pâtisserie comprenne le geste que j'ai voulu poser, qui est comme une espèce de... C'est ça, de communication entre les éléments qui sont dans la pâtisserie, la dégustation et l'effet que ça va provoquer. Il y a vraiment quelque chose de très, très construit par rapport à ça. Et quand je décris un gâteau, ça va être toujours très conceptualisé. Je vais vraiment mettre des histoires, des éléments, de la temporalité pour que ça fasse du sens. C'est pas juste un gâteau pour être un gâteau. Il y a vraiment quelque chose où je raconte une histoire, puis cette histoire-là est aussi importante que le gâteau en lui-même pour moi. C'est vraiment un tout. Pour moi.
0: Est-ce que vous avez un ingrédient fétiche?
1: Je suis très agrume. J'aime beaucoup, beaucoup les agrumes, les pamplemousses, les citrons, tous les citrons. S'il fallait que je parte sur une île déserte avec un seul ingrédient, j'irais avec les agrumes.
0: Vous choisiriez une île tropicale?
1: Oui, sans hésitation.
0: Moi, on m'a déjà dit, moi, je fais de la dinette, comme vous dites, oui. À la maison. Oui. Et quand on regarde les émissions avec les grands chefs, etc., ils disent tout le temps qu'en pâtisserie, c'est hyper précis.
1: Oui.
0: Bon, moi, j'ai l'habitude, je vais couper le sucre. Moi, oui. Je coupe le beurre. Oui. Je ne mettrai pas de beurre là-dedans, je vais mettre de l'huile végétale, ça fera pareil.
1: Oui.
0: Si on peut réinventer la pâtisserie comme vous le faites toutes les semaines, réinventer ça autrement, c'est pas vrai que ça doit être si précis que ça. On peut changer les proportions des choses.
1: Je vais te dire un oui puis un non. je dirais que sur des bases, je vais dire, mettons, de la pâte à choux, je vais dire une génoise ou un biscuit d'aquoise, on a des recettes qui sont un petit peu préétablies. Et qui ont des proportions qui sont bien connues. Moi, j'ai par exemple une crème au citron que j'ai développée à travers les années, que je considère pour moi qui était la meilleure, où j'ai fait fluctuer des quantités d'œufs, puis de beurre, puis etc., pour avoir une consistance, puis une texture, puis un rendu que je trouvais impeccable. Donc, cette recette-là, j'y touche plus. Mais oui, effectivement, j'ai joué sur plusieurs éléments pour avoir ce rendu-là. Donc, oui, je peux jouer dans une certaine mesure sur les proportionnalités. Par contre, au niveau du sucre ou de la farine, ils ont des rôles structurants dans une recette. Et si je modifie trop ces éléments-là ou si je rajoute par contre du sirop d'érable au lieu du sucre raffiné, c'est deux sucrants, mais un est plein d'eau et l'autre n'a pas d'eau. Et donc, je vais avoir un rendu qui va être complètement différent au niveau des textures. C'est sûr que je vais avoir un sucre, mais au niveau de la texture, ça ne sera pas la même chose. Fait qu'il n'y a pas nécessairement une équivalence d'emblée à ce niveau-là et il faut respecter ça. Donc, une fois qu'on a établi une recette, on peut effectivement prendre beaucoup de temps pour changer des paramètres pour arriver à des structures et des rendus qu'on cherche. C'est ça l'important. Qu'est-ce qu'on veut réaliser en termes de texture, de fondant, de croquant, de tenue à travers un 24, 40 ou 72 heures dans un gâteau? C'est ça qui dicte en fait comment on va travailler les éléments. Et c'est possible. Mais une fois qu'on a établi cette recette-là, pour bien la réussir, il faut absolument la suivre à la lettre. Donc, oui et non est ma réponse.
0: Vous avez dit tout à l'heure que vous travaillez dans le silence. Est-ce que vous travaillez seule?
1: En fait, moi, j'ai un labo, donc on est en équipe. Et non, je travaille pas seule. On est une équipe de 5. Et les gens qui sont avec moi sont souvent très amateurs de musique et on écoute de tout. Autant dans du rock que dans du reggae, que du rap, que du classique, que du jazz. Là, j'ai pas de contrôle sur rien là-dessus.
0: Et ce sont des associés à vous?
1: C'est des employés, oui. Pâtissier, chef pâtissier, des gens au service. La pâtisserie Galvidricane ne pourrait pas exister sans leur apport quotidien. C'est des gens très investis qui font un travail formidable, des collaborateurs que j'adore, qui me font avancer professionnellement parce que la pâtisserie, ça vient de moi, mais je pense que je fais une plus belle pâtisserie quand j'écoute les gens avec qui je travaille et qui me donnent leur point de vue, qui me disent « Gaëlle, on pourrait faire ça, tu pensais qu'on pourrait ajouter ça? » Puis chacun a un palais différent, une sensibilité différente et un va dire « Ah, ça, je trouve ça trop sucré » ou « Ça, je trouve ça trop acide » ou « Et moi, je ne l'aurais pas senti de la même façon. » Et là, ça me met plein de points d'interrogation puis je me dis « Ah, vraiment? » vraiment. Puis c'est en discutant qu'on finit par faire une pâtisserie qui, pour moi, est plus achevée que si je l'avais fait toute seule.
0: Gaëlle Vidricaire, c'est là-dessus qu'on va se laisser, malheureusement. Merci beaucoup d'avoir partagé votre parcours avec nous.
1: Mais c'est un honneur d'avoir été ici. Merci beaucoup.
0: Merci aussi à Mario Blouin qui a trouvé les musiques et à Jacqueline Sanson qui est à la réalisation technique de l'émission. C'est Dani Benz au microphone et je vous dis à bientôt.
1: À bientôt.

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0: Ne m'abandonne jamais, Seigneur mon Dieu. Ne sois pas loin de moi. Viens vite à mon aide, Seigneur, force de mon salut. Au nom du Père et du Fils et du Saint-Esprit.
1: Amen.
0: Le Seigneur soit avec vous.
1: Et avec votre esprit.
0: C'est un plaisir de vous retrouver cet après-midi pour célébrer ensemble cette Eucharistie. Où que vous soyez, à la maison, au repos, à l'hôpital peut-être, c'est le Christ qui nous rassemble. C'est le Christ qui se fait proche de chacun et chacune pour ce temps de communion les uns avec les autres, pour ce temps de communion avec lui. Préparons-nous à célébrer cette Eucharistie en accueillant son amitié, en accueillant sa présence, sa fidélité et sa miséricorde. Seigneur Jésus, envoyé pour guérir les cœurs qui reviennent vers toi, Seigneur, prends pitié.
1: Seigneur, prends pitié.
0: Ô Christ, venu appeler les pécheurs, ô Christ, prends pitié.
1: Ô Christ, prends pitié.
0: Seigneur qui siège à la droite du Père, où tu intercèdes pour nous, Seigneur, prends pitié.
1: Seigneur, prends pitié.
0: Et que Dieu Tout-Puissant nous fasse miséricorde, qu'il nous pardonne nos péchés et nous conduise à la vie éternelle.
1: Amen.
0: Prions. Dieu de puissance et de miséricorde, c'est ta grâce qui donne à tes fidèles de pouvoir dignement te servir. Nous t'en prions, accorde-nous de courir sans que rien nous arrête vers les biens que tu promets. Nous te le demandons par Jésus le Christ, ton Fils, notre Seigneur et notre frère, qui vit et règne avec toi dans l'unité du Saint-Esprit pour les siècles des siècles.
1: Amen.
0: Mettons-nous maintenant à l'écoute de la parole de Dieu.
2: Lecture du deuxième livre des Rois. Voici comment le Seigneur enleva Élie au ciel dans un ouragan. Ce jour-là, Élie et Élisée étaient partis de Gilgal. Arrivé à Jéricho, Élie dit à Élisée, « Arrête-toi ici, et moi, le Seigneur, m'envoie au Jourdain. » Mais Élisée répliqua, « Par le Seigneur qui est vivant et par ta vie, je ne te quitterai pas. » Ils continuèrent donc tous les deux. 50 frères prophètes qui les avaient suivis s'arrêtèrent à distance pendant que tous deux se tenaient au bord du Jourdain. Élie prit son manteau, le roula et en frappa les eaux qui s'écartèrent de part et d'autre. Ils traversèrent tous deux à pied sec. Pendant qu'ils passaient, Élie dit à Élisée, « Dis-moi ce que tu veux que je fasse pour toi avant d'être enlevé loin de toi. » Élisée répondit, « Que je reçoive une double part de l'esprit que tu as reçu. » Élie reprit, « Tu demandes quelque chose de difficile ? Tu l'obtiendras si tu me vois lorsque je serai enlevé loin de toi. Sinon, tu ne l'obtiendras pas. » Ils étaient en train de marcher tout en parlant lorsqu'un char de feu avec des chevaux de feu les sépara. Alors, Élie monta au ciel dans un ouragan. Élisée le vit et se mit à crier, « mon père, char d'Israël et ses cavaliers !» Puis, il cessa de le voir. Il saisit ses vêtements et les déchira en deux. Il ramassa le manteau qu'Élie avait laissé tomber. Il revint et s'arrêta sur la rive du Jourdain. Avec le manteau d'Élie, il frappa les eaux, mais elles ne s'écartèrent pas. Élisée dit alors, « Où est donc le Seigneur, le Dieu d'Élie ?» Il frappa encore une fois, les eaux s'écartèrent et il traversa. Parole du Seigneur.
3: Nous rendons grâce à Dieu.
2: Soyez forts, prenez courage, vous tous qui espérez le Seigneur.
3: Soyez forts, prenez courage, vous tous qui espérez le Seigneur.
2: qu'ils sont grands tes bienfaits. Tu les réserves à ceux qui te craignent. Tu combles à la face du monde ceux qui ont en toi leur refuge. Tu les caches au plus secret de ta face, loin des intrigues des hommes. Tu leur réserves un lieu sûr, loin des langues méchantes. Aimez le Seigneur, vous, ses fidèles. Le Seigneur veille sur les siens, mais il rétribue avec rigueur qui se montre arrogant. Soyez forts, prenez courage, vous tous qui espérez le Seigneur.

0: Alléluia, Alléluia. Si quelqu'un m'aime, il gardera ma parole, dit le Seigneur. Mon Père l'aimera, et nous viendrons à lui. Alléluia. Le Seigneur soit avec vous.
1: Et avec votre esprit.
0: Évangile de Jésus-Christ selon saint Matthieu.
1: Gloire à toi, Seigneur.
0: En ce temps-là, Jésus disait à ses disciples, « Ce que vous faites pour devenir des justes, évitez de l'accomplir devant les hommes pour vous faire remarquer. Sinon, il n'y a pas de récompense pour vous auprès de votre Père qui est aux cieux. Ainsi, quand tu fais l'aumône, ne fais pas sonner la trompette devant toi, comme les hypocrites qui se donnent en spectacle dans les synagogues et dans les rues, pour obtenir la gloire qui vient des hommes. Amen, je vous le déclare, ceux-là ont reçu leur récompense. Mais toi, quand tu fais l'aumône, que ta main gauche ignore ce que fait ta main droite, afin que ton aumône reste dans le secret. Ton Père qui voit dans le secret te le rendra. Et quand vous priez, ne soyez pas comme les hypocrites. Ils aiment à se tenir debout dans les synagogues et aux carrefours pour bien se montrer aux hommes quand ils prient. Amen, je vous le déclare, ceux-là ont reçu leur récompense. Mais toi, quand tu pries, retire-toi dans ta pièce la plus retirée, ferme la porte et prie ton Père qui est présent dans le secret. Ton Père qui voit dans le secret te le rendra. Et quand vous jeûnez, ne prenez pas un air abattu comme les hypocrites. Ils prennent une mine défaite pour bien montrer aux hommes qu'ils jeûnent. Amen, je vous le déclare, ceux-là ont reçu leur récompense. Mais toi, quand tu jeûnes, parfume-toi la tête et lave-toi le visage. Ainsi, ton jeûne ne sera pas connu des hommes, mais seulement de ton Père, qui est présent au plus secret. Ton Père, qui voit au plus secret, te le rendra. Acclamons la parole de Dieu.
1: Louange à toi, Seigneur Jésus.
0: Cet évangile que nous venons d'entendre vous est probablement familier. Nous le méditons souvent à l'occasion du début du carême, au moment de l'entrée en carême. Et dans cet évangile, Matthieu nous présente l'enseignement personnel de Jésus au sujet de trois pratiques habituelles pour tous les croyants juifs et encore pour nous aujourd'hui, trois pratiques de croyants, celle de l'aumône, de la prière et du jeûne. Cet enseignement, d'ailleurs, de Jésus se retrouve au cœur d'un long discours qu'on appelle le Sermon sur la montagne, par lequel Jésus introduit à la nouveauté et à la radicalité de la voie, du chemin qu'il propose. Ces trois pratiques, le jeûne, la prière, l'aumône, mettent en jeu les trois relations fondamentales de toute personne. Quelles sont ces trois relations fondamentales? D'abord, la relation à Dieu, vécue dans la prière, la relation aux autres, ici par l'aumône, et la relation à soi par le jeûne. Trois relations que Jésus nous invite à vivre sous le signe de la gratuité et du don de soi, et non plus dans la logique de la récompense. Cette récompense que nous cherchons souvent dans le regard de l'autre, en attente d'un compliment, d'admiration, d'un retour d'ascenseur. Jésus en est conscient, même notre relation à Dieu dans la prière peut servir notre ego, en cherchant à être reconnu, voire admiré pour notre piété. C'est pourquoi il nous dit, « Quand tu pries, entre dans la pièce la plus retirée, c'est-à-dire entre dans la vérité de ton être, dans la profondeur de ton cœur, marche humblement sous le regard bienveillant de Dieu, et non sous le regard des autres, sans rechercher ta récompense ou ta valorisation dans leur regard. Ce que Dieu attend de nous, ce ne sont pas des performances spirituelles, mais la sincérité du cœur et l'ouverture à la générosité de sa présence. Jésus nous invite aussi à ajuster notre relation à l'autre, l'autre qui est mon prochain. Une relation ajustée qui reconnaît en lui, en elle, une personne à la fois différente de moi et en même temps un frère, une sœur en humanité. Encore ici, cette relation ne doit pas être vécue dans une logique mercantile, d'échange, d'attente d'un retour, mais dans la gratuité, en ouvrant mes mains pour le partage, en refusant de m'approprier ce qui est destiné au bien de tous. Finalement, il nous propose d'ajuster la relation à soi-même, c'est-à-dire de me libérer de mes esclavages en jeûnant, me libérer de toutes ces distractions, ces dépendances qui m'enchaînent et qui parfois même prennent la place de Dieu dans ma vie, qui m'éloignent des autres, qui m'éloignent même de mon propre cœur. Cette entrée dans une autre logique se concrétise par des choix, par des petits pas qui sont, bien sûr, à notre mesure et vécus avec la force de l'Esprit-Saint. Alors notre récompense ne se mesurera pas en honneur, en gloire, en admiration, mais en paix intérieure, en joie profonde d'être fidèle à soi-même, dans la confiance que Dieu multipliera et donnera la croissance à tout ce que nous avons accompli dans le secret.

0: Et nous poursuivons en présentant le pain et le vin qui deviendront pour nous le corps et le sang du Christ. Béni sois-tu, Seigneur, Dieu de l'univers. Nous avons reçu de ta bonté le pain que nous te présentons, fruit de la terre et fruit de notre travail. Il deviendra pour nous le pain de la vie.
1: Béni soit Dieu maintenant et toujours.
0: Et comme cette eau se mêle au vin pour le sacrement de l'Alliance, puissions-nous être unis à la divinité de celui qui a pris notre humanité. Tu es béni, Seigneur, Dieu de l'univers. Nous avons reçu de ta bonté le vin que nous te présentons, fruit de la vigne, fruit de notre travail. Il deviendra pour nous le vin du royaume éternel.
1: Béni soit Dieu maintenant et toujours.
0: Humble et pauvre, nous te prions, Seigneur, que notre sacrifice en ce jour trouve grâce devant toi. Et prions ensemble au moment d'offrir le sacrifice de toute l'Église.
1: Pour la gloire de Dieu et le salut du monde.
0: Seigneur, que ce sacrifice devienne pour toi une offrande pure et pour nous le don généreux et saint de ta miséricorde. Nous te le demandons par le Christ, notre Seigneur.
1: Amen.
0: Le Seigneur soit avec vous.
1: Et avec votre esprit.
0: Élevons notre cœur.
1: Nous le tournons vers le Seigneur.
0: Et rendons grâce au Seigneur, notre Dieu.
1: Cela est juste et bon.
0: Vraiment, il est juste et bon, pour ta gloire et notre salut, de t'offrir notre action de grâce toujours et en tout lieu, Seigneur Père très saint, Dieu éternel et tout-puissant. Tu n'as pas besoin de notre louange, et pourtant c'est toi qui nous donnes de répondre à tes bienfaits en te rendant grâce. Nos chants n'ajoutent rien à ce que tu es, mais nous font progresser vers le salut par le Christ notre Seigneur. C'est pourquoi, unissant nos voix à celles des anges, nous te louons dans la joie en proclamant « Saint, Saint, Saint, le Seigneur, Dieu de l'univers, le ciel et la terre sont remplis de ta gloire. Hosanna au plus haut des cieux. Béni soit celui qui vient au nom du Seigneur. Hosanna au plus haut des cieux. » Toi qui es vraiment saint, toi qui es la source de toute sainteté, Seigneur, nous te prions. Sanctifie ces offrandes en répandant sur elles ton esprit, qu'elles deviennent pour nous le corps et le sang de Jésus, le Christ, notre Seigneur. Au moment d'être livré, d'entrer librement dans sa passion, il prit le pain. Il rendit grâce, il le rompit, et le donna à ses disciples en disant, « Prenez et mangez-en tous. Ceci est mon corps livré pour vous. » De même, à la fin du repas, il prit la coupe. De nouveau, il rendit grâce et la donna à ses disciples en disant, « Prenez et buvez-en tous, car ceci est la coupe de mon sang, le sang de l'Alliance nouvelle et éternelle, qui sera versée pour vous et pour la multitude en rémission des péchés. Vous ferez cela en mémoire de moi. » Il est grand le mystère de la foi.
1: Nous annonçons ta mort, Seigneur Jésus. Nous proclamons ta résurrection. Nous attendons ta venue dans la foi.
0: En faisant ainsi mémoire de la mort et de la résurrection de ton Fils, nous t'offrons, Seigneur, le pain de la vie et la coupe du salut. Et nous te rendons grâce, car tu nous as estimés dignes de nous tenir devant toi pour te servir. Humblement, nous te demandons qu'en ayant part au corps et au sang du Christ, nous soyons rassemblés par l'Esprit Saint en un seul corps. Souviens-toi, Seigneur, de ton Église répandue à travers le monde. fais-la grandir dans ta charité, en union avec notre pape, Léon, notre évêque, Gérald, et tous les évêques, les prêtres et les diacres. Souviens-toi aussi de nos frères et sœurs qui se sont endormis dans l'espérance de la résurrection, et souviens-toi dans ta miséricorde de tous les défunts. Accueille-les dans la lumière de ton visage. Sur nous tous enfin, sur nos parents, nos enfants, nos petits-enfants, nos amis, les personnes que tu nous confies, nous implorons ta bonté. Permets qu'avec la Vierge Marie, la bienheureuse Mère de Dieu, avec Saint Joseph, son époux, avec les apôtres, avec Saint François d'Assise, et tous les saints et les saintes qui ont fait ta joie au long des âges, nous ayons part à la vie éternelle et que nous chantions ta louange et ta gloire par ton Fils Jésus, le Christ. Par lui, avec lui et en lui, à toi, Dieu, le Père Tout-Puissant, dans l'unité du Saint-Esprit, tout honneur et toute gloire pour les siècles des siècles.
1: Amen.
0: Où que nous soyons cet après-midi, quoi que nous ayons à vivre ou à traverser, le Christ est avec nous. C'est lui qui nous accompagne. Reprenons ensemble avec confiance cette prière qu'il nous a enseignée. Notre Père, qui es aux cieux, que ton nom soit sanctifié, que ton règne vienne, que ta volonté soit faite sur la terre comme au ciel. Donne-nous aujourd'hui notre pain de ce jour. Pardonne-nous nos offenses, comme nous pardonnons aussi à ceux qui nous ont offensés. Et ne nous laisse pas entrer en tentation, mais délivre-nous du mal. Délivre-nous de tout mal, Seigneur, et donne la paix à notre temps. Soutenus par ta miséricorde, nous serons libérés de tout péché, à l'abri dans toute épreuve. Nous qui attendons que se réalise cette bienheureuse espérance, l'avènement de Jésus-Christ, notre Sauveur.
1: Car c'est à toi qu'appartiennent le règne, la puissance et la gloire, pour les siècles des siècles.
0: Seigneur Jésus-Christ, tu as dit à tes apôtres, « Je vous laisse la paix, je vous donne ma paix. » Ne regarde pas nos péchés, mais regarde la foi de ton Église. Et pour que ta volonté s'accomplisse, donne-lui toujours cette paix, et conduis-la vers l'unité parfaite, toi qui vis et règnes pour les siècles des siècles.
1: Amen.
0: Et que la paix du Seigneur soit toujours avec vous.
1: Et avec votre esprit.
0: Agneau de Dieu, qui enlève les péchés du monde,
1: prends pitié de nous.
0: Agneau de Dieu, qui enlève les péchés du monde,
1: prends pitié de nous.
0: Agneau de Dieu, qui enlève les péchés du monde,
1: donne-nous la paix.
0: Seigneur Jésus, que cette communion à ton corps et à ton sang n'entraîne pour moi ni jugement ni condamnation, mais que par ta bonté, elle soutienne mon esprit et mon corps et me donne la guérison. Voici l'agneau de Dieu. Voici celui qui enlève les péchés du monde, heureux et heureuse les invités au repas des noces de l'agneau.
1: Seigneur, je ne suis pas digne de te recevoir, mais dis seulement une parole et je serai guéri.
0: Que le corps et le sang du Christ nous gardent pour la vie éternelle.
1: Amen.

0: Tu m'apprends, Seigneur, le chemin de la vie. Devant ta face, débordement de joie. Prions. Nous t'en prions, Seigneur, augmente en nous la force de ton action, afin que, renouvelés par les sacrements du ciel, nous soyons préparés par ta grâce à recevoir les biens qu'ils promettent, par le Christ notre Seigneur.
1: Amen.
0: Le Seigneur soit avec vous.
1: Et avec votre esprit.
0: Et que la bénédiction de Dieu descende sur vous cet après-midi et sur toutes les personnes que vous aimez, les personnes que la vie vous a confiées. Que Dieu Tout-Puissant vous bénisse, le Père, le Fils et le Saint-Esprit.
1: Amen.
0: Allez et demeurons dans la paix du Christ.
1: Nous rendons grâce à Dieu.
0: Chers auditeurs et auditrices de Radio Galilée, c'était aujourd'hui la dernière célébration de Reste avec nous. Dernière célébration, bien sûr, pour la saison, puisque nous entrons en saison estivale dans quelques jours. Alors, au nom de toute l'équipe, au nom de Jacqueline Sanson, qui était avec moi aujourd'hui à la réalisation technique et que je remercie, au nom donc de toute l'équipe, je vous souhaite un bel été et nous nous retrouverons à l'automne. Bonne fin de journée.

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3: Audience générale, Léon XIV est revenu dans sa catéchèse sur son voyage apostolique en Espagne. Il a invité à regarder le monde avec les yeux de Dieu, capable de reconnaître dans chaque personne une aspiration à la vérité, à la justice et à l'espérance. Le caveau des patriarches à Hébron, en Cisjordanie, passe sous contrôle israélien. Décision du ministre israélien des Finances qui rogne encore un peu plus les droits des Palestiniens qui avaient en charge ce lieu saint commun aux trois religions du livre. La lutte contre le djihadisme dans le Sahel pousse la Côte d'Ivoire à se rapprocher de ses deux voisins du Nord, le Burkina Faso et le Mali. La coopération sécuritaire doit être renforcée entre les trois pays. Alors que la Coupe du Monde de football bat son plein, retour sur les relations entre le gouvernement américain et la FIFA, l'organisatrice de cet événement planétaire. Des relations qui ne sont pas très saines, comme nous le verrons.
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3: Bonjour. Retour donc du pape sur son voyage apostolique en Espagne lors de l'audience générale. Place Saint-Pierre, c'était ce matin. Dans sa catéchèse, Léon XIV a évoqué les grandes étapes de sa visite dans la péninsule ibérique, rendant grâce pour l'accueil reçu et invitant les fidèles à regarder le monde avec les yeux de Dieu, capable de reconnaître dans chaque personne une aspiration à la vérité, à la justice et à l'espérance. Les précisions de Moriba Camara.
5: Oggi desidero proporre alcune riflessioni sul viaggio apostolico che ho compiuto la settimana scorsa.
6: Réalisant les étapes de Madrid, Barcelone, Montserrat et les îles Canaries de son quatrième voyage apostolique, l'évêque de Rome a rendu grâce pour l'accueil chaleureux du peuple espagnol, soulignant la manifestation joyeuse de la foi et de l'affection rencontrée tout au long de sa visite. Selon lui, cette mobilisation traduit le besoin généralisé de se retrouver unis sur un fondement vrai et profond, fondement que seul le Christ peut garantir, car l'Évangile répond, a-t-il rappelé, à la recherche de la vérité et la soif de justice.
5: La ricerca della verità e la sete di giustizia.
6: Le pape a également confié avoir perçu chez les personnes le besoin d'entendre l'évangile de l'espérance dans une humanité marquée par les crises et les incertitudes qui se lient sur les visages des enfants, des victimes d'abus, des détenus, des jeunes et des migrants. Évoquant enfin les îles Canaries, Léon XIV a souligné l'importance du dialogue, de la fraternité et de la rencontre entre les peuples comme le chemin qui mène à la civilisation. De l'amour.
5: Il cammino che conduce alla civiltà dell'amore.
3: Un compte rendu signé Moriba Camara. À l'issue de l'audience, Léon XIV est revenu sur l'actualité internationale, sur l'Ukraine notamment, où il déplore de nombreuses victimes innocentes, des secouristes tués, des églises et des sites du patrimoine culturel ravagés par les flammes, a-t-il dit, en référence au bombardement de la laure des grottes de Kiev et de la cathédrale de la Dormition lundi. Le pape a exprimé sa proximité aux proches des victimes ainsi qu'aux blessés. Dans ses saluts, le pape a aussi partager sa satisfaction après la conclusion d'un accord entre la République islamique d'Iran et les États-Unis, résultat encourageant, selon ses mots, d'un travail patient de dialogue et de négociation. Il a salué les parties impliquées, espérant que l'entente contribue à renforcer la confiance mutuelle, la sécurité, la stabilité au Moyen-Orient, en favorisant le dialogue et la coopération entre les peuples. Est-ce que ce sera le cas au Liban, malgré le fait que le front libanais soit concerné dans l'accord qui doit être signé vendredi à Genève? L'armée israélienne poursuit ses bombardements dans le sud du pays du Cèdre, notamment dans la région de Nabatieh. Ces frappes sont intervenues alors que l'Iran a fait savoir à Israël qu'il s'exposait à des représailles s'il continue de tirer sur le Liban. Le chef du Hezbollah, Naïm Qassem, doit lui s'adresser à ses partisans ce soir pour évoquer l'accord négocié sans lui et sans les Israéliens. Toujours concernant Israël, des colons israéliens ont incendié la nuit dernière une mosquée dans la ville de Jijilia en Cisjordanie. C'est la salle des ablutions qui a été la plus touchée. Des expressions hostiles ont été écrites sur les murs du bâtiment. C'est le dernier acte en date des colons contre la population palestinienne. À Hébron, cette fois, Hébron qui est la principale ville du territoire palestinien, le gouvernement israélien a pris le contrôle du caveau des patriarches, un lieu saint pour les trois religions du livre. Les Palestiniens disposaient depuis 1997 en vertu d'un accord de l'autorité sur ce site sur lequel s'étend aussi une mosquée. La décision du ministre israélien des Finances, Bezalel Smotrich, de donner toute autorité à Israël n'est que la dernière attaque contre ce lieu de culte, comme nous l'explique à Jérusalem Valérie Ferrand.
7: Ces déclarations de Bezalel Smotrich viennent montrer clairement les objectifs anciens des religieux sionistes qui veulent s'emparer donc de l'ensemble du caveau des patriarches après avoir déjà transformé en synagogue la moitié de la mosquée d'Ibrahim suite au massacre de 29 fidèles musulmans par un colon israélien en février 1994, quelques mois donc seulement après la signature des accords de paix d'Oslo. En 1997, un protocole avait été signé pour gérer ce lieu saint, et c'est donc ce protocole, en fait, que le ministre israélien déclare abolir. Par la même occasion, rappelons que toute cette zone de la vieille ville est restée sous occupation israélienne après les accords de paix d'Oslo, et l'objectif est également d'expulser les dizaines de milliers de familles palestiniennes qui y vivent dans des conditions littéralement atroces. Cette situation est d'autant plus grave que Hébron a toujours été en fait un précurseur des plans israéliens pour Jérusalem et plus particulièrement pour l'esplanade des mosquées que les extrémistes religieux juifs et chrétiens sionistes veulent détruire pour construire sur le site le temple juif.
3: Valérie Ferron à Jérusalem. La Côte d'Ivoire disposait à relancer la coopération sécuritaire avec le Burkina Faso et le Mali. C'est ce qu'a déclaré le ministre ivoirien de la Défense lors de sa visite hier au Salon international de la Défense Eurosatory à Paris. Le but d'un tel rapprochement, c'est de mutualiser les forces pour faire face à la menace terroriste en dépit des tensions diplomatiques avec les militaires au pouvoir dans ces deux pays. Les explications à Abidjan de Mohamed Lamine.
8: Alors que les relations ne sont pas au beau fixe avec ses deux voisins, depuis l'arrivée des militaires actuels au pouvoir, la Côte d'Ivoire se dit disposée à renouer le dialogue sécuritaire avec le Mali et le Burkina Faso. Le ministre de la Défense, par ailleurs vice-premier ministre, veut faire preuve de pragmatisme face au péril. Tene Birima Ouattara a déclaré à l'AFP, je cite, « Je reste convaincu d'une chose, le terrorisme tel qu'il se présente actuellement ne peut être vaincu par un État. Il faut qu'il y ait une collaboration, une mutualisation des forces. » Le ministre de la Défense a plusieurs fois évoqué ce souhait. En avril 2024, il s'était rendu lui-même au Burkina Faso, dans la localité frontalière de Niangoloko, pour y rencontrer son homologue burkinabé. Les déclarations faites à cette occasion n'ont pas été suivies d'effet. Si la Côte d'Ivoire n'a pas enregistré d'attaque majeure sur son sol depuis plusieurs années, les combattants des groupes terroristes rôdent parfois à ses frontières, d'où la création des zones militaires spécifiques dans ces régions. Mais les patrouilles conjointes et le partage de renseignements qui se faisaient autrefois avec le Burkina et le Mali, sont aujourd'hui au point mort. À Abidjan, Mohamed Lamine pour Radio Vatican.
3: Je vous demande pardon, c'est ce qu'a déclaré hier le secrétaire général des Nations Unies face à des femmes déplacées par la violence des gangs en Haïti. Antonio Guterres était hier dans l'île, il a déploré ne pas avoir réussi à mobiliser le monde pour alléger les souffrances des habitants. Vous l'aurez noté, c'est la Coupe du Monde de football aux États-Unis, au Canada et au Mexique. L'événement sportif n'échappe jamais aux polémiques. Et cette année, la principale, c'est la proximité du patron de la FIFA, Gianni Infantino, avec Donald Trump. Et elle n'est pas passée inaperçue, cette influence. Si le sport a toujours recouvert une dimension politique, on atteint des niveaux records. C'est ce qu'estime Ronan Evin, directeur des Football Supporters Europe. L'organisation des supporters européens a récemment déposé une plainte auprès de la Commission européenne pour dénoncer les abus de position de la FIFA.
9: Ce qui est nouveau, c'est l'alignement complet, voire même la soumission du président de la FIFA à Donald Trump et à son administration. C'est une stratégie qu'il a déjà déployée dans le passé, c'était le cas pour la Coupe du Monde en Russie, pour la Coupe du Monde au Qatar, mais qui a tendance à s'accélérer. La FIFA est en position de faiblesse vis-à-vis de l'administration Trump, elle a très peu de leviers Comme on voit, un arbitre a été refusé d'entrer sur le territoire américain et la FIFA n'a rien pu faire d'autre que d'accepter la décision. Et cette position d'alignement était censée, selon la FIFA, selon les cadres autour de Gianni Infantino, permettre d'obtenir un certain nombre de décisions favorables de la part de l'administration Trump. C'est totalement l'inverse. Et donc, ça démontre que cette stratégie a failli, que la FIFA a largement perdu le contrôle de sa propre Coupe du Monde parce que des décisions qui devraient lui revenir sont en réalité en suspens parce que elles sont entièrement dépendantes de l'administration Trump. Donc, on est sur un degré de politisation qui a déjà été vu précédemment, mais un degré de soumission, d'alignement avec l'administration en place qui est inédit à l'époque moderne de la Coupe du Monde.
3: Des propos recueillis par Omblin Roux. Voilà, c'est la fin de cette édition. Excellente journée à toutes et à tous.
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0: Alors, elle leva les yeux en regardant le ciel. Puis elle me dit en joignant les mains à la hauteur de la poitrine.
1: Que soyera Immaculada Concepción. Je suis l'Immaculée Conception.

Seigneur notre Dieu, nous voulons te bénir pour toutes tes bontés, tes prévenances, pour chacun et chacune d'entre nous. Nous ne le dirons jamais assez que tu es un Dieu d'amour, un Dieu de bonté, de tendresse et de miséricorde. Et ta miséricorde, Père, prend le visage de Jésus, le Verbe qui se fait chair, qui vient au-devant de nous nous sourire, nous redire la tendresse du Père. Jésus, sois toujours celui qui marche avec nous, sois celui qui réalise dans notre vie cette alliance, cette promesse que tu es avec nous, l'Emmanuel. Que dans l'amour de l'Esprit Saint, nous puissions avancer, soutenus par ce souffle au-dedans de nous qui nous révèle que tu es avec nous. Marie, toi qui es habitée par le Père, le Fils et l'Esprit Saint, fais que nous soyons nous aussi, même si nous sommes ce vase fragile, habité par la Trinité Sainte.

Au nom du Père et du Fils et du Saint-Esprit. Amen. Premier mystère glorieux, la résurrection de Jésus à Jérusalem. Oui, Seigneur, nous célébrons ta résurrection. Nous célébrons le Seigneur de la vie que tu es. Et à l'exemple de cette femme qui a voulu toucher la frange de ton manteau pour être guérie par toi, nous aussi, nous sommes accrochés, Seigneur, à ton être de ressuscité, et nous savons qu'en te touchant, nous avons la vie, nous passons de la mort à la vie, des ténèbres à la lumière. Oui, Marie, toi qui es la mère de la vie, viens nous aider à nous approcher, à nous accrocher à la frange du manteau du ressuscité. Notre Père qui es aux cieux, que ton nom soit sanctifié, que ton règne vienne, que ta volonté soit faite sur la terre comme au ciel. Donne-nous aujourd'hui notre pain de ce jour, pardonne-nous nos offenses comme nous pardonnons aussi à ceux qui nous ont offensés, et ne nous laisse pas entrer en tentation, mais délivre-nous du mal. Je te salue Marie, pleine de grâce, le Seigneur est avec toi. Tu es bénie entre toutes les femmes et Jésus, le fruit de tes entrailles, est béni. Sainte Marie, Mère de Dieu, prie pour nous pécheurs, maintenant et à l'heure de notre mort. Amen. Je te salue Marie, pleine de grâce. Le Seigneur est avec toi. Tu es bénie entre toutes les femmes et Jésus, le fruit de tes entrailles, est béni. Sainte Marie, Mère de Dieu, prie pour nous pécheurs, maintenant et à l'heure de notre mort. Amen. Je te salue Marie, pleine de grâce, le Seigneur est avec toi. Tu es bénie entre toutes les femmes, et Jésus, le fruit de tes entrailles, est béni. Sainte Marie, Mère de Dieu, prie pour nous pécheurs, maintenant et à l'heure de notre mort. Amen. Je te salue Marie, pleine de grâce, le Seigneur est avec toi. Tu es bénie entre toutes les femmes, et Jésus, le fruit de tes entrailles, est béni. Sainte Marie, Mère de Dieu, prie pour nous pécheurs, maintenant et à l'heure de notre mort. Amen. Je te salue Marie, pleine de grâce, le Seigneur est avec toi. Tu es bénie entre toutes les femmes, et Jésus, le fruit de tes entrailles, est béni. Sainte Marie, Mère de Dieu, prie pour nous pécheurs, maintenant et à l'heure de notre mort. Amen. Je te salue Marie, pleine de grâce, le Seigneur est avec toi. Tu es bénie entre toutes les femmes, et Jésus, le fruit de tes entrailles, est béni. Sainte Marie, Mère de Dieu, prie pour nous pécheurs, maintenant et à l'heure de notre mort. Amen. Je te salue Marie, pleine de grâce, le Seigneur est avec toi. Tu es bénie entre toutes les femmes, et Jésus, le fruit de tes entrailles, est béni. Sainte Marie, Mère de Dieu, prie pour nous pécheurs, maintenant et à l'heure de notre mort. Amen. Je te salue Marie, pleine de grâce, le Seigneur est avec toi. Tu es bénie entre toutes les femmes, et Jésus, le fruit de tes entrailles, est béni. Sainte Marie, Mère de Dieu, prie pour nous pécheurs, maintenant et à l'heure de notre mort. Amen. Je te salue Marie, pleine de grâce, le Seigneur est avec toi. Tu es bénie entre toutes les femmes, et Jésus, le fruit de tes entrailles, est béni. Sainte Marie, Mère de Dieu, prie pour nous pécheurs, maintenant et à l'heure de notre mort. Amen. Je te salue Marie, pleine de grâce, le Seigneur est avec toi. Tu es bénie entre toutes les femmes, et Jésus, le fruit de tes entrailles, est béni. Sainte Marie, Mère de Dieu, prie pour nous pécheurs, maintenant et à l'heure de notre mort. Amen. Gloire au Père et au Fils et au Saint-Esprit, au Dieu qui est, qui était et qui vient, pour les siècles des siècles. Amen. Deuxième mystère glorieux, l'ascension de Jésus au ciel. Jésus, tu viens nous réveiller et nous révéler que le but de notre vie n'est pas ici. Notre vie est dans les cieux. Mais sur cette terre, tu nous invites
à réaliser ton royaume dans chaque aujourd'hui. Oui, que nous puissions dire que ton règne vienne. Marie, dans ce quotidien qui est le nôtre, sois cette figure qui nous inspire de servir nos frères et sœurs à la manière de Jésus vivant, ressuscité. Notre Père qui es aux cieux, que ton nom soit sanctifié, que ton règne vienne, que ta volonté soit faite sur la terre comme au ciel. Donne-nous aujourd'hui notre pain de ce jour. Pardonne-nous nos offenses comme nous pardonnons aussi à ceux qui nous ont offensés. Et ne nous laisse pas entrer en tentation, mais délivre-nous du mal. Je te salue Marie, pleine de grâce. Le Seigneur est avec toi. Tu es bénie entre toutes les femmes. Et Jésus, le fruit de tes entrailles, est béni. Sainte Marie, Mère de Dieu, prie pour nous pécheurs, maintenant et à l'heure de notre mort. Amen. Je te salue Marie, pleine de grâce. Le Seigneur est avec toi. Tu es bénie entre toutes les femmes, et Jésus, le fruit de tes entrailles, est béni. Sainte Marie, Mère de Dieu, prie pour nous pécheurs, maintenant et à l'heure de notre mort. Amen. Je te salue Marie, pleine de grâce, le Seigneur est avec toi. Tu es bénie entre toutes les femmes, et Jésus, le fruit de tes entrailles, est béni. Sainte Marie, Mère de Dieu, prie pour nous pécheurs, maintenant et à l'heure de notre mort. Amen. Je te salue Marie, pleine de grâce, le Seigneur est avec toi. Tu es bénie entre toutes les femmes, et Jésus, le fruit de tes entrailles, est béni. Sainte Marie, Mère de Dieu, prie pour nous pécheurs, maintenant et à l'heure de notre mort. Amen. Je te salue Marie, pleine de grâce, le Seigneur est avec toi. Tu es bénie entre toutes les femmes, et Jésus, le fruit de tes entrailles, est béni. Sainte Marie, Mère de Dieu, prie pour nous pécheurs, maintenant et à l'heure de notre mort. Amen. Je te salue Marie, pleine de grâce, le Seigneur est avec toi. Tu es bénie entre toutes les femmes, et Jésus, le fruit de tes entrailles, est béni. Sainte Marie, Mère de Dieu, prie pour nous pécheurs, maintenant et à l'heure de notre mort. Amen. Je te salue Marie, pleine de grâce, le Seigneur est avec toi. Tu es bénie entre toutes les femmes, et Jésus, le fruit de tes entrailles, est béni. Sainte Marie, Mère de Dieu, prie pour nous pécheurs, maintenant et à l'heure de notre mort. Amen. Je te salue Marie, pleine de grâce, le Seigneur est avec toi, tu es bénie entre toutes les femmes, et Jésus, le fruit de tes entrailles, est béni. Sainte Marie, Mère de Dieu, prie pour nous pécheurs, maintenant et à l'heure de notre mort. Amen. Je te salue Marie, pleine de grâce, le Seigneur est avec toi, tu es bénie entre toutes les femmes, et Jésus, le fruit de tes entrailles, est béni. Sainte Marie, Mère de Dieu, prie pour nous pécheurs, maintenant et à l'heure de notre mort. Amen. Je te salue Marie, pleine de grâce, le Seigneur est avec toi. Tu es bénie entre toutes les femmes, et Jésus, le fruit de tes entrailles, est béni. Sainte Marie, Mère de Dieu, prie pour nous pécheurs, maintenant et à l'heure de notre mort. Amen. Gloire au Père et au Fils et au Saint-Esprit, au Dieu qui est, qui était et qui vient, pour les siècles des siècles. Amen.

Troisième mystère glorieux, la Pentecôte, le don de l'Esprit Saint sur les apôtres et sur Marie. Jésus, tu avais dit, je ne vous laisserai pas orphelin. J'enverrai mon esprit. Oui, pour ne pas être seul, ton esprit est un esprit d'amour et un esprit d'audace qui nous pousse. Marie, toi qui étais avec le cercle des apôtres, tu étais là avec ces hommes craintifs et ta prière les a supportés pour qu'ils se lèvent, qu'ils partent le cœur brûlant de la parole du ressuscité. Notre Père qui es aux cieux, que ton nom soit sanctifié, que ton règne vienne, que ta volonté soit faite sur la terre comme au ciel. Donne-nous aujourd'hui notre pain de ce jour. Pardonne-nous nos offenses, comme nous pardonnons aussi à ceux qui nous ont offensés. Et ne nous laisse pas entrer en tentation, mais délivre-nous du mal. Je te salue, Marie, pleine de grâce. Le Seigneur est avec toi. Tu es bénie entre toutes les femmes, et Jésus, le fruit de tes entrailles, est béni. Sainte Marie, Mère de Dieu, prie pour nous, pécheurs, maintenant et à l'heure de notre mort. Amen. Je te salue, Marie, pleine de grâce. Le Seigneur est avec toi. Tu es bénie entre toutes les femmes, et Jésus, le fruit de tes entrailles, est béni. Sainte Marie, Mère de Dieu, prie pour nous, pécheurs, maintenant et à l'heure de notre mort. Amen. Je te salue, Marie, pleine de grâce. Le Seigneur est avec toi. Tu es bénie entre toutes les femmes, et Jésus, le fruit de tes entrailles, est béni. Sainte Marie, Mère de Dieu, prie pour nous, pécheurs, maintenant et à l'heure de notre mort. Amen. Je te salue, Marie, pleine de grâce. Le Seigneur est avec toi. Tu es bénie entre toutes les femmes, et Jésus, le fruit de tes entrailles, est béni. Sainte Marie, Mère de Dieu, prie pour nous pécheurs, maintenant et à l'heure de notre mort. Amen. Je te salue, Marie, pleine de grâce. Le Seigneur est avec toi. Tu es bénie entre toutes les femmes, et Jésus, le fruit de tes entrailles, est béni. Sainte Marie, Mère de Dieu, prie pour nous pécheurs, maintenant et à l'heure de notre mort. Amen. Je te salue, Marie, pleine de grâce. Le Seigneur est avec toi. Tu es bénie entre toutes les femmes, et Jésus, le fruit de tes entrailles, est béni. Sainte Marie, Mère de Dieu, prie pour nous pécheurs, maintenant et à l'heure de notre mort. Amen. Je te salue, Marie, pleine de grâce. Le Seigneur est avec toi. Tu es bénie entre toutes les femmes, et Jésus, le fruit de tes entrailles, est béni. Sainte Marie, Mère de Dieu, prie pour nous pécheurs, maintenant et à l'heure de notre mort. Amen. Je te salue, Marie, pleine de grâce. Le Seigneur est avec toi. Tu es bénie entre toutes les femmes, et Jésus, le fruit de tes entrailles, est béni. Sainte Marie, Mère de Dieu, prie pour nous pécheurs, maintenant et à l'heure de notre mort. Amen. Je te salue, Marie, pleine de grâce. Le Seigneur est avec toi. Tu es bénie entre toutes les femmes, et Jésus, le fruit de tes entrailles, est béni. Sainte Marie, Mère de Dieu, prie pour nous pécheurs, maintenant et à l'heure de notre mort. Amen. Je te salue, Marie, pleine de grâce. Le Seigneur est avec toi. Tu es bénie entre toutes les femmes, et Jésus, le fruit de tes entrailles, est béni. Sainte Marie, Mère de Dieu, prie pour nous pécheurs, maintenant et à l'heure de notre mort. Amen. Gloire au Père et au Fils et au Saint-Esprit, au Dieu qui est, qui était et qui vient, pour les siècles des siècles. Amen. Quatrième mystère glorieux, l'Assomption de Marie au ciel. C'est en regardant toute ta vie, Marie, que nous pouvons comprendre ce grand mystère de ta montée au ciel avec ton corps et ton âme. C'est en regardant le Père, le Fils et l'Esprit Saint que nous comprenons
tout ce qui advient pour toi, toi fidèle servante du Seigneur. Oui, Marie, que ta vie inspire la nôtre, que nous aussi, dans l'espérance, nous sachions qu'un jour, par le don de la mort et de la résurrection de Jésus, notre corps sera glorieux. Notre Père qui es aux cieux, que ton nom soit sanctifié, que ton règne vienne, que ta volonté soit faite sur la terre comme au ciel. Donne-nous aujourd'hui notre pain de ce jour. Pardonne-nous nos offenses, comme nous pardonnons aussi à ceux qui nous ont offensés. Et ne nous laisse pas entrer en tentation, mais délivre-nous du mal. Je te salue, Marie, pleine de grâce. Le Seigneur est avec toi. Tu es bénie entre toutes les femmes, et Jésus, le fruit de tes entrailles, est béni. Sainte Marie, Mère de Dieu, prie pour nous pécheurs, maintenant et à l'heure de notre mort. Amen. Je te salue, Marie, pleine de grâce. Le Seigneur est avec toi. Tu es bénie entre toutes les femmes, et Jésus, le fruit de tes entrailles, est béni. Sainte Marie, Mère de Dieu, prie pour nous pécheurs, maintenant et à l'heure de notre mort. Amen. Je te salue, Marie, pleine de grâce. Le Seigneur est avec toi. Tu es bénie entre toutes les femmes, et Jésus, le fruit de tes entrailles, est béni. Sainte Marie, Mère de Dieu, prie pour nous pécheurs, maintenant et à l'heure de notre mort. Amen. Je te salue, Marie, pleine de grâce. Le Seigneur est avec toi. Tu es bénie entre toutes les femmes, et Jésus, le fruit de tes entrailles, est béni. Sainte Marie, Mère de Dieu, prie pour nous, pécheurs, maintenant et à l'heure de notre mort. Amen. Je te salue, Marie, pleine de grâce. Le Seigneur est avec toi. Tu es bénie entre toutes les femmes, et Jésus, le fruit de tes entrailles, est béni. Sainte Marie, Mère de Dieu, prie pour nous pécheurs, maintenant et à l'heure de notre mort. Amen. Je te salue, Marie, pleine de grâce. Le Seigneur est avec toi. Tu es bénie entre toutes les femmes, et Jésus, le fruit de tes entrailles, est béni. Sainte Marie, Mère de Dieu, prie pour nous pécheurs, maintenant et à l'heure de notre mort. Amen. Je te salue, Marie, pleine de grâce. Le Seigneur est avec toi. Tu es bénie entre toutes les femmes, et Jésus, le fruit de tes entrailles, est béni. Sainte Marie, Mère de Dieu, prie pour nous, pécheurs, maintenant et à l'heure de notre mort. Amen. Je te salue, Marie, pleine de grâce. Le Seigneur est avec toi. Tu es bénie entre toutes les femmes, et Jésus, le fruit de tes entrailles, est béni. Sainte Marie, Mère de Dieu, prie pour nous pécheurs, maintenant et à l'heure de notre mort. Amen. Je te salue, Marie, pleine de grâce. Le Seigneur est avec toi. Tu es bénie entre toutes les femmes, et Jésus, le fruit de tes entrailles, est béni. Sainte Marie, Mère de Dieu, prie pour nous pécheurs, maintenant et à l'heure de notre mort. Amen. Je te salue, Marie, pleine de grâce. Le Seigneur est avec toi. Tu es bénie entre toutes les femmes, et Jésus, le fruit de tes entrailles, est béni. Sainte Marie, Mère de Dieu, prie pour nous pécheurs, maintenant et à l'heure de notre mort. Amen. Gloire au Père et au Fils et au Saint-Esprit, ô Dieu qui est, qui était et qui vient, pour les siècles des siècles. Amen.

Cinquième mystère glorieux, le couronnement de Marie au ciel. Tu es dans la gloire de Dieu, la communion au Père, au Fils et à l'Esprit Saint, Marie. Ton cœur est partout, puisqu'il est en Dieu. Voilà pourquoi, Marie, tu ne cesses de nous aimer, de nous regarder. Du sein de la gloire de Dieu, la terre est proche de ton cœur. Interviens, Marie, pour cette humanité qui a tant besoin de Dieu. Notre Père qui es aux cieux, que ton nom soit sanctifié, que ton règne vienne, que ta volonté soit faite sur la terre comme au ciel. Donne-nous aujourd'hui notre pain de ce jour. Pardonne-nous nos offenses comme nous pardonnons aussi à ceux qui nous ont offensés. Et ne nous laisse pas entrer en tentation, mais délivre-nous du mal. Je te salue, Marie, pleine de grâce. Le Seigneur est avec toi. Tu es bénie entre toutes les femmes, et Jésus, le fruit de tes entrailles, est béni. Sainte Marie, Mère de Dieu, prie pour nous pécheurs, maintenant et à l'heure de notre mort. Amen. Je te salue, Marie, pleine de grâce. Le Seigneur est avec toi. Tu es bénie entre toutes les femmes, et Jésus, le fruit de tes entrailles, est béni. Sainte Marie, Mère de Dieu, prie pour nous pécheurs, maintenant et à l'heure de notre mort. Amen. Je te salue, Marie, pleine de grâce. Le Seigneur est avec toi. Tu es bénie entre toutes les femmes, et Jésus, le fruit de tes entrailles, est béni. Sainte Marie, Mère de Dieu, prie pour nous pécheurs, maintenant et à l'heure de notre mort. Amen. Je te salue, Marie, pleine de grâce. Le Seigneur est avec toi. Tu es bénie entre toutes les femmes, et Jésus, le fruit de tes entrailles, est béni. Sainte Marie, Mère de Dieu, prie pour nous pécheurs, maintenant et à l'heure de notre mort. Amen. Je te salue, Marie, pleine de grâce. Le Seigneur est avec toi. Tu es bénie entre toutes les femmes, et Jésus, le fruit de tes entrailles, est béni. Sainte Marie, Mère de Dieu, prie pour nous pécheurs, maintenant et à l'heure de notre mort. Amen. Je te salue, Marie, pleine de grâce. Le Seigneur est avec toi. Tu es bénie entre toutes les femmes, et Jésus, le fruit de tes entrailles, est béni. Sainte Marie, Mère de Dieu, prie pour nous pécheurs, maintenant et à l'heure de notre mort. Amen. Je te salue, Marie, pleine de grâce. Le Seigneur est avec toi. Tu es bénie entre toutes les femmes, et Jésus, le fruit de tes entrailles, est béni. Sainte Marie, Mère de Dieu, prie pour nous pécheurs, maintenant et à l'heure de notre mort. Amen. Je te salue, Marie, pleine de grâce. Le Seigneur est avec toi. Tu es bénie entre toutes les femmes, et Jésus, le fruit de tes entrailles, est béni. Sainte Marie, Mère de Dieu, prie pour nous pécheurs, maintenant et à l'heure de notre mort. Amen. Je te salue, Marie, pleine de grâce. Le Seigneur est avec toi. Tu es bénie entre toutes les femmes, et Jésus, le fruit de tes entrailles, est béni. Sainte Marie, Mère de Dieu, prie pour nous pécheurs, maintenant et à l'heure de notre mort. Amen. Je te salue, Marie, pleine de grâce. Le Seigneur est avec toi. Tu es bénie entre toutes les femmes, et Jésus, le fruit de tes entrailles, est béni. Sainte Marie, Mère de Dieu, prie pour nous pécheurs, maintenant et à l'heure de notre mort. Amen. Gloire au Père et au Fils et au Saint-Esprit, au Dieu qui est, qui était et qui vient, pour les siècles des siècles. Amen.

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Une des compagnies aériennes que Mère Teresa utilisait très souvent était le Pan Am. Elle y était toujours très bien vue, que ce soit avec un billet de classe économique ou même sans aucun billet. Elle était toujours placée en première classe. Dans les aéroports, elle avait souvent droit à un traitement de faveur, c'est-à-dire qu'une hôtesse de l'air venait la chercher à l'avion et l'accompagnait directement au salon VIP. Les hôtesses de l'air s'occupaient de ses bagages ainsi que des formalités de douane. Pendant ce temps-là, Mère Teresa pouvait attendre au salon. Ce traitement spécial valait aussi pour les personnes qui l'accompagnaient. Un luxe auquel, malheureusement, on s'habitue assez vite. Au début, j'étais étonnée qu'elle accepte ce privilège et ne le refuse pas. Au contraire, nous avions l'impression qu'elle laissait faire sans opposer la moindre résistance. Cependant, quand chez une autre compagnie aérienne, ce traitement spécial n'avait pas lieu ou que le personnel ne savait pas qui elle était, ces petits privilèges me manquaient beaucoup à moi, alors qu'elle ne semblait même pas s'en rendre compte. La première fois que j'ai accompagné Mère Teresa en avion, je ne savais pas encore trop en quoi consistait mon rôle. Quelques passagers venaient me voir et me demandaient s'ils pouvaient éventuellement parler à Mère Teresa quelques instants. Ainsi, une hôtesse de l'air. « Père, croyez-vous que je puisse adresser la parole à Mère Teresa? C'est la quatrième fois que j'ai la joie de l'accompagner sur un vol. » Je lui ai répondu. « En ce qui me concerne, c'est mon premier voyage avec elle. Vous connaissez donc Mère Teresa bien mieux que moi. » Quelques minutes plus tard, l'hôtesse était au bord des larmes car Mère Teresa lui avait demandé si sa fille avait déjà trouvé un travail et lui avait donné une médaille miraculeuse pour elle et pour sa fille. Cependant, elle avait aussi des desiderata bien précis. « S'il vous plaît, n'oubliez pas qu'à la sortie, je prendrai tout ce qui reste pour nos pauvres. » Et en effet, tous les restes nous attendaient à la sortie bien emballés, au moins 8 sacs de sandwichs et de chocolat qui lui étaient apportés au salon VIP pour ses pauvres. L'hôtesse de l'air n'avait pas non plus oublié les couverts en plastique. Pendant ce vol, l'hôtesse de l'air avait dû mettre le commandant de bord au courant de la personnalité qui se trouvait en classe affaires, car le copilote était passé la saluer. Comme elle s'était endormie, il a continué son chemin sans faire de bruit, a enlevé sa casquette et a annoncé aux passagers que Mère Teresa était à bord. Il a proposé que les personnes qui voulaient faire un don aux pauvres le lui remettent maintenant. Il a fait tout le tour de l'avion et en arrivant à notre niveau, il avait rassemblé plus de 600 dollars américains. Eh oui, le Seigneur veille sur les siens, même pendant leur sommeil. Au fil du temps, j'ai souvent été témoin de passagers qui mettaient leurs dons ou la somme qu'ils avaient rassemblée à côté d'elle discrètement pendant son sommeil. Une fois, alors qu'elle venait de se réveiller et qu'une de ses sœurs lui montrait un don particulièrement important, déposé par un des passagers pendant qu'elle faisait sa sieste, elle a dit, satisfaite, « Sœur, je crois qu'il va falloir que je fasse la sieste plus souvent. » Cependant, elle dormait très peu pendant les vols. Elle commençait d'abord par prier le bréviaire, la liturgie des heures de l'Église et le chapelet. Par la suite, elle tirait de son sac une pile impressionnante de papier qu'elle posait sur sa tablette et elle continuait à écrire là où elle s'était arrêtée la dernière fois. De temps en temps, elle s'endormait parce qu'elle manquait de sommeil ou à cause du décalage horaire. Elle était exténuée. Cependant, dès qu'elle se réveillait, elle continuait à écrire là où elle s'était arrêtée. Depuis, on a retrouvé plus de 5000 lettres destinées à des personnes des plus diverses. Des enfants, des politiciens, des familles, des congrégations religieuses.
Son ascèse ne lui permettait pas le moindre répit. Elle ne tolérait pas de gaspiller son temps, et souvent, elle donnait un peu de consolation ou des conseils dans ses lettres, pendant que nous, ses accompagnateurs, dormions ou lisions. Hillary Clinton, qui plus tard a été ministre américain des Affaires étrangères, lui aurait dit, alors qu'elle était encore la First Lady, que quand elle rentrait de ses voyages, elle trouvait des centaines de lettres haineuses sur son bureau, mais qu'elle trouvait toujours une carte postale, une courte missive d'amour. Ce « love mail » venait souvent de Mère Teresa. Oui, cela aussi faisait partie du business de Mère Teresa. Une autre fois, nous étions à Moscou, qui à l'époque était encore sous l'emprise soviétique. Alors que nous nous dépêchions dans la rue d'aller d'un rendez-vous à l'autre, nous nous sommes soudain rendus compte qu'il n'y avait nulle part de la joie sur les visages, seulement de la tristesse, de la dépression ou de la peur. Nous avons fait part de nos impressions à Mère Teresa qui a répondu « Oui, ici on comprend très facilement que sourire à quelqu'un est un acte d'amour. C'est un vrai cadeau pour chaque personne que l'on croise. C'est merveilleux. »

La maison des sœurs Zagreb n'existait pas depuis longtemps, mais Mère Teresa, qui était à Munich, avait voulu lui rendre visite pour s'assurer que tout allait bien. La Yougoslavie de Tito ne s'était pas encore désagrégée et le pouvoir communiste, avec ses contrôles, ses problèmes de ravitaillement et toutes sortes de chicanes bureaucratiques, était encore solidement établi. Comme bien souvent, la prochaine étape de notre voyage n'était pas encore fixée. Dans un premier temps, nous allions probablement continuer notre voyage pour Varsovie. Le matin de notre départ, je suis descendue de la colline de Kaptol, où se situait la maison des sœurs à Zagreb, pour aller dans la vieille ville et prendre, dans une agence de voyage, nos billets d'avion pour Varsovie, pour Mère Teresa et moi-même. La patience n'était vraiment pas une de mes vertus majeures, et cela m'a coûté beaucoup d'efforts de devoir faire la queue pendant 1 heure et demie, histoire de récupérer nos 2 billets d'avion vers 10 heures. Je venais juste de remonter le Kaptol quand Mère Teresa m'a appelé et m'a dit « Père, je suis vraiment désolée, mais nous n'allons pas à Varsovie. Nous devons revenir à Munich. » Pourriez-vous, s'il vous plaît, faire en sorte d'échanger nos billets? Je suis donc redescendue en ville pour refaire la queue pendant 40 minutes. Juste avant l'heure du déjeuner, j'ai réussi à faire les modifications nécessaires. Je suis réapparue chez les sœurs avec mes 2 billets pour Munich, alors qu'elles étaient déjà en train de prier l'Angélus. Pendant que les sœurs sortaient de la chapelle, j'ai croisé la supérieure en marmonnant. Quel manque d'organisation, c'est vraiment effroyable. Elle m'a souri. Père, vous ne savez donc pas ce que veut vraiment dire l'abréviation MC pour notre congrégation? Non. Elle a éclairé ma lanterne. Cela ne veut pas seulement dire missionnaire de la charité, mais aussi much confusion, beaucoup de confusion. Grâce à cette remarque pleine d'humour de la sœur,

J'étais plutôt fière d'avoir réussi à m'en sortir sans payer de surtaxes, mais aussi passablement énervée à cause de toute cette « much confusion ». Dans l'avion, enfin assis à côté de Mère Teresa, je n'ai pas pu m'empêcher de lui décocher une flèche. « Mère Teresa, aujourd'hui, on m'a expliqué ce que veut vraiment dire l'abréviation MC. Pas seulement missionnaire de la charité, mais aussi « much confusion ». Elle s'est tournée vers moi pour me gratifier d'un de ses sourires absolument charmants. « Père, il y a beaucoup plus de signification. Ça peut aussi vouloir dire « more confusion », »,« mental case », »,« multiple changes ». Elle a énuméré toute une ribambelle d'expressions dont je ne me souviens plus aujourd'hui. Et en un clin d'œil, elle avait réussi à faire fondre comme neige au soleil toute ma colère qui s'était accumulée en raison de cette organisation désastreuse. L'anecdote suivante montrera qu'un manque d'organisation ou de ponctualité peut aussi rendre très libre. À l'occasion d'un voyage au départ de la gare de Hobart, la gare principale de Calcutta, pour aller au village de lépreux Shantinagar qu'elle avait fondé, nous avons dû attendre le train pendant 3 heures. Une occasion rêvée pour nous qui l'accompagnions, non seulement de prier, mais aussi de pouvoir bavarder avec elle sur le quai de la gare. Notre conversation a été interrompue à plusieurs reprises par des hommes et des femmes qui la reconnaissaient et lui demandaient sa bénédiction. Par contre, on m'a rapporté que la visite de Mère Teresa au Japon ne s'était pas du tout passée de la même manière. Elle a pris le train à grande vitesse de Tokyo à Osaka. C'était formidable. Le train est parti à l'heure et les sièges étaient très confortables, racontait Mère Teresa. Cependant, quelque chose la travaillait et elle a ajouté « Néanmoins, les Japonais me font tout de même de la peine. Ils ne sont pas capables d'arriver en retard, même pas une seconde. »

Chapitre 7. Parlez-leur de Jésus. Un soir, alors qu'une des maisons des missionnaires de la Charité à Vienne venait juste d'être aménagée, Mère Teresa est venue me voir et m'a demandé de prêcher une retraite aux sœurs. J'étais un tout jeune prêtre et me sentis très flattée. Je savais parfaitement que Mère Teresa sélectionnait de près les prêtres pour les retraites de ses sœurs. En effet, il lui importait toujours qu'elle reçoive une formation catholique simple, mais très solide, qui se fortifie et s'approfondisse en permanence. Conscient de la confiance qu'elle plaçait en moi, mais un peu embarrassée, je lui ai demandé « Avec grand plaisir, quand est-ce que cette retraite aura lieu ?»« Demain,

Aïe, je n'avais jamais prêché de retraite de ma vie. Mais c'est impossible. De quoi voulez-vous que je parle, Mère Teresa? Lui ai-je demandé, accablé. Parlez-leur de Jésus, de quoi d'autre? Avec le temps, je me suis aperçue que c'était la réponse type qu'elle donnait au prêtre. Il n'avait qu'à parler de Jésus, tout simplement. C'est-à-dire raconter comment, dans leur foi, ils rencontraient Jésus. Mais concrètement, de quoi allais-je leur parler pendant 4 conférences par jour, de 45 minutes chacune? Je ne le savais pas. Alors je me suis dit que Mère Teresa m'avait confié une mission et que le Saint-Esprit m'aiderait. J'ai potassé de gros bouquins, lu les exercices spirituels de Saint-Ignace en un temps record, et le soir même, le Saint-Esprit m'a fait parvenir une série de cassettes audio du père Hans Buob sur la messe. Jusqu'à 3 heures du matin, j'ai travaillé sur la transcription des cassettes et traduit mes notes en anglais. Le lendemain, sur la base de ces notes, j'ai tenu mes conférences en 4 parties, agrémentées de quelques anecdotes, comme elles me venaient à l'esprit. Et ainsi de suite, tous les jours, le soir, je rentrais en courant chez moi, écoutais les cassettes suivantes et en faisais un résumé. Il y avait 8 cassettes pour 8 jours de retraite, car chez les sœurs, les retraites durent toujours exactement 8 jours. Cette retraite a connu un franc succès. Aujourd'hui encore, les sœurs me disent qu'elles avaient pu facilement intérioriser mes conférences. J'en suis persuadée, c'est le Saint-Esprit qui était à l'œuvre et qui s'est servi du Père Buob et de moi-même. Les premiers jours, et c'était caractéristique, Mère Teresa y a assisté. Ensuite, elle est partie à cause de ses obligations. Mais je reste persuadée qu'elle voulait un peu surveiller ce jeune prêtre néophyte. Bien sûr, elle voulait savoir ce que les prêtres apprenaient à ses sœurs. Mais évidemment, cela m'avait beaucoup stressée. Par la suite, j'ai régulièrement prêché des retraites aux sœurs de Mère Teresa. Une fois, j'ai demandé à une supérieure s'il y avait un sujet particulièrement important dont je devrais parler aux sœurs. À ma grande surprise, elle m'a répondu « Comment faire face à des prêtres un peu fous ?» Vraisemblablement, c'était une expérience marquante pour les sœurs qui côtoyaient des prêtres de tout genre, à commencer par ceux qui inventaient leur propre prière eucharistique, jusqu'à ceux qui avaient toutes sortes de problèmes dans leur vie personnelle. Beaucoup de prêtres savouraient la manière dont Mère Teresa les traitait, c'est-à-dire avec beaucoup de respect et en leur consacrant toute son attention, plus qu'elle ne le faisait avec les volontaires ou même ses propres sœurs. Que ce soit pour les placer à table, pendant les moments de repos ou à d'autres occasions, elle était toujours comme une mère soucieuse du bien-être des prêtres. Quelle était la raison de cet engouement pour les prêtres? Sa réponse à une question d'un journaliste nous livre peut-être une clé de compréhension. Il voulait savoir quel était le secret de son succès mondial. La communion quotidienne. Je communie tous les matins. C'est pour cette raison qu'elle tenait à avoir un prêtre à proximité et qu'elle mettait tout en œuvre pour que les prêtres soient particulièrement bien traités. D'ailleurs, quand un évêque invitait les sœurs à s'installer dans son diocèse, elle lui demandait de lui garantir 3 points par écrit : pouvoir réserver et adorer le Saint-Sacrement dans la chapelle, avoir un prêtre attitré qui célèbre la messe tous les jours, et l'autorisation de mendier dans le diocèse de l'évêque.

Mère Teresa était corps et âme, une missionnaire. Elle voyait la toute-puissance de Dieu et l'amour de Jésus en toutes circonstances et en toute personne. En même temps, elle s'extasiait, elle balbutiait, les yeux grands ouverts devant la présence et la gloire de Dieu. Je me souviens qu'un jour, nous avons fait ensemble un vol en hélicoptère. Nous allions à Prague. Le temps était magnifique. On avait demandé au pilote de voler le plus bas possible à cause des problèmes cardiaques dont Mère Teresa souffrait de plus en plus. À ma grande joie, il volait vraiment très bas, ce qui nous permettait d'observer le paysage de très près. J'avais l'impression de pouvoir toucher la cime des arbres et je soupçonnais le pilote d'utiliser les layons pour raccourcir le trajet. J'ai appris plus tard qu'il avait été pilote de guerre et qu'il comptait parmi les meilleurs. Mère Teresa, installée côté fenêtre, regardait défiler le paysage avec émerveillement, visiblement en communion avec Dieu. On voyait distinctement chaque ferme, chaque clôture, chaque route, chaque arbre. À un moment donné, elle s'est tournée vers moi pour me dire « Regardez, Père. » Et après un temps, « Comme il est facile de comprendre la beauté de Dieu. Regardez là-bas. On arrive aussi à comprendre sa toute-puissance. Il a créé tout ceci. Mais il est difficile de comprendre l'humilité de Dieu. » J'ai bougonné quelque chose comme un acquiescement, mais je ne voyais pas trop ce qu'elle voulait dire par « l'humilité de Dieu ». Bien des années se sont passées depuis. Cette expression « d'humilité de Dieu » ne m'a plus jamais lâchée. En effet, contempler le monde avec en perspective l'humilité de Dieu était quelque chose de très nouveau. Il est tout-puissant, mais il ne nous impose pas sa toute-puissance. Il la met en veille. Dieu renonce à utiliser sa toute-puissance pour respecter notre liberté, par amour pour nous. Il va même plus loin. Il se fait sans défense. Un enfant dans une crèche et un Christ souffrant. Sans défense, jusqu'à une mort ignoble sur la croix. Dieu ne nous impose pas le bien. Il prend notre péché sur lui en souffrant, car nous ne pouvons vraiment aimer sans être libres. C'est par notre liberté, c'est-à-dire par la possibilité de nous tourner contre Dieu, que notre disposition à nous mettre à son service prend toute sa valeur. L'humilité de Dieu permet notre liberté. Après avoir communié à la fin de la messe, les sœurs dans toute leur maison récitent plusieurs prières que Mère Teresa a choisies et la plupart du temps, c'est elle qui dirige la prière de sa voix forte et sonore. Voici une de ces prières, écrite par le cardinal Newman. Cher Jésus, aidez-moi à répandre votre parfum, où que j'aille. Inondez mon âme de votre esprit et de votre vie. Pénétrez et possédez tout mon être si complètement que ma vie ne soit qu'un rayonnement de la vôtre. Brillez à travers moi et soyez tellement en moi que chaque âme que je rencontre puisse sentir votre présence en mon âme. Qu'en levant les yeux, ce ne soit plus moi que l'on voit, mais seulement Jésus. Restez avec moi, et je commencerai alors à briller comme vous brillez, à briller jusqu'à en être une lumière pour les autres. La lumière, ô Jésus, sera toute de vous, aucunement de moi. Ce sera vous qui brillerez sur les autres, à travers moi. Que je vous loue ainsi de la manière que vous préférez, en brillance sur ceux qui m'entourent. Que je vous prêche sans prêcher, non par des mots, mais par l'exemple, par la force d'attraction, l'influence bienveillante de ce que je fais, l'évidente plénitude de l'amour
que mon cœur vous porte. Amen. Pour Mère Teresa, cette pensée était essentielle. Jésus resplendit à travers nous, par nous, sans que des paroles soient nécessaires.

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0: Voici maintenant Aline Lesage qui reçoit Raymond Truchon dans une série intitulée Les Béatitudes.
1: Ici Aline Lesage, je suis en compagnie, comme toujours, de M. Raymond Truchon, professeur retraité de théologie à l'Université Laval. M. Truchon nous raconte, nous explique sa perspective sur l'actualisation des paraboles. M. Truchon, avant de passer à l'étude de la deuxième parabole au programme de notre série, vous avez choisi de nous rappeler les 8 grands principes du bouddhisme, les principes du monde du bouddhisme. Qu'est-ce que les principes du bouddhisme viennent faire dans le contexte des paraboles?
2: Oui, c'est parce que nous sommes rendus à un point où on peut approfondir davantage ce qu'on a vu déjà à date, ce qui est au fond comme le cœur du christianisme, puisque au fond, nous voyons que la révélation que Jésus nous a donnée s'approfondit définitivement par les paraboles. Mais en faisant ça, nous avons aussi le problème, ou si on veut, la richesse de notre situation, où on s'oppose à Dieu dans son programme et où finalement on devient peut-être pas toujours les hommes que Dieu aurait voulu, puis qu'au fond nous autres on veut vraiment aussi. Donc il y a un combat là. Et c'est Marc 4, 10 à 13 où les disciples ont demandé à Jésus, oui, mais pourquoi parler en parabole? Et c'est pas si aussi évident que ça. Toute la parabole du semeur, que Dieu construit son royaume, que le résultat va être extraordinaire malgré les échecs, non seulement malgré, mais en utilisant les échecs, tout ça. Si on regarde le monde, on voit pas toujours la victoire que Dieu est en train de réaliser. Et même de ça, on est soumis des fois à des situations d'angoisse, de stress et même de découragement assez profond. Alors les disciples veulent avoir comme des explications là-dessus et c'est là qu'on a la citation chez Marc de Isaïe 6, 9 et 10 où on pourrait simplifier en disant « Dieu nous court partout, mais nous autres, on se laisse pas toujours trouver. » Parce qu'au fond, c'est qu'un combat entre une liberté, des obligations et finalement l'amour, c'est-à-dire la manière de vivre et de confondre surtout but et moyen. Mais le bouddhisme, qui est une religion, une philosophie aussi, une manière de vivre, avait déjà vu des choses extraordinaires sur le monde. Et déjà, quand j'ai passé un été, ce qui n'est pas beaucoup, mais à étudier les enseignements du Dalai Lama, le 14e, un petit livre très court, mais qui a beaucoup de jus dedans, il y a là-dedans les 8 principes du monde, du fonctionnement du monde. Et le monde dont on parle à ce moment-là, c'est un peu le monde du karma chez le bouddhisme, c'est-à-dire le monde des passions où l'homme, au fond, est esclave de lui-même. C'est-à-dire de ses instincts. Mais pourquoi? Est-ce que les instincts sont pas bons? Qu'est-ce qui se passe? Non, les instincts sont excellents. Seulement, les principes du Bouddha sont différents quand même des principes du bouddhisme. Alors, où situerait un peu, si on veut, la manière d'aborder la chose? Ben, il est intéressant, moi, ce que j'ai fait, j'ai comparé, avec des petits travaux personnels que j'ai faits, les 8 principes du monde qu'on retrouve dans l'enseignement du Dalai Lama, puis les 8 béatitudes chez Matthieu. Et là, ça devient très éclairant. Et c'est de ça un peu que je voudrais qu'on parle. Et quand Jésus dit à ses disciples, je ne vous laisse pas dans le monde, je vous laisse dans le monde, mais je ne vous sors pas du monde, de quel monde parle-t-il exactement? Mais justement, c'est un monde, au fond, qui est en mal de vivre. Mais il faut rester dedans, mais il faut le refaire, le reconstruire. Et ce monde-là, c'est évident, c'est d'abord nous-mêmes. Mais comment ça marche? C'est quoi le fonctionnement de ça?
1: Quand vous dites les principes du fonctionnement du monde, c'est les principes du fonctionnement idéal du monde ou du fonctionnement réel qui doit être changé?
2: C'est ça, c'est notre fonctionnement qui pour être plus concret, énonçons les 8 principes, puis voyons où serait le trouble. Alors, par exemple, le premier principe du fonctionnement, d'abord, tout ça, ça va être de prendre ce que je vais dire comme des buts, alors que ce sont des moyens. Par exemple, le premier principe qu'on retrouve, c'est l'amour de la louange. Bon, chercher à être louangé, c'est pas mauvais, ça, comme instinct d'être louangé, mais d'en faire un but dans sa vie, c'est très dangereux, parce que les gens vont pouvoir, d'ailleurs, nous manipuler avec ça. Et ensuite, comme on dit quelqu'un, t'es bien belle, mais tais-toi puis travaille fort. Puis plus elle travaille fort, plus on dit qu'elle est belle puis qu'elle est utile. Puis plus finalement, elle va s'écraser avec rien dans sa vie. Elle aura tellement tout donné qu'elle va s'être détruite complètement. Alors, c'est pas ça la charité, c'est pas ça le projet de Dieu, c'est pas ça l'orientation de l'instinct qui sont des puissances de vie. Alors, on est fait pour aimer la louange, mais c'est un moyen, c'est pas un but. Donc, à un moment donné, il faut être capable de recevoir des blâmes. Parce que ça peut être utile, une critique. C'est constructif, au fond, une critique. Si on savait écouter une critique, au fond, le grand principe encore de ces religions-là nous disent que si on nous fait un blâme, c'est parce qu'on est capable de le corriger. Donc, c'est un moyen pédagogique. Mais si on n'est pas capable de recevoir un blâme, on ne pourra pas avancer. C'est pour ça que le deuxième principe, c'est le rejet du blâme. S'organiser pour être jamais blâmé, puis quand on nous blâme, on n'écoute pas. Ça, c'est pas intelligent, ça. Troisième, c'est le désir du gain. Bon, c'était sûr que le profit, c'est une bonne chose. Dans la Bible aussi, il y a un profit raisonnable. Tout ça, c'est bon, le gain. On ne veut pas travailler pour rien. On n'est pas des innocents. Il faut payer les tomates. Alors, c'est normal, ça. Mais d'un autre côté, de tout sacrifier pour avoir toujours un train de vie supérieur, de toujours sacrifier les choses les plus importantes pour faire un gain plus grand, ça, c'est le marasme. Puis même aujourd'hui, les grosses compagnies sont en train de vouloir changer de cap avec ça. Parce que quand on approfondit tellement ses employés eux-mêmes, on n'a plus personne, puis on crève. Alors, il faut que l'employé vive. La première chose que Moïse a faite quand il est arrivé en Égypte et qu'il a découvert qu'il était un juif, et même avant, ça a été de nourrir les esclaves juifs pour qu'ils travaillent bien toujours. Alors, il était en train de mourir. Alors, il y a une justice là qui fait qu'on doit dire qu'il a gagné son pain. Et d'ailleurs, dans Deutéronome 25.4, on dit qu'il faut que le meule qui foule le grain soit nourri du grain qui foule. Autrement dit, à un travail égal, un salaire égal, il faut travailler, mais il faut aussi que ça profite. Donc, mais quand on en fait un but, c'est là le marasme. Quatrième principe, la crainte de la perte. Ben, c'est sûr que si on craint tout le temps de perdre tout, qu'on ne prend plus de risques, on n'a plus de confiance, on n'investit plus, mais on va se perdre aussi avec ça, ça ne marchera pas. Donc, il faut à un moment donné prendre des risques, même s'ils sont calculés, mais pas trop avoir crainte de la perte. Mais si on en fait un but qu'on ne veut jamais rien perdre, ça ne marchera pas.
1: Mais la crainte de la perte, c'est un petit peu l'envers du désir du gain.
2: Oui, ça va ensemble. Ces huit principes-là, il y en a quatre positifs, puis il y en a quatre qui lui sont contraires. Alors, le cinquième, la crainte de la perte, le cinquième, c'est de rechercher toujours ce qui est le goût du confort et du luxe. Bon, le confort puis le luxe, moi, je suis bien pour ça. Chez nous, j'ai pas mal tout ce qu'il me faut, hein. Je serais bien fou de ne pas l'avoir non plus. C'est pas contre l'esprit de la pauvreté puis de la béatitude puis tout ça. On n'est pas obligé de marcher à pied dans la boîte pour être un saint puis pour être heureux. Le roi David était riche, Salomon aussi. C'était pas ça leur trouble. Même, on verra, il y a une parabole spéciale là-dessus qu'on appelle le mauvais riche. C'est pas parce qu'il était riche qu'il était mauvais. C'est parce qu'il était insensible à ses frères. Aux besoins de ses frères. Donc, le goût du confort, c'est bon. Le goût du luxe, c'est très bon. Mais un instant, il ne faut pas que ça se fasse sacrifier tout le reste. Sixièmement, la crainte de l'inconfort et de la pauvreté. On craint tellement l'inconfort qu'à la moindre petite affaire, on est tout démanché, il fait froid dans la maison un peu, mon Dieu, on va mourir un instant. Et le septième, c'est l'accueil de tout ce qui est plaisant. C'est normal d'accueillir ce qui est plaisant. C'est certain que le plaisir, c'est un principe de pédagogie. On le voit avec les animaux, ceux qui ont les animaux d'un cirque. On le voit aussi à maternelle. Moi, je me rappelle très bien, quand on se conduisait bien, on avait des petites étoiles rouges, puis roses, puis blanches. Puis malheureusement, on n'a plus. C'est bon, ça. Mais d'un autre côté, travailler pour un âne tout le temps, là, c'est pas correct non plus, ça. C'est pas assez profond. Donc, il faut être capable, à un moment donné, de faire un travail gratuit. Et d'ailleurs, c'est ce que la Bible va nous dire. Huitième, le rejet de ce qui est douloureux. Ben, si on craint tellement la douleur qu'on ne veut plus aller chez le dentiste, un instant, là, ça ne marche pas, ça.
1: C'est encore le contraire du précédent.
2: Tout le temps,
1: Alors, donc, ce sont des principes pédagogiques par la positive, par la négative, de façon à mieux faire passer le message.
2: Bon, alors, où est le trouble? C'est d'en prendre comme des buts. Que le bouddhisme avait découvert ça. Seulement qu'eux autres, là, il y a quelque chose de différent aussi. Ils voudraient qu'on ait plus de désir pour nous sortir du karma, tout ça. Je ne veux pas voir trop ça dans le détail. Les quatre principes pour détruire la souffrance dans le monde. Mais, tandis que dans le christianisme, on a plutôt l'éducation du désir. Et c'est là que c'est intéressant de voir les huit béatitudes qui correspondent un peu à ces huit principes du mal dans le monde, qui sont au fond les huit principes qui nous font manquer notre vie, parce qu'on les prend comme des buts. Alors, la béatitude, par exemple, des pauvres, c'est quoi être pauvre de cœur selon la Bible? C'est de travailler, c'est de faire un travail bon, efficace, tout ça, mais jamais sacrifier notre vie au travail. Le travail, c'est pas un but, c'est un moyen. Alors, le 9 à 5, c'est important, mais le plus important, c'est le 5 à 9. Donc, il faut que notre travail nous construise, qu'il construise les autres, qu'il nous rend pas bêtes comme des plus que des animaux. Il faut qu'un travail soit humain le plus possible. Alors, c'est pas l'informatique qui va... Si on s'en sert intelligemment, l'informatique pour la robotisation, quand on va maîtriser ça, ça va être un gain extraordinaire. C'est un peu comme la machine à vapeur quand elle est apparue, c'est un peu comme les contraceptifs. Quand apparaît une grande invention, on est toujours bouleversé et on est souvent maîtrisé par l'invention elle-même. Mais si on maîtrise ça, ça devient extraordinaire.

0: Je suis en compagnie de M. Raymond Truchon, ici à l'Île Lesage. Nous parlons des paraboles de l'Évangile. M. Truchon nous rappelle, entre autres, les 8 principes du monde, du fonctionnement du monde et du bouddhisme. M. Truchon, vous nous dites que les objectifs, en fait, qui sont énoncés dans les principes doivent être plutôt transformés en moyens.
1: C'est ça, exactement. Comme la deuxième béatitude, les bienheureux les doux, ils posséderont la terre. Ça ne veut pas dire d'avoir la terre dans ses poches. Ça veut dire d'être chez nous partout. Pourquoi? Parce que chaque humain, on l'aime puis on travaille pour son développement. Alors, c'est la béatitude des thérapeutes. Alors, on voit tout de suite que c'est intéressant de travailler et c'est intéressant de travailler à guérir l'homme. Peut-être même que les nouvelles jobs, les nouveaux emplois de l'an 2000 seront des travaux sur l'homme, pour guérir l'homme. Parce que nos machines, nos autos, elles vont assez bien quand même. On va sur la Lune, peut-être on ira sur une autre planète, on va se construire des cités célestes. Donc, ça va pas si mal, la technologie. Le problème, c'est le chauffeur en avant, en arrière du volant, là. En arrière c'est là qui est le trouble. C'est l'homme qui conduit la machine. Alors, on aura besoin de plus en plus de thérapeutes, même dans les écoles, c'est une évidence. Troisièmement, la béatitude de ceux qui pleurent. Il faut savoir tirer profit de nos échecs et se guérir. C'est la béatitude, ça, des missionnaires, des travailleurs, des sources de thérapie, c'est-à-dire guérir, comme toute la médecine est venue des maladies qui ont été étudiées par les médecins. Alors, le professeur du médecin, c'est le malade, surtout. Mais évidemment, c'est pas juste le malade. Il faut qu'il fasse des recherches, il faut qu'il trouve. Donc, la béatitude des doux, c'est une béatitude qui est intéressante pour construire le monde et le réparer et faire accéder le royaume de Dieu, et ceux qui pleurent aussi, et ceux qui ont faim et soif de justice, il ne faut pas perdre d'espérance, il faut croire qu'on est fait pour le bonheur et qu'on peut y arriver en y travaillant, en prenant les moyens, et ce bonheur-là va même jusqu'à Dieu lui-même, de telle sorte qu'avoir faim et soif de justice et avoir faim et soif même de sainteté, c'est-à-dire de communion infinie. Et ensuite, bienheureux les miséricordieux, c'est qu'on si on se pardonne pas, si on est toujours contre le malade ou les pécheurs, ça marchera pas, ça. Quand un médecin rencontre quelqu'un qui a une jambe coupée, il demande pas s'il sait son credo par cœur. Il repart la jambe. Alors, il faut que notre religion devienne universelle et non seulement tolérante, mais active avec chaque homme, avec tous ses charismes, dans tout ce qu'il est, dans toutes ses situations. Et pour ça, il faut le pardon. Aussi dans notre vie personnelle, aussi dans notre pardon face à nous-mêmes, aussi dans notre vie de couple partout, il faut être capable d'être au moins un peu scientifique, c'est-à-dire de tirer profit des échecs pour s'en enrichir et les dépasser. Au fond, l'échec, c'est un lieu pédagogique le plus puissant. Ensuite, l'autre béatitude, bienheureux les artisans de paix, c'est de travailler au développement authentique du monde. Et l'avant-dernière, bienheureux les cœurs purs, c'est bienheureux ceux qui sont capables de voir dans le monde le mirage ou le miroir de Dieu et le miroir de l'homme. Autrement dit, tout est image de Dieu si nous savons nettoyer le miroir. Ou encore nettoyer l'œil, ou encore, si vous voulez, retrouver les principes fondamentaux du devenir humain qui construisent l'humanité. Et donc, aujourd'hui, nous voyons tout de suite que nous avons une grâce spéciale dans notre siècle face à la paix, c'est-à-dire face à un développement mondial, intégral et harmonieux de toute l'humanité, utilisant toutes les cultures, toutes les races, toutes les technologies. Et là-dessus, le grand millionnaire, milliardaire qui s'appelait Maxwell, qui est mort sur son bateau, qui d'ailleurs a fait profiter beaucoup Pelado, notre Pelado, là, qui est un homme quand même qui a donné 1 million au Saguenay et le reste. Là. Alors, il y a moyen de travailler en étant riche et de travailler pour le bien des gens. Alors, cet homme-là disait, il y a 3 choses fondamentales qu'il faut développer. D'abord, l'information internationale. Deuxièmement, les religions qui, au fond, devraient être universelles. Et troisièmement, la science, c'est-à-dire le transfert des technologies qui est au-delà des races et des cultures et des géographies. Alors, tout ça, c'est ça d'être catholique, au fond. Et finalement, les persécutés, c'est qu'évidemment, en faisant ça, tu peux t'attirer des bosses. On voit même dans Genèse 3.15 que la Vierge a pilé sur la queue du serpent, sur la tête du serpent, mais il l'a mordu au talon. Alors, c'est évident qu'on ne fera jamais rien de bien sans perdre quelques plumes.
0: En bout de ligne, M. Truchon, les 8 principes du monde du bouddhisme, les béatitudes, les paraboles, tout ça, c'est un moyen, une façon de nous expliquer comment atteindre au bonheur.
1: Oui, ce sont des chemins de bonheur. Alors, les principes du bouddhisme dans ces 8 principes-là sont bons. Maintenant, ils sont transformés et dépassés par la lumière que nous apporte la révélation chrétienne, qui nous atteint toujours à chaque seconde dans notre cœur, si nous voulons évidemment y collaborer et la recevoir.
0: Moi, je ne veux pas vous imposer une longue tirade sur le sujet, mais dans la tradition chrétienne, c'est certain qu'on associe beaucoup le bonheur au royaume de Dieu. Et j'aimerais que vous nous proposiez des synonymes de ce concept de royaume de Dieu, parce que ça revient beaucoup, ça revient très souvent. J'aimerais savoir si on se trompe pas un peu en croyant qu'il renvoie uniquement à ce qui est à venir, à ce qui nous est réservé après la mort. Est-ce que le royaume de Dieu, il n'est pas déjà ici?
1: D'abord, il y a le mot lui-même, royaume de Dieu. Nous autres, nous sommes encore dans la charte de la reine d'Angleterre, Élisabeth II. Les rois, on les voit pas souvent, les reines non plus. Puis finalement, c'est loin de nous autres, ce modèle culturel-là. Pour les Juifs, c'est parlant encore parce que c'est le roi David dont ils rêvent toujours et qui a jamais fini d'agir en eux et dont les serviteurs reçoivent continuellement des dons de Dieu pour réaliser ce rêve de qu'est le royaume.
0: Alors,
1: on parle d'un royaume terrestre puis céleste, c'est là qu'on va tout être distingué. C'est qu'on parle au fond du plan de Dieu sur le monde. Et c'est ça le royaume de Dieu, c'est le plan de Dieu. C'est-à-dire, pourquoi on est sur la terre? C'est quoi qu'on fait là? C'est qui a inventé ce monde-là? C'est quoi qui se fait actuellement? Puis où ça s'en va? Parce que le royaume de Dieu, c'est justement tout ça. Et le royaume de Dieu, c'est le programme de Dieu. C'est le projet de Dieu. Et on l'a très bien explicité dans Notre Père. Chaque verset du Notre Père est un programme. Et c'est pour ça que ça devient une prière, parce que c'est d'abord un programme. Mais c'est pas rien qu'une prière. Une prière suscite l'action. Alors, c'est un programme à réaliser. Et la volonté de Dieu sur le monde, c'est la réalisation de l'homme. Mais comme Jésus dit, avec Jésus-Christ, la révélation nous dit que le royaume est déjà là et qu'il est déjà accompli dans le Christ. Mais il n'est pas réalisé dans le monde. Que Jésus veut et que Dieu veut qu'on le réalise, qui s'était commencé d'ailleurs avec Adam et même avec les planètes, tout ça, ça inclut tout ça le royaume de Dieu. Alors c'est quoi le royaume de Dieu? C'est d'abord Dieu qui règne. Mais qu'est-ce que Dieu? C'est d'abord l'amour. Dieu est amour. Et l'amour dans le christianisme, c'est pas une philosophie, c'est pas une vertu, c'est quelqu'un. C'est Dieu lui-même. Et saint Augustin disait, là où il y a l'amour, il y a Dieu. Là où il y a l'amour et la charité, il y a Dieu. Là où deux êtres s'aiment, il y a une église, il y a Dieu. Et ça, quel que soit le credo, ou la religion, ou la foi, ou la vertu, si deux êtres s'aiment, le royaume de Dieu est déjà là. Mais faut continuer à le faire grandir et à le construire. Et pour que ça arrive, il faut le pardon, il faut la miséricorde, il faut les 8 béatitudes, il faut les 8 principes du monde. Il faut pas vivre avec comme but acquérir du plaisir et fuir la douleur, la souffrance. Il faut avoir comme but la communion entre les personnes, le respect des droits de la personne, comme on a maintenant dans notre société, les droits de la personne, c'est évangélique, ça. C'est-à-dire que c'est le plan de Dieu qui s'inscrit dans le monde et qui s'universalise. C'est rendu dans 48-54 pays, ça. Je ne veux pas dire qu'ils vivent, mais au moins ils acceptent. Alors, faut travailler à ça.

0: Au cours d'un épisode récent, Monsieur Truchon, vous avez affirmé que la parabole constitue, selon vous, une thérapie extraordinaire. Pourquoi une thérapie?
1: Oui. Nous sommes toujours en train de creuser la parabole la plus importante, la plus fondamentale, selon laquelle Jésus nous dit lui-même que si on ne comprend pas celle-là, on ne comprendra pas les autres. C'est pour ça que les 42 autres paraboles que nous verrons, ce ne seront que des explicitations d'accent d'une manière différente, donc enrichissante, de la première parabole, comme on avait dans les 7 précédentes béatitudes qui suivaient la première. Alors, mais au fond, c'est quoi qu'il y a d'essentiel là-dedans? C'est que deux choses. Dieu construit le monde, mais il demande la collaboration de l'homme. Mais la collaboration de l'homme, c'est pas elle qui est première. C'est l'action de Dieu qui, lui, va réussir. Évidemment, il veut qu'on travaille avec lui. Mais s'il ne se fiait qu'à nous pour le produire et le réussir, le monde, rien qu'à regarder dehors, on verrait ce que ça donne. Alors, c'est certain que la foi chrétienne, c'est d'abord d'être certain que Dieu va nous réussir. Même si on est infidèle, il va nous réussir. Mais deuxièmement, il faut nous convertir. C'est que Dieu ne veut pas nous forcer à ça, il veut qu'on y travaille. Donc, il est capable d'utiliser nos échecs. Et on a ça très bien explicité dans le premier discours de Pierre dans les Actes des Apôtres. C'était son premier discours. On a tué Jésus-Christ, on a eu tort, mais Dieu l'a ressuscité, c'est-à-dire que Dieu en fait un instrument de rédemption et de divinisation. Et c'est là la foi chrétienne, donc convertissons-nous. Alors il dit, oui, mais c'est qu'il faut faire, ben, faites-vous baptiser, ta. Mais voyons, c'est ça au fond la conversion. Alors, donc, la grâce de Dieu agit, deuxièmement, elle travaille à nous convertir. Ça, c'est les deux choses fondamentales. Alors, à ce moment-là, ce qui va arriver dans les autres paraboles, on va expliciter ça de toutes sortes de manières. Mais on viendra facilement et assez souvent à cette parabole du semeur.
0: Alors finalement, le message, il est à peu près le même, mais présenté sous différents angles, de différentes manières.
1: Absolument. Le message fondamental, c'est la mort et résurrection du Christ, la mort et résurrection du monde. Comme disait Théor de Chardin, la messe est sur le monde, mais il faudrait mieux dire encore peut-être, la messe est dans le monde. Le monde est en état de messe.
0: Monsieur Truchon, est-ce que vous n'êtes pas prêt à démarrer avec le grain de sénevé?
1: Oui,
0: peut-être. Oui. Oui. Alors, si vous le voulez bien, je vais d'abord en faire la lecture en Luc chapitre 13, versets 18 à 21. Il dit alors, « À quoi est comparable le royaume de Dieu? À quoi le comparerais-je? Il est comparable à une graine de moutarde qu'un homme prend et plante dans son jardin. Elle pousse, elle devient un arbre, et les oiseaux du ciel font leur nid dans ses branches. Il dit encore, « À quoi comparerais-je le royaume de Dieu? » Il est comparable à du levain qu'une femme prend et enfouit dans 3 mesures de farine, si bien que toute la masse lève. » Fin de la citation. D'abord pour le contexte, je pense que la graine de moutarde, elle est bien connue en Palestine.
1: Oui, la graine de moutarde en Palestine, d'ailleurs, Jésus fait des paraboles à partir de la situation de la vie courante des gens. Alors, beaucoup de gens là, c'est des agriculteurs, ils sèment des graines, et la plus petite graine connue du temps, c'est le grain de sénevé, qui est un grain de moutarde, et qui est peut-être, faut prendre attention quand on la voit tellement elle est petite. Et ce qui est dangereux quand on la sème d'ailleurs, c'est d'en mettre trop à même place, parce qu'on dit c'est tellement petit, ça marchera pas. Il faut pas, ça va tout s'étouffer si on en met trop. Alors, c'est une graine de moutarde. Ce grain de sénévé produisait un arbre d'à peu près 6 pieds. Alors, le message de cette parabole, c'est évidemment pas que le royaume de Dieu va devenir très grand, parce qu'à ce moment-là, il n'aurait jamais pris une graine de sénévé. Il aurait pris un cèdre du Liban qui monte à 200-300 pieds. Ça monte, ça vaut à peine. Mais un petit arbre de 6 pieds, ça vaut pas à peine. Donc, la pointe de la parabole, ce que Jésus prend pour construire la parabole, pour donner son message, c'est une graine très petite. Donc, c'est quoi la pointe de parabole? C'est certainement quelque chose de très petit. Il faut retenir cet élément-là. Très petit. Maintenant, ça va devenir un grand arbre, un grand arbuste, un arbre de 6 pieds. Alors, ce qui est étonnant, c'est qu'avec une graine si petite, ça donne quand même 6 pieds, ce qui n'est pas si mal. Et non seulement ça donne 6 pieds, mais même les oiseaux peuvent faire des nids là-dedans, puis avoir des petits. Ça, pour le juif, là, c'est le grand rêve. Le juif, c'est quoi qu'il rêve? Il rêve d'une terre, d'un pays, d'une famille, des enfants, d'une maison, puis des arbres dans le jardin. Puis s'il y a des fleurs, puis il y a des arbres, puis il y a des oiseaux là-dedans qui font des petits, là, il est au paradis. Alors, au fond, c'est de ça qu'il rêve. Puis aujourd'hui, là, avec notre désir de floralie, puis tout ça, c'est très biblique, tout ça. C'est très annonciateur d'un règne nouveau, d'un règne de paix, d'un règne de contemplation, d'un règne de bonheur. C'est très important. Alors, quelle va être la pointe de la parabole là-dedans?
0: La pointe de la parabole? Je la cherche avec vous, monsieur.
1: Alors, monsieur Truchon. La pointe de la parabole, c'est que, dans le règne de Dieu, la façon dont il se construit, on est dans un premier groupe de paraboles où on a les signes du royaume. La première parabole nous disait « Le royaume de Dieu est en état de combat dans le monde. Il est même mis en état d'échec. Mais le résultat sera extraordinaire. Confiance, malgré nos découragements. » La deuxième parabole nous dit « Oui, mais plus encore, donne-nous un autre signe du royaume de Dieu dans le monde. » Ben, c'est que les moyens de Dieu sont très petits, des fois ridicules à nos yeux. Par exemple, pour s'annoncer, Dieu ne prend pas nécessairement des gros parleurs. Alors, il prend des moyens qui nous paraissent petits, disproportionnés. Pourquoi? Parce que Dieu, lui, n'est pas centré sur les moyens. Il a confiance et il sait que son action va réussir. Et aussi que ça va être plus visible, son action, s'il prend des moyens petits. Alors, par exemple, il va prendre une femme qui paraît assez ordinaire, puis il va y faire élever 24-25 handicapés. Ben ça, c'est peu courant, là, quand tu te promènes en ville, là. Mais si tu regardes cette femme-là, elle a l'air assez ordinaire. Alors, quelle est la pointe de cette parabole? C'est par un moyen très petit, Dieu va faire des résultats extraordinaires par des moyens qui nous paraissent disproportionnés. Donc, la pointe de la parabole, c'est la disproportion entre les moyens pour arriver à une chose et le but. C'est comme ça que va fonctionner le royaume de Dieu. Prenons un exemple dans l'Ancien Testament. Par exemple, les Juifs étaient esclaves en Égypte. Bon, à un moment donné, ils veulent se libérer. Et Moïse dit, OK, on va s'organiser, on va en sortir. Alors, ils partent au désert, puis là, le pharaon, avec ses gros chevaux, puis ses chars, puis tout ça, puis toutes ses perfections, un moment donné, il regrette, il a perdu ses esclaves, il veut y retrouver. Il part avec ses chars après les Égyptiens, puis il dit, on va t'y ramener, puis ça va être fini, ce désir fou-là de liberté, là, c'est réglé ça. Mais voilà que les peuples juifs arrivent au bord de la mer, et qu'il a vanté toute la nuit, puis le qu'on appelle le guide Jabok, c'est-à-dire c'est devenu passable à pied, même si c'est boué tout ça, là, c'est passable. Alors les Juifs disent, ben passons, sauvons-nous. Ils se sauvent, puis ils réussissent à passer, seulement que les pharaons, eux autres, avec le char et le gros chevaux, ils s'envoient par en arrière, le gros chevaux avec les grosses roues cale dans le bout, puis ils restent pognés là. Alors, c'est quoi le message de la situation? C'est qu'avec toute la richesse que les pharaons avaient, ben, ils n'ont pas réussi à pogner les juifs qu'eux autres avaient rien. Donc, des fois, quand on a trop de moyens, ça nous nuit.
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2: Jimmy Doucette, bonjour.
3: Bonjour.
2: Vous êtes, Jimmy Doucette, auteur, producteur, metteur en scène aux multiples talents, bien sûr. Vous êtes le metteur en scène de la fabuleuse histoire d'un royaume depuis 2019.
3: Oui.
2: Cet été, ce sera la 39e édition, que je dirais, du spectacle d'été, pas nécessairement de la fabuleuse, parce qu'il y a eu toutes sortes de versions au cours du temps, mais c'est la 39e édition d'un spectacle d'été. Est-ce qu'on peut dire que l'élan donné à la fabuleuse histoire d'un royaume, ça vient de vous, à travers les variantes qu'il y a eu au cours du temps?
3: Je ne sais pas à quel point j'ai fait, comparativement à tout ce qui s'est fait à travers les 39 ans,
2: ouais.
3: À quel point j'ai fait quelque chose qui est comparable, mais je pourrais dire que j'ai amené un nouveau vent. On l'a bonifié, on a refait la trame sonore, on a travaillé sur les effets techniques, j'ai retravaillé les textes, j'ai essayé des fois de remettre certaines choses dans leur contexte parce que ce que je me suis rendu compte, c'est qu'avec les années, les gens qui s'en occupaient connaissaient des bouts de l'histoire qui n'étaient plus là. Puis moi, avec mon oreille nouvelle, en l'écoutant, j'ai comme fait « Ah, là, tu vois, si toi, tu m'expliques pas l'ancien tableau,
2: je peux pas comprendre
3: tout à fait où est-ce que vous voulez en venir avec celui-là. » Fait que j'ai quand même eu la chance de pouvoir le réécrire en fonction de peut-être des gens qui viennent le voir et qui ne sont pas au courant de tout ce qu'il faut savoir pour être assez équipé pour pouvoir écouter
2: bien comprendre,
3: reste.
2: Bien suivre.
3: Oui,
2: ouais.
3: C'est ça.
2: Ça a été créé en 1988, ce spectacle d'été-là. C'était pour souligner un anniversaire.
3: Oui, c'est ça, tout à fait. C'était le 105e anniversaire de la...
2: 150e.
3: De la région.
2: Okay.
3: Ouais. Et à ce moment-là, ils ont créé le spectacle pour une année. Ça devait se terminer tout de suite après. Ça demandait quand même beaucoup d'efforts. C'était un spectacle à grand déploiement qui était inspiré des grands spectacles européens.
2: On appelait ça des pageants à l'époque.
3: Oui, tout à fait. Oui, d'ailleurs, La Fabuleuse a été inspirée du pageant qui avait été fait pour le centenaire de la région 50 années avant.
2: Oui, tout à fait. Depuis quelques années, le spectacle semble avoir trouvé ce dont on parlait, la touche que vous y avez mise semble avoir trouvé son air d'aller. Avant d'entreprendre la 39e saison, vous avez souligné un événement assez particulier, assez notable, qui est la vente du 1 400 000e billet pour le spectacle depuis la création là, en 1988 jusqu'à ce jour. À quel moment vous avez établi le moment du calcul?
3: En fait, c'est que La Fabuleuse est un univers rempli de statistiques parce que après un certain nombre d'années, ils se sont mis vraiment à calculer beaucoup de choses. Je connais quelqu'un qui est encore dans La Fabuleuse, qui était là depuis la première année.
2: Okay.
3: Et il a chez lui des statistiques incroyables. Il y a des comptes de tous les autobus, de où venaient les autobus, tout ça.
2: À ce point?
3: Oui, alors je dirais que quand on veut savoir quelque chose sur La Fabuleuse, c'est assez facile à faire parce que tout est vérifié. Puis je pense qu'il aime ça, justement, de pouvoir de temps en temps dire « Ah, ben là, on est rendu à 1 400 000e
2: oui.
3: Spectatrice. » Et là, bon.
2: Vous avez voulu le souligner
3: oui.
2: En remettant un prix à cette personne-là. C'est quelqu'un de connu. Vous saviez qui était la personne en question.
3: Oui.
2: Vous lui avez remis un panier de produits...
3: Régionaux, tous des produits de la région. Et...
2: Oui. J'espère que c'était... une étrangère à la région pour pouvoir
3: C'était quelqu'un de Québec.
2: Oui.
3: En fait, cette personne-là habite à 6 minutes de chez moi. Donc, c'est tout un hasard.
2: Tout à fait.
3: Et on est allé lui porter un panier avec des produits de la région et aussi des forfaits pour visiter certains attraits touristiques avec toute sa famille. Donc, je pense qu'elle va passer un bon moment.
2: Vous avez combien de représentations au cours d'un été?
3: Euh, Depuis que je suis là, on a varié entre 23 et 21 représentations.
2: En moyenne 22.
3: En moyenne 22. Et on a en moyenne, depuis que je suis là, 30 000 spectateurs par été.
2: Et c'est à peu près complet?
3: C'est à 1800, à 1800, on a environ 2 à 3 soirs par année. Où est-ce qu'on remplit vraiment ça? Sinon, on est plus à 1500, 1200. On se promène dans ça.
2: Ce qui donne la possibilité au tourisme, disons, passant, de pouvoir s'arrêter sans avoir planifié ça depuis le printemps. Là.
3: Oui, normalement, si vous n'êtes pas là le soir de la première ni de la dernière, et l'espèce de représentation quelque part qui a 1800 personnes, oui, normalement, il y a de la place, oui.
2: D'après vos statistiques et votre statisticien, est-ce que les gens du royaume continuent de fréquenter année après année? On retourne voir ou si maintenant c'est présenté au tourisme assez majoritairement?
3: Toutes les statistiques depuis presque les débuts montrent que 80% des gens dans la salle ne proviennent pas du Saguenay-Lac-Saint-Jean. Et là, ce qu'on a fait, c'est que l'équipe de diffusion Saguenay a mis sur place un système de 2 pour 1 pour les gens de la région parce que c'est le fun d'avoir notre monde. Puis quand les gens du coin appuient un projet, ben, on est toujours plus fort. Alors, ben ça marche. C'est les vendredis. Là, je pense que pour cette saison-ci, là, c'est à tous les soirs, c'est 2 pour 1 pour les gens de la région. Et ça marche vraiment bien. Ça fait qu'on a augmenté quand même un petit peu le nombre de spectateurs qui proviennent de la région.
2: Mais c'est quand même intéressant que vous alliez chercher 80% de gens venus d'ailleurs. Ça rayonne sur la région.
3: Oui, tout à fait. Ça devient à quelque part un moteur économique qui est très important parce que tous ces gens-là viennent visiter la région. Ils viennent pas seulement voir La Fabuleuse, ils restent.
2: Ben oui.
3: Alors, c'est sûr que c'est très bon.
2: Vous qui avez donc raconté comment vous avez réaménagé, comment vous avez apporté votre touche personnelle à ce spectacle-là, j'aimerais ça que vous nous en parliez. C'est un spectacle qui raconte l'histoire du royaume Saguenay-Lac-Saint-Jean. C'est un spectacle qui se présente en tableau.
3: Oui.
2: Combien de tableaux au total?
3: 28.
2: 28 tableaux. Oui. Qui sont chronologiques par rapport à l'histoire racontée. Je peux imaginer que le premier tableau, c'est la fondation.
3: Oui.
2: Et le dernier, ce serait quoi?
3: En fait, on termine avec la grande finale où tous les personnages importants qu'on a vus pendant le spectacle se présentent sur scène et font une discussion sur ce qui est devenu maintenant la région. La Fabuleuse a toujours terminé comme ça.
2: Ouais, c'est pas un moment particulier.
3: Non.
2: C'est pas un événement particulier. Mais le premier, c'est vraiment fondation de... Non?
3: Non. Le premier tableau, c'est vraiment le tableau sur le peuple Innu. Donc, ça parle des Innu qui étaient là depuis toujours et qui ont vraiment... on parle un peu de leur... du Makoucham, surtout. Le Makoucham qui est un moment d'échange entre les Innu. Et on assiste à un Makoucham.
2: Et les nouveaux arrivants?
3: Les nouveaux arrivants ne sont pas encore là parce qu'après ça, là, on se transporte en Europe. Où est-ce que là, Jacques Cartier tente de convaincre le roi de le laisser retourner en Nouvelle-France pour essayer d'aller voir s'il trouverait pas... On dit que le royaume contient des richesses incroyables. Mmh. Puis lui, il essaie de le convaincre en disant « Si je trouve ça, on va pouvoir financer tout ce qu'on a à financer ici. » Donc, on a ce moment-là qui est très important, ou est-ce que le roi va finalement permettre à Cartier de retourner au Québec? Ouais.
2: Un moment repris à l'histoire avec des preuves ou un moment imaginé?
3: C'est vraiment... La Fabuleuse, c'est une interprétation fantastique de l'histoire. Donc, ce qui veut dire que faut le prendre avec un grain de sel, mais ça donne le goût d'aller s'informer. Moi, je trouve que ça, c'est bien parce qu'ils ont triché dans leur écriture et moi, je continue de tricher un peu, mais il faut que ce soit fait intelligemment, c'est-à-dire qu'on ne veut pas induire les gens en erreur. Mais bon, Jacques Cartier arrêtait à Tadoussac, mais il ne s'est jamais rendu à la baie, mais dans la pièce... C'est embêtant. Est-ce qu'il est venu à la baie? T'sais? Puis là, on comprend que non, mais la Fabuleuse, elle est faite comme ça. C'est-à-dire que on n'a pas la prétention d'être une reconstitution historique. On est vraiment un spectacle touristique pour s'amuser, qui nous apprend l'histoire, mais qui triche à certains moments pour le bien du spectateur, pour qu'on s'amuse encore plus.
2: Est-ce que fondamentalement, il y a une idéologie de valorisation du pays de...
3: Oui, à la base, là, il y a des versions de La Fabuleuse là, qui étaient vraiment faites pour ça. Il y a même un moment où La Fabuleuse était très souverainiste. Il y a eu des époques là, où est-ce qu'on se servait du spectacle. Mais à partir, je dirais peut-être, je pourrais pas mettre de date exacte, là, mais à partir d'un certain moment, je pense que c'est arrivé avec Les Aventures d'un flot. À ce moment-là, là on a plutôt fait quelque chose qui restait plutôt neutre par rapport à l'histoire, qui prétendait plus de prendre position. Bon, si on prend par de mon angle à moi, j'ai toujours fait des spectacles historiques dans toute la région. Je faisais des spectacles historiques dans des villages. On a coupé une maison en deux. On a fait des randonnées dans la forêt en pleine nuit pour raconter l'histoire de la région. On a fait des spectacles sur des îles. Donc, moi, j'ai toujours raconté l'histoire de la région et j'ai fait ça pendant 25 ans.
2: Donc,
3: ça fait
2: c'est l'ADN du...
3: Exactement. L'ADN du en tout cas, moi, c'est dans mon ADN et il y a beaucoup de gens qui sont venus voir toutes les histoires que j'ai racontées.
2: La Fabuleuse, ou enfin le spectacle d'été, a dû être interrompu à cause des règles gouvernementales pendant la pandémie. Mmh. Et vous aviez suppléé à la situation en créant les Fabuleuses Histoires du Fjord. Est-ce qu'elles se sont répétées, ces Fabuleuses Histoires du Fjord, ou ça a été juste pour remplacer épisodiquement pendant la pandémie?
3: Ça a été que pour remplacer pendant le... Parce que c'est compliqué d'arriver à faire un spectacle qui va arriver à attirer 30 000 spectateurs par année. Si moi, j'étais capable de le faire, je l'aurais déjà fait. Oui. Moi, j'ai pris un spectacle qui allait déjà bien puis qui avait tout ça. Ce spectacle-là, ça nous a permis quand même de... Parce qu'on était pour perdre des emplois. Il y a des gens qui s'en allaient travailler ailleurs parce que là, ben...
2: pour l'été.
3: C'est ça. Là, on aurait perdu notre équipe. Fait que pour garder les bénévoles aussi, c'est 150 bénévoles qu'on ne veut pas perdre l'équipe de techniciens, pas perdre. Il y avait beaucoup de monde qu'il ne fallait pas perdre. Alors, ça a été un plan d'urgence. Et on s'est beaucoup amusé. Les gens qui sont venus, ça sont bien amusés avec nous. Mais c'était l'histoire d'une année.
2: J'aimerais ça, vous venez de mentionner les 150 bénévoles. Mm-hmm. Est-ce que le spectacle... mettons la technique de côté, là. Est-ce que le spectacle, tous ceux qui jouent, sont des bénévoles ou si vous avez une équipe centrale que j'appellerais de comédiens, qui ne sont pas que des figurants?
3: Non, pas du tout. C'est 150 bénévoles. Il n'y a aucun professionnel qui fait partie de La Fabuleuse parmi les comédiens. En fait, dans tout le cadre, tout le personnel et les employés, ce sont des professionnels qui encadrent le spectacle.
2: Oui.
3: Mais les 150 personnes que vous voyez sur scène, et ce sont tous et toutes des bénévoles. Et je pense que ça fait vraiment partie de la magie de ce spectacle-là.
2: Oui.
3: Parce que des gens payés, ça ne peut pas faire ce qu'eux font sur une scène. C'est impossible.
2: Votre travail de mise en scène vous oblige à recommencer chaque année parce qu'il doit y avoir un roulant.

0: 30 nouvelles personnes-là, il faut qu'ils apprennent à faire le spectacle, mais aussi, c'est qu'au niveau de la mise en scène, je change des choses à chaque année. Ça redynamise le spectacle, mais ça dynamise aussi l'esprit d'équipe, parce que là, ceux qui sont habitués de faire leurs affaires, bien, quand on arrive pour changer un des tableaux dans lequel ils jouent, c'est très motivant, parce que là, ils ont à apprendre à faire de nouvelles choses, puis là, ils ont à interpréter le personnage d'une nouvelle manière.
1: Vous lésinez pas sur les moyens?
0: Non!
1: En tout cas, ce qu'on voit en promotion à la télévision pour nous présenter le prochain été, il y a des chevaux, il y a des voitures, il y a de la pyrotechnie et il y a des costumes absolument fabuleux.
0: Tout à fait. C'est incroyable tout ce qui est déployé pour ce spectacle-là. On a vraiment un spectacle qui en met plein la vue. Quand on dit grand déploiement, c'est très grand déploiement. On a beaucoup d'animaux. On a des oies, on a un cochon, on a des moutons, on a 6 chevaux.
1: Ils sont dressés pour la scène?
0: Oui, vraiment. Les oies, présentement, là, ils sont arrivés, ils étaient tout petits, puis ils apprennent à faire le show avec nous, puis ils s'amusent vraiment. Tu sais, ils n'ont pas peur de personne. Le petit cochon, il est incroyable. Il s'est habitué aussi rapidement. C'est souvent les chevaux que c'est plus compliqué parce qu'eux, ils font vraiment de grandes scènes. Et eux, il faut qu'ils viennent vraiment répéter avec nous pendant quand même plusieurs sessions parce que dans leur scène, ils ont toutes sortes de choses à faire avec nous et c'est plus compliqué. Ouais. Donc, eux, ils arrivent plus de bonne heure pas mal.
1: Et ça prend une scène immense.
0: Vraiment. Vraiment, et un arrière-scène immense aussi.
1: Oui, j'imagine.
0: Parce qu'on a jusqu'à 6 véhicules de stationnés qui font partie du spectacle, donc des voitures d'époque, des carrioles, on a 6 chevaux, on a des moutons. Donc, ça prend un arrière-scène incroyablement grand pour aussi des loges pour 150 personnes. Tout le matériel qui est déployé et qui est cordé dans un garage et qu'il faut déployer pendant le spectacle. Donc, je dirais qu'il y a deux spectacles à La Fabuleuse. On peut l'écouter dans la salle, mais on pourrait aller s'asseoir dans le garage, entre l'écurie puis le garage, puis c'est un spectacle grandiose.
1: C'est fascinant.
0: Oui, vraiment.
1: C'est un peu ce qui m'attire, moi, quand je vous entends parler puis quand j'en entends parler, comment tout ça peut se coordonner, peut s'organiser, peut rouler. 28 tableaux, vous passez... Comment, d'un tableau à l'autre, le glissement se fait comment pour ne pas avoir... On ferme pas le rideau, puis on met de la musique en disant de retour dans 10 minutes. Là,
0: c'est,
1: faut que ça glisse.
0: C'est magique. En fait, là, dès la première fois où la lumière s'éteint, parce qu'on laisse les gens dans le noir à peut-être 3 reprises, mais la première fois que la lumière s'éteint, en 20 secondes, les gens peuvent pas croire que quand la lumière se rallume...
1: Tout ça est apparu.
0: Mais d'où sortent ces gens-là? Puis tout le matériel, les fontaines, les décors, c'est la magie de La Fabuleuse. Et ce sont des plans qui ont été étudiés et les gens s'entraînent à pouvoir le faire parce que c'est très complexe. Puis maintenant que les projections, ça aide beaucoup parce que les projections, ça vient tapisser le décor de l'image qu'on veut. Alors ça vient aider à ce que le décor se change aussi.
1: C'est ça, vous n'avez pas grandement. Toujours besoin d'avoir le décor en vrai, un décor... En,
0: tout à fait.
1: Il y a d'accord avec ça. Ces personnages qui sont là, qui jouent, c'est-à-dire soir après soir, leur personnage, leur rôle, ils jouent sur une bande sonore. Est-ce qu'il y a, à certains moments, de véritables dialogues entre des personnages qui se parlent ou si ils imitent toujours ce que l'on entend sur la bande sonore?
0: Ils imitent toujours ce que l'on entend. C'est 100%
1: donc, il n'y a pas de texte à apprendre, en d'autres mots.
0: Non. Ben, en fait, il faut qu'ils l'apprennent quand même parce que sinon, le labial ne fonctionne pas.
1: D'accord.
0: Là. On a quand même un souci du détail. Il faut que les gens croient à l'illusion. Donc, il y a quand même des soirées où on travaille que les lip-sync, si on veut, là, pour le dire en français.
1: Mm-hmm.
0: Et c'est très important parce que c'est ce qui fait partie de la magie. Dans l'époque des aventures d'un flot, ils ont fait ça. Ils ont mélangé des textes enregistrés puis des textes qui étaient dits au micro. Et pour moi, c'était une mauvaise idée. Quand je l'écoute, je fais « Oh non, fallait pas faire ça. »
1: C'est
0: détonne. Soit on le fait au complet, tout le monde parle, ou personne parle. Moi, je pense que c'est il n'y a pas pour faire un entre-deux. Ça paraît trop là, s'il y a des affaires qui ne marchent pas.
1: Vous avez mentionné avoir voulu ajouter quelque chose et qu'à chaque année, vous essayez de faire des variantes pour stimuler un peu tout le monde.
0: Oui.
1: Vous avez récemment, quand je dis récemment, c'est peut-être 2-3 ans, mais vous avez rajouté un tableau qui avait été négligé, oublié. Pourquoi il n'était pas là? C'est le glissement de terrain de Saint-Jean-Vianney.
0: Oui.
1: C'est un moment important.

0: Non, dans cette histoire.
1: Ouais. Le plus gros problème, c'est qu'il y a beaucoup de gens encore vivants. Et si tu fais un tableau là-dessus, il faut que tu saches que tu vas rencontrer ces gens-là. Puis ils vont te dire, mais qu'est-ce que tu as dit? Qu'est-ce que tu as raconté?
0: C'est pas de même que ça s'est passé.
1: C'est ça, exactement. Et c'est tout un défi. Et quand j'ai accepté de le faire, j'ai dit oui, mais vous allez me laisser parler avec ces gens-là autant qu'il faudra.
0: Okay.
1: Fait que j'ai passé beaucoup de temps avec les gens qui ont vécu la catastrophe pour bien comprendre qu'est-ce qui est important pour eux, qu'est-ce qu'ils aimeraient voir sur scène, parce que c'est pas la même chose que de parler d'une tragédie que tout le monde n'est plus là. Là, vraiment, c'était tout un défi, puis je l'ai bien relevé.
0: Vous en avez eu?
1: Ouais, moi, je les ai invités à l'avant-première.
0: Okay.
1: Donc, il y avait peut-être 100 personnes dans la salle au lieu de 1800, parce que c'est quand même touchant de voir sur scène quelque chose qui te rappelle des souvenirs qui sont très percutants. Alors, à la fin de la représentation, je suis allé les voir. On est sortis dans le hall. Personne parlait. Là, moi, je me disais, mon Dieu, qu'est-ce qui se passe? Puis quand on est arrivé dans le hall, ils m'ont tous pris dans leurs bras, presque sans exception. Tout le monde me collait puis me disait, merci, tu viens de mettre un tableau dans La Fabuleuse qui va rappeler à tout le monde qu'est-ce qui s'est passé puis qu'est-ce qu'on a vécu. Et pour eux, c'est une mission de faire en sorte que les gens vont se rappeler de ce qui est arrivé.
0: Que l'on sache cette histoire.
1: Oui,
0: ça vous a obligé à modifier d'autres tableaux pour pouvoir introduire ce tableau-là?
1: Tout à fait. Ce qui est arrivé, c'est qu'il y a beaucoup de gens qui ne sont pas morts à Saint-Jean-Viadier parce qu'ils étaient en train d'écouter le match des séries éliminatoires du Canadien de Montréal. C'est fou quand même.
0: Ouais. Les Canadiens ont pu sauver du monde de quelque chose.
1: C'est ça, exact. Et ils étaient rassemblés beaucoup étaient rassemblés dans une salle qui était plus loin que le glissement de terrain, ce qui fait que ces gens-là n'étaient pas dans leur maison quand leur maison est emportée. Donc, il y avait un tableau qui parlait déjà de Georges Vézina et qui était sur le hockey. Et j'ai fait le lien, c'est-à-dire qu'on dit, avant Saint-Jean-Vianney, on voit ce tableau-là sur le hockey, puis après, on dit que le hockey a été toujours important pour les gens de la région parce qu'on a les Michel Goulet, les Mario Tremblay, Jean-Claude Tremblay. On a plein de vedettes de hockey qui viennent de la région et ça a fait en sorte que la région elle a beaucoup, beaucoup de joueurs de hockey depuis toujours. Et là, quand on termine, on dit le hockey, il n'a pas juste été un beau divertissement pour la région, on dit qu'il a aussi sauvé des vies. Et là, on nous amène ça fait que ça fait le lien entre les deux.
0: Lien à faire.
1: Oui.
0: Donc, pour les gens qui voudraient aller voir La Fabuleuse au cours du prochain été, on regarde sur le site Internet, on a toutes ces informations-là et on peut réserver sa place les jours en question.
1: On joue pendant l'été du mercredi soir au samedi soir, à partir du 9 de juillet et ça se termine le 15 août.
0: Bon été, Jimmy Doucette.
1: Merci beaucoup. Merci de l'invitation.
0: Heureux souvenirs.

Il suffit parfois de quelques mesures d'une chanson pour réveiller tant de souvenirs. Adieu, monsieur le professeur. Grand succès de Hugo Frey à l'époque où je commençais ma carrière dans l'enseignement. Très influencé par le folk song américain qu'il tente d'imposer en France par des titres du genre « Dès que le printemps revient » ou sa célèbre « Céline », c'est à la suite de la lecture d'un roman racontant les aléas d'un maître d'école en Lorraine pendant la guerre de 1870, dans ce territoire tantôt français, tantôt allemand, que Hugo Frey a pensé à cette histoire de l'adieu à Monsieur le professeur. Et on peut ici y voir une certaine référence à la dernière classe d'Alphonse Daudet en Alsace, dont je me permets de vous citer un court passage. Alors, d'une chose à l'autre, M. Hamel se mit à nous parler de la langue française, disant que c'était la plus belle langue du monde, la plus claire, la plus solide, qu'il fallait la garder entre nous et ne jamais l'oublier, parce que quand un peuple tombe esclave, tant qu'il tient sa langue, c'est comme s'il tenait la clé de sa prison. Le premier jet de la chanson de Gaufré s'intitulait « Adieu, Monsieur Grégoire », et il n'en était pas très satisfait dû la personnification. C'est après avoir assisté à la fête organisée dans l'école que fréquentait sa fille pour souligner le départ à la retraite de son professeur que l'idée de changer Monsieur Grégoire en Monsieur le professeur lui est venue. La formule plus générale pouvait s'adresser à l'ensemble de tous ceux et celles qui avaient dédié leur vie aux enfants. Question de corriger un peu la mélodie en quelques mois, après le bouleversement de mai 1968, Offray enregistre sa chanson. Le contexte s'y prêtant pour rendre hommage à tout le corps enseignant, pendant les 6 premiers mois de l'année 1969, la chanson est classée en tête des ventes en France et restera pendant des années un hymne soulignant la fin de l'année scolaire. J'ai mentionné que la chanson coïncidait avec mes débuts dans l'enseignement, c'était dans un collège privé pour jeunes filles. À l'occasion des derniers cours de l'année, d'une classe à l'autre, nous entendions ces chorales improvisées faire leur adieu aux différents professeurs. Petit à petit, la coutume s'est estompée. La chanson n'avait plus la cote des palmarès, on ne l'entendait plus à la radio et on ne l'a plus entendue dans l'école. Information tirée de Le Petit Lecoeuvre illustré et de mes souvenirs personnels. Et en cette fin de session, à tous ceux et celles qui préparent courageusement l'avenir, ne lâchez pas.

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3: Léon XIV s'inquiète de l'extension de la guerre en Ukraine et renouvelle son appel au dialogue lors de l'audience générale ce matin. Le souverain pontife a également salué l'accord entre les États-Unis et l'Iran. Nous l'entendrons en début de ce journal. Le front libanais techniquement inclus dans l'accord. Pourtant, les frappes israéliennes sur le sud Liban se poursuivent. Nous ferons un point sur le terrain avec notre correspondant sur place. L'accord entre Washington et Téhéran s'est décidé sans Israël. Un camouflet pour son premier ministre Benjamin Netanyahou, qui compte se présenter aux prochaines élections législatives avec un bilan militaire amplement critiqué. Et puis les évêques européens déplorent l'approbation ce mercredi d'un nouveau règlement sur les rapatriements. Le texte permet la création de centres de rétention hors de l'Union européenne.
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3: Bonsoir à tous. Ces dernières 24 heures, le pape Léon XIV a salué à deux reprises la signature prochaine ce vendredi en Suisse d'un accord entre les États-Unis et l'Iran. Une première fois hier soir à sa sortie de Castel Gandolfo et puis une nouvelle fois lors de l'audience générale place Saint-Pierre ce mercredi matin. On l'écoute.
5: Accolgo con soddisfazione il raggiungimento di un accordo tra la Repubblica Islamica dell'Iran.
6: Je me réjouis de la conclusion d'un accord entre la République islamique d'Iran et les États-Unis d'Amérique qui sera signé dans la journée de vendredi. C'est le résultat encourageant d'un travail patient de dialogue et de négociation. J'exprime ma gratitude aux pays qui se sont engagés à faciliter la rencontre entre les parties et à rendre possible cet accord. J'espère que cet accord contribuera à renforcer la confiance mutuelle, la sécurité et la stabilité au Moyen-Orient en favorisant le dialogue et la coopération entre les peuples.
3: Extrait de l'audience générale du pape Léon XIV ce matin. Cet accord annoncé dimanche soir par le président Donald Trump, dont on sait finalement peu de choses encore, si ce n'est qu'il prévoit la cessation immédiate des hostilités, la reprise des activités dans le détroit d'Ormuz et l'ouverture d'une période de négociation de 60 jours pour aboutir à un accord définitif. Ce texte inclut sur le principe le front libanais, condition sine qua non de Téhéran pour aboutir à un accord de paix. Mais ce mercredi, le président libanais Joseph Aoun a affirmé que le processus des négociations avec Israël était indépendant de l'accord annoncé entre Washington et Téhéran. Ces négociations qui sont continuellement rejetées par le Hezbollah libanais, allié de l'Iran. En attendant, bien que moins intense, les frappes se poursuivent sur le sud du Liban, accord ou non. Le ministre israélien des Finances d'extrême droite a affirmé qu'il n'y aurait aucun retrait du Liban, ni d'ici vendredi ni après. L'armée iranienne a pour sa part menacé d'une réponse sévère. La correspondance à Beyrouth de Paul Khalife.
7: Le durcissement du ton entre Israël et l'Iran s'accompagne d'une intensification des combats qui ont fait ce mercredi des blessés dans les rangs des civils libanais et de l'armée israélienne. La journée a été marquée par des tentatives d'avancer au sol de l'armée israélienne vers la colline stratégique de Ali Taher au sud-est de Nabatieh. La deuxième ville du sud Liban, désertée par ses 120 000 habitants, a elle-même été visée par une frappe aérienne dans la matinée, alors que l'artillerie, l'aviation et les drones ont attaqué une quinzaine de localités. Certaines régions bombardées autour de la ville portuaire de Tyr sont assez éloignées de la zone de contact. La tentative de progression israélienne a été précédée et accompagnée d'un intense barrage d'artillerie et de frappes aériennes. Les hauteurs de Ali Taher sont l'un des principaux bastions du Hezbollah qui dispose d'importantes bases, dont des rampes de lancement de roquettes et de drones, ainsi que des batteries d'artillerie. Le Hezbollah a affirmé avoir repoussé les avancées de l'armée israélienne en tirant des salves de roquettes et des missiles guidés vers les chars et les véhicules blindés engagés dans la bataille. Paul Khalife, Beyrouth, RFI pour Radio Vatican.
3: On l'entend, Israël poursuit coûte que coûte sa guerre au Liban. Une manière de maintenir une situation de perpétuel état d'urgence pour se maintenir au pouvoir? Non, répond Frédéric Ancel, professeur à Sciences Po et auteur de « La guerre mondiale n'aura pas lieu », paru chez Odile Jacob. On l'écoute.
8: Netanyahou, ce qu'il lui faudrait, c'est une victoire militaire décisive. Contre l'Iran, visiblement, c'est fichu maintenant. Contre le Hezbollah, ça va être extrêmement compliqué tant que le moindre petit drone à 1000 dollars pour affranchir la frontière et frapper quand même un civil israélien au nord du pays, même si ce n'est que ça. Et par conséquent, je pense que cette coalition est perdue. Elle ne sera pas reconduite lors des prochaines élections. Et maintenant, j'ajoute que, au regard des enquêtes d'opinion et des sondages qui constituent un sport national en Israël, même Netanyahou risque sa place. C'est-à-dire que Netanyahou n'a pas tenu ses promesses. Et aujourd'hui, une majorité de l'opinion, y compris au centre-droit ou à droite, qui est majoritaire dans le pays, considère qu'il n'est pas allé assez loin, et la gauche et le centre considèrent qu'il n'a pas été assez efficace. Il s'agit d'obtenir, en tout cas pour la gauche et le centre, un état de paix pérenne avec les voisins, et notamment les Palestiniens. Pour la droite, la droite nationaliste et religieuse, il s'agit évidemment d'imposer et non pas de négocier. Dans un cas comme dans l'autre, aujourd'hui, la situation, pour Netanyahou en tout cas, elle n'est pas très probante. J'ajoute qu'il se prévalait d'avoir une relation spéciale, ce qui était vrai, on l'a dit, ce qui était vrai, avec Trump, aujourd'hui c'est fini.
3: Des propos recueillis par Marie Duhamel. Autre guerre déplorée par Léon XIV lors de l'audience générale ce matin, celle qui fait rage en Ukraine. Le pape a déploré les nombreuses victimes innocentes, les secouristes tués, mais aussi les églises et les sites du patrimoine culturel ravagés par les flammes, faisant ici référence au bombardement lundi de la Laure des Grottes de Kiev et de la cathédrale de la Dormition. Le souverain pontife a exprimé sa proximité aux victimes et à leurs proches, avant de demander de prier pour que le Seigneur ouvre des voies de dialogue, éteigne la haine et rende possible une paix juste et durable. À propos de cette guerre qui meurtrit l'Europe, les dirigeants du G7 ont conclu à l'issue de leur sommet à Évian qu'il n'y avait pas de volonté sérieuse de la part de Moscou de faire la paix. Nous nous sommes engagés à accroître les pressions, a déclaré le président français Emmanuel Macron, hôte du sommet. En attendant, à Bruxelles, le cabinet du président du Conseil européen Antonio Costa assure avoir eu de brefs contacts diplomatiques avec le Kremlin pour ouvrir des canaux de communication. Un vote à Strasbourg qui inquiète vivement la COMECE, la Commission des conférences épiscopales de l'Union européenne. Par 418 voix contre 218, le Parlement européen a adopté ce mercredi le règlement européen sur les retours. Les migrants qui n'auront pas été accueillis dans l'UE pourront être délocalisés, car un des points centraux de ce texte est de permettre la création de centres hors d'Europe. Les explications de Pierre Benazé.
9: Avec ce règlement, les 27 emboîtent le pas. L'Italie, qui la première a créé des plateformes de retour délocalisées, deux centres d'hébergement fermés pour migrants dans le nord de l'Albanie. On voit déjà un groupe de pays, Danemark, Pays-Bas et Autriche, mais aussi Grèce et Allemagne, qui se penchent sur les leçons de ce centre de retour italo-albanais et entament la discussion avec un certain nombre de pays tiers. Le texte voté ce mardi prévoit de passer des accords avec des pays en dehors de l'UE pour que des centres de retour puissent y héberger les migrants qui auraient épuisé toutes les possibilités d'asile ou d'accueil légal dans l'Union. L'objectif de ce texte, qui vient compléter le pacte asile et migration entré en vigueur le 12 juin, est de rendre effectifs les ordres de quitter le territoire européen pour les migrants non admis dans l'UE. Pour l'instant, les 4/5 de ces décisions ne sont pas appliquées et même les familles avec enfants sont susceptibles d'être renvoyées vers ces plateformes en dehors de l'Europe. Nouvelle étape du durcissement des politiques migratoires européennes. Pierre Benazet, Bruxelles, RFI pour Radio Vatican.
3: Et les évêques européens ont dans la foulée exprimé leur inquiétude. L'extension de la détention, les restrictions aux voies de recours effectives et l'externalisation croissante des responsabilités vers des pays tiers soulèvent de sérieuses questions éthiques et humanitaires. Peut-on lire dans une déclaration écrite du président de la Comessé, Monseigneur Mariano Crociata, qui renouvelle aussi les appels à un accueil digne effectué par le pape Léon XIV lors de son voyage apostolique en Espagne. La déclaration de la Comessé est à relire sur notre site internet vaticannews.va. Avant de se quitter, on a appris hier soir le décès du cardinal Ruini à l'âge de 95 ans. Cet Italien était une figure marquante de l'Église italienne. Il avait dirigé la conférence épiscopale italienne pendant le pontificat de Jean-Paul II, dont il avait été également le vicaire dans le diocèse de Rome. Ses obsèques auront lieu demain après-midi dans la basilique Saint-Pierre. Dans un télégramme rendu public ce mercredi, Léon XIV a rendu hommage à un frère d'une foi profonde. Plus d'informations à retrouver sur notre site www.vaticannews.va. C'est la fin de ce journal. Retour de l'actualité en langue française demain matin, 8h. D'ici là, une excellente soirée à toutes et à tous.

Évangile de Jésus-Christ selon saint Matthieu, au chapitre 6, versets 1, 6 et 16, 18. Comme les disciples s'étaient rassemblés autour de Jésus sur la montagne, il leur disait « Si vous voulez vivre comme des justes, évitez d'agir devant les hommes pour vous faire remarquer. Autrement, il n'y a pas de récompense pour vous auprès de votre Père qui est aux cieux. » Ainsi, quand tu fais l'aumône, ne fais pas sonner de la trompette devant toi, comme ceux qui se donnent en spectacle dans les synagogues et dans les rues, pour obtenir la gloire qui vient des hommes. Amen, je vous le déclare, ceux-là ont touché leur récompense. Mais toi, quand tu fais l'aumône, que ta main gauche ignore ce que donne ta main droite, afin que ton aumône reste dans le secret. Ton Père voit ce que tu fais en secret, il te le revaudra. Et quand vous priez, ne soyez pas comme ceux qui se donnent en spectacle. Quand ils font leur prière, ils aiment à se tenir debout dans les synagogues et les carrefours pour bien se montrer aux hommes. Amen, je vous le déclare. Ceux-là ont touché leur récompense. Mais toi, quand tu pries, retire-toi au fond de ta maison, ferme la porte et prie ton Père qui est présent dans le secret. Ton Père voit ce que tu fais en secret. Il te le revaudra. Et quand vous jeûnez, ne prenez pas un air abattu, comme ceux qui se donnent en spectacle. Ils se composent une mine défaite pour bien montrer aux hommes qu'ils jeûnent. Amen, je vous le déclare. Ils ont touché leur récompense. Mais toi, quand tu jeûnes, parfume-toi la tête et lave-toi le visage. Ainsi, ton jeûne ne sera pas connu des hommes, mais seulement de ton Père qui est présent dans le secret. Ton Père voit ce que tu fais en secret, il te le revaudra. Les gens qui écoutent Jésus savent très bien ce qu'il veut dire en parlant de justice, d'aumône, en parlant de prière et en parlant aussi de jeûne. Ce sont des devoirs religieux. Que tout hébreu, toute personne dans ce contexte de la Bible est en mesure de vivre, parce qu'il est toujours tourné vers son Seigneur, vers Yahvé Adonai. Alors sa façon de vivre, sa manière d'être est nuancée par cet amour du prochain, cette aide du pauvre, par sa façon aussi de prier Dieu et également par le jeûne qui va aussi le mettre en relation avec son Seigneur. Alors Jésus va insister, il va faire comme un décapage très, très, très important par rapport à ses attitudes intérieures. Elles doivent être d'abord intérieures, mais on se rend compte que l'extérieur prend vraiment le dessus. On a l'impression que chacune de ses actions est là pour être filmée, être projetée sur les grands écrans, recevoir des trophées. Alors Jésus dit non, ce n'est pas la façon, parce que si vous faites cela, vous annulez en quelque sorte, ce que Dieu veut vous donner à travers chacun des actes. Lorsque tu fais ce devoir d'aider un pauvre, et le texte nous parle ici d'aumône, l'aumône qui est peut-être cette façon d'avoir de la compassion, mais ce n'est pas le vrai sens. Le vrai sens est la justice, c'est-à-dire que celui qui fait quelque chose pour son prochain, il fait un acte de justice dans le sens qu'il apporte à l'autre ce qu'il a besoin pour vivre. Alors, ce que tu as en trop, tu l'as en trop, tu le donnes à l'autre. Alors, c'est un acte d'équité, un acte de justice. Et si tu fais cela pour le pauvre, Dieu, lui, va te donner salaire. Tu vas recevoir quelque chose de Dieu. Et c'est peut-être pas un salaire matériel, mais c'est une récompense spirituelle. Et ce sera peut-être, je dirais, la paix intérieure ou la droiture intérieure par rapport à un acte de justice qu'on a fait pour quelqu'un qui en avait besoin. Alors Jésus va revenir sur cette attitude fondamentale de toute expression religieuse dans un devoir d'aider les pauvres. Faites-le en secret. Faites ça en secret. Faites ça cœur à cœur, de personne à personne. Ne faites pas cela pour la galerie et pour la tribune. C'est la même chose pour la prière. Jésus a vu certainement autour de lui de ces personnes qui priaient debout dans les synagogues de façon ostentatoire pour se faire remarquer et encore pour recevoir du crédit humain. Ne faites pas, ne priez pas pour avoir du crédit humain, ça sert à rien. Tout s'annule. C'est Dieu qui voit dans le secret.
cet amour que tu réserves au Père, que tu réserves à Dieu, dans la façon de prier ou dans cet exercice de la prière. Ne prie pas pour avoir du capital humain. Dieu voit dans le secret et il saura te donner son salaire par cette intimité, cette certitude que tu es dans sa main et que tu l'aimes. Et enfin, le troisième moyen d'aimer Dieu, de le servir, qui est quelque chose de très personnel, c'est le jeûne. Le jeûne était un acte d'humilité et d'une certaine humiliation en face de Dieu. Alors, quand on jeûne, on ne s'approprie pas tout ce que l'existence ou tout ce que la vie nous apporte, on ne se l'approprie pas comme quelque chose qu'on possède pour l'avoir en soi. Mais on prend une distance par rapport à ce qu'on voudrait prendre, avoir ou récupérer ou être nourri pour laisser à Dieu toute la place, le laisser être le seul, celui qui connaît notre intérieur et celui qui connaît l'extérieur. Ce qui est intéressant dans cette parole, c'est de voir comment les gens qui vont jeûner vont tout faire pour se dévisager en quelque sorte, ils vont se ravager le visage et le Seigneur, lui, va leur donner des conseils pour dire « remontez-vous le visage, faites-vous un lifting, il ne faut pas que ça paraisse ». Alors, c'est la façon dont Jésus va dire « tout ce que vous avez à faire dans l'ordre de ces devoirs religieux, s'il vous plaît, faites-le en secret, faites-le de façon confidentielle ».

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1: C'est Dani Benz au microphone en ce mercredi 17 juin. Clic Culture, c'est une association communautaire qui a débuté en 2023, qui a comme mission de briser l'isolement des aînés et même des plus jeunes. Elle propose des formations universitaires en ligne, des conférences, des projections et d'autres sujets qui peuvent enrichir notre culture. Et cette année, on a décidé d'organiser une exposition sous le thème « Voile et voilier » et aussi tous les attributs qui se rattachent à la mer. On a invité des artistes, la population âgée de 2 à 102 ans a proposé des peintures, des poèmes, des photos, des sculptures et même des objets insolites réalisés par ces artistes d'un jour ou de toujours. Cette exposition, on peut aller la visiter encore aujourd'hui et demain. Le complexe Samuel Hollande est situé au 1245 chemin Sainte-Foy à Québec. Il y a aussi une entrée au 830 rue Ernest-Gagnon avec un stationnement tout près. Le groupe Espérance Québec, dans l'esprit de la communauté du Chénacolo, invite toutes les personnes intéressées à une soirée de prière ce soir. C'est de 19 à 21h à l'église Notre-Dame de l'Espérance, 2401 avenue de la Bégiguère à Québec. C'est l'occasion de prier pour les jeunes qui ont perdu le sens de la vie, qui sont aux prises avec des dépendances, mais qui désirent revivre et goûter à la joie et à la paix profonde dans le cœur. C'est donc ce groupe Espérance qui accueille tout particulièrement un parent qui porte le souci de son enfant aux prises avec des addictions. Dans cet esprit, la communauté du Chénacolo, on porte en prière ces jeunes et moins jeunes qui veulent retrouver un sens à leur vie. Voici un communiqué qui provient de la paroisse Notre-Dame de Québec. Depuis plus de 70 ans, une maquette de bateau faisant mémoire du Brézé, qui a transporté les soldats du régiment de Carignan-Salière à la fin du 17e siècle, elle est suspendue dans l'église Notre-Dame des Victoires et elle a été confiée il y a 3 ans au Centre de conservation du Québec pour préciser la date de fabrication de la maquette originale et aussi faire d'importants travaux de consolidation pour lui redonner sa beauté. Et la maquette restaurée a été dévoilée aujourd'hui en présence d'un expert du Centre de conservation du Québec, des donateurs et donatrices qui ont permis sa restauration et des responsables de la Fabrique Notre-Dame de Québec et de la Fondation patrimoniale. Donc, on pourra, nous, personnes du public, visiteurs, aller admirer cette belle reproduction dans l'église qui va être ouverte du jeudi au dimanche entre 10h et 16h pendant les mois d'été. De son côté, le Centre charismatique Nouvelle Naissance invite les personnes intéressées à des enseignements sur la parole de Dieu dans les lettres de Jean. Ça se donne sur le web, sur YouTube et sur Facebook. Demain, jeudi 18 juin, c'est à 19h30 et ce samedi 20 juin, c'est à 10h30. Vous pouvez avoir davantage d'informations en consultant le site web centrecharismatiquenouvellenaissance.ca. L'église unie Chalmers Wesley, située au 78 rue Saint-Ursule dans le Vieux-Québec, accueille un chœur d'enfants de Piémont, East Bay, c'est en Californie, pour un concert, donc à 19h, c'est une belle invitation musicale. J'aimerais rappeler qu'on organise un pèlerinage ado-grands-parents. Donc, si vous êtes ados de 11 à 14 ans ou grands-parents, c'est un temps privilégié à vous offrir. Prendre quelques jours afin de mieux vous connaître et partager la foi qui vous habite. Pèlerinage qui aura lieu du 7 au 10 juillet, qui est organisé par l'Église diocésaine de Québec, en collaboration aussi avec le diocèse de Baie-Comeau. Et on vous propose un parcours tout à fait spécial pour vivre ce pèlerinage. Et il faut s'inscrire à l'avance. La date limite pour s'inscrire, c'est le 22 juin. Vous pouvez soit écrire un courriel à l'organisatrice lorraine.demers@ecdq.org et le téléphone à composer est le 581-307-3503. C'était Danny Benz pour Communication.

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L'ange du Seigneur porta l'annonce à Marie, et elle conçut du Saint-Esprit. Voici la servante du Seigneur. Qu'il me soit fait selon sa parole. Et le Verbe s'est fait chair, et il a habité parmi nous. Je te salue, Marie, comblée de grâce. Le Seigneur est avec toi. Tu es bénie entre toutes les femmes, et Jésus, ton enfant, est béni. Sainte Marie, Mère de Dieu, prie pour nous pécheurs, maintenant et à l'heure de notre mort. Amen. Prie pour nous, Sainte Mère de Dieu, afin que nous soyons rendus dignes des promesses de Jésus-Christ. Que ta grâce, Seigneur notre Père, se répand dans nos cœurs. Par le message de l'ange, tu nous as fait connaître l'incarnation de ton Fils bien-aimé. Conduis-nous par sa passion et par sa croix, avec le secours de la Vierge Marie, jusqu'à la gloire de la résurrection.

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0: Bonjour mesdames et messieurs, c'est Danny Benz au microphone. Je vous souhaite la bienvenue à cette émission. On poursuit notre rencontre avec Gaëlle Vidricaire, pâtissière ici à Québec. Bonjour madame Vidricaire.
1: Bonjour, c'est un plaisir de vous retrouver aujourd'hui.
0: Ben, moi aussi, c'est un plaisir aussi. On était resté sur la naissance de vos enfants qui est arrivée bien bien vite et de façon bien bien consciente. Vous vouliez des enfants. Alexia et Arnaud sont arrivés. Est-ce que vous étiez toujours dans le domaine de la pharmaceutique ou vous aviez entrepris votre doctorat à ce moment-là?
1: En fait, quand Alexia est née, oui, j'étais toujours dans l'industrie pharmaceutique et j'ai continué à travailler un petit peu dans le pharmaceutique après la naissance d'Alexia. Est venu Arnaud assez rapidement par la suite, à l'intervalle de 2 ans. Là, ils sont proches tous les deux. C'est après mon congé de maternité d'Arnaud que j'ai pris la décision d'aller au doctorat. Fait que je pense que Arnaud est mon déclencheur. Je lui dois ça. Oui, j'ai eu cette année-là pour prendre un pas de recul. C'est sûr qu'un congé de maternité, c'est pas des vacances. On est très occupés. La vie est complètement changée pour le mieux. Pour moi, c'est une expérience extraordinaire d'être mère. Mais ça m'a permis de me questionner par rapport à ma vie professionnelle, à mes attentes, à ce que je cherchais. Et je sentais que la recherche clinique, autant elle est nécessaire, autant était moins, pour moi, là, moins créative. C'est pas le même but à atteindre en recherche clinique, c'est de mettre sur le marché un médicament. Donc, les protocoles sont établis. On n'a pas de vraies questions. Là, j'ai l'air péjorative quand je dis ça, mais c'est, je dis ça vraiment avec tout le doigté. Là. C'est, la question scientifique est de savoir si notre médicament fonctionne tel qu'on l'avait imaginé. Alors qu'en recherche fondamentale, on a vraiment carte blanche par rapport à notre questionnement scientifique. Je m'y retrouvais plus en fondamentale qu'en clinique. Donc, j'ai décidé d'affronter ce fameux doctorat qui me faisait si peur et qui pourtant a été dans mon parcours scolaire de loin la plus belle étape.
0: Ah oui, et tout ça avec des jeunes enfants.
1: Oui, mais si là je reviens à Serge qui est mon pilier dans ma vie, j'aurais jamais été capable de le faire sans lui. Il faut être en tandem, en duo très serré pour gérer une jeune famille et avoir un projet scolaire aussi ambitieux.
0: Oui, c'est ça. Et qu'est-ce qui vous importe le plus dans votre rôle de mère?
1: Je pense que j'ai changé dans mon rôle de mère à travers les années. On apprend beaucoup. Alexia a 23 ans maintenant, Arnaud a 21 ans. Je pense que je suis une maman qui a appris beaucoup à travers eux. C'est notre miroir, nos enfants, à bien des égards. Je pense que j'étais une maman très exigeante quand ils étaient petits. Je les poussais beaucoup. Je voulais pour eux, en fait, qu'ils aillent vers le meilleur de ce qu'ils ont. C'est pas en termes de devenir un champion, c'est d'être la personne la plus accomplie qu'on est capable d'être. Et j'y allais avec beaucoup d'exigence. Je pense que là, je suis avec plus de douceur et avec un regard de dire, es-tu bien dans ce que tu fais? Es-tu allé au bout de ton rêve? Et si oui, ben, t'es sur la bonne piste. Sinon, ben, peut-être qu'il faudrait que tu te re-questionnes par rapport à comment tu gères la façon dont tu abordes les choses. Je suis plus en accompagnement qu'en direction, surtout à l'âge où ils sont rendus, évidemment.
0: Et ils s'orientent vers quel domaine?
1: Ma fille Alexia, elle est très impliquée, elle est féministe, elle est écologiste, elle est très politisée, donc elle est plus proche de mon père à ce niveau-là parce qu'elle est, en fait, elle va commencer une maîtrise en philosophie sciences politiques à McGill en septembre, alors que Arnaud, lui, c'est un artiste pur. Lui, il fait les arts visuels à Concordia. Deux enfants très épanouis qui sont très investis tous les deux dans leur propre domaine et qui y croient beaucoup. C'est très, très beau de les voir. Vraiment, là, je suis très admirative.
0: Quand vos enfants avaient 8 et 6 ans, c'est là que vous avez mis un point final à votre doctorat. Comment est-ce que vous avez vécu le jour de votre défense de thèse?
1: Autant j'ai aimé ce que j'ai fait, autant terminer, ça a été une peine d'amour presque.
0: Un deuil?
1: Oui, un deuil, c'est un beau mot ça. On s'investit tellement dans ce qu'on fait et de dire que c'est la fin, ça a été assez douloureux.
0: C'est vrai.
1: Assez douloureux, mais il faut le faire.
0: C'est une douleur mélangée à une fierté quand même.
1: Je pense que je réalisais pas.
0: Non.
1: On est trop dedans.
0: La coupure émotive.
1: Oui, j'étais pas prête à couper tant que ça. C'est venu plus tard, mais j'étais contente du travail que j'avais fait, ça c'est sûr.

0: Toujours en compagnie de la pâtissière Gaëlle Widricker qui a fait ce choix musical. Pourquoi cette pièce et qu'est-ce que c'est?
1: Là, on est sur Schubert, pièce de piano impromptu. Pour moi, c'est beaucoup d'intensité comme retenue que la main gauche essaie de faire sortir, puis t'as la main droite qui est juste en accompagnement dans la délicatesse. Il y a comme une espèce de, je dirais pas de conflit, mais il y a une dualité main gauche, main droite, où il y en a une qui veut vraiment dire je suis là, je m'impose, je bouillonne à l'intérieur, puis la main droite qui essaie d'y aller plus doucement, d'essayer de prendre son envol en délicatesse. Et cette espèce de dualité, je la trouve très émouvante. Il y a quelque chose de profond dans cette musique-là. Et il y a une dextérité en même temps sur la main droite où il faut vraiment être dans un message très clair. Sinon, ça devient confus si on n'est pas très, très habile techniquement. Il faut vraiment qu'il y ait un geste très, très fluide. Et je trouve ça vraiment magnifique à entendre.
0: Des pianistes qui réussissent à nous faire croire que c'est facile.
1: Ah oui, exactement, exactement.
0: Aïe, aïe, aïe. Qu'est-ce qui vous attendait, Gaëlle Widricker, suite à votre doctorat, de point de vue professionnel?
1: La suite logique, ça aurait été de partir en post-doctorat à l'étranger. Pour faire une carrière académique. C'était la suite logique de mon parcours. Mais après 5 ans à travailler fort, mon conjoint m'a regardé bien gentiment en disant « Gaëlle, j'ai donné. » Et j'étais d'accord avec lui. De repartir à l'étranger, moi, travailler de façon complètement déchaînée, avec pas de support parce qu'on aurait été loin de nos proches. C'était une situation qui était pas l'idéal, je pense, et j'avais aussi le goût d'être avec la famille et de poursuivre ma vie autrement. Donc, j'ai décidé de prendre des contrats et de travailler de la maison. J'ai fait ça quelques années où je faisais, c'est ça, j'avais des projets liés à la recherche, mais qui se faisaient sur ordinateur. Là, c'était plus, j'avais pas besoin d'être
0: en télétravail.
1: Oui, c'est ça, c'était les précurseurs du télétravail, exactement. Et donc, j'avais pas besoin d'être au labo. Là. Je pouvais tout faire à partir de mon ordinateur. J'ai fait ça quelques années pour m'apercevoir que j'avais d'autres intérêts que j'avais le goût d'explorer. Et c'est là que je me suis dit, la pâtisserie, j'en ai toujours fait, en fait. J'étais... après la mort de ma grand-mère, j'étais celle

Donc, j'ai fait cohabiter la pâtisserie et la science quelques temps, en fait, sans jamais me dire « j'aime pas la science, je veux quitter la science, je divorce de la science ». Je me suis jamais, jamais dit ça dans ma tête. J'ai juste eu envie de voir si je pouvais faire d'autres choses en parallèle. Puis, pour moi, j'avais été à l'école assez longtemps. J'avais pas vraiment le goût de me retrouver sur les bancs d'école. Donc, j'ai pris un parcours un peu différent. J'ai cogné à des portes à droite et à gauche parce que j'étais capable de faire des choses dans ma cuisine, mais ça n'a rien à voir avec le milieu professionnel. Donc, j'ai cogné à des portes pour voir si je pouvais me former. Et c'est là que je suis partie quelques mois en France où j'ai beaucoup appris. Je suis très chanceuse. Je suis tombée sur un jeune chef qui s'appelle Damien Veto qui m'a beaucoup enseigné puis qui m'a appris plein, plein de choses. Puis quand je suis revenue, j'ai eu la piqûre. J'étais très contente de ce que j'avais fait et je me suis dit comment j'articule la suite. Et j'ai eu la chance de rencontrer Alain Bolf du Truffé qui est un chef pâtissier ici à Québec depuis presque 30 ans et qui m'a vraiment, vraiment chapeautée. Je suis passée une année chez lui. J'ai vraiment tout appris. Ça a été vraiment un mentor pour moi au niveau de la pâtisserie. Et ça a été le début de tout.

0: Oui, mesdames et messieurs, vous êtes à Radio-Galilée. Ce que vous venez d'entendre, c'est le choix musical de Gaëlle Vidricaire, pâtissière, qui, en plus d'aimer Schubert et Debussy, aime Moby.
1: Voilà, mais oui, je m'assume complètement.
0: Vous avez changé de vie, puis vous changez de style musical.
1: Exactement, c'est à mon image. Moby, parce que c'est très langoureux, c'est presque hypnotique, c'est très, très enlevant. Moi, j'écoute ça à l'infini, j'adore.
0: Oui, est-ce que vous avez besoin de musique pour créer?
1: Du tout. Moi, je suis une fille.

0: Silence. Total, oui.
1: Vous avez parlé de cette partie de vie d'apprentissage que vous avez faite quand vous dites vous avez tout appris auprès de votre chef pâtissier du Truffé. Qu'est-ce que vous avez appris, tout?
0: En fait... quand on fait de la cuisine à la maison, on est sur des tout petits volumes, 2 œufs, 3 œufs, 100 grammes de beurre, puis déjà c'est beaucoup. C'est vraiment de petites quantités. Nous, on appelle ça dans le milieu professionnel de la dinette. C'est quand c'est vraiment très, très petit, là. Puis quand on arrive dans un milieu professionnel, c'est des grosses cuves de 20 pintes, 30 pintes. Visuellement, ça change complètement. Même si ça reste des œufs puis de la crème puis du beurre, la façon dont tout ça les ingrédients interagissent les uns avec les autres, on devient perdu. On a l'impression que déjà c'est très long à monter, ça prenait 10 secondes de monter un 100 g de crème, là c'est beaucoup plus long, même si les appareils sont beaucoup plus performants, c'est beaucoup plus long, puis ça réagit pas de la même façon. Au début, on a l'impression qu'on est on ne fait plus les mêmes recettes. C'est la même recette, elle est juste multipliée par 20 ou par 50, là, peu importe. C'est la même recette, mais dans des proportions tellement énormes par rapport à ce qu'on faisait à la maison qu'on devient perdu. Ça, c'est la première chose. La deuxième chose, c'est l'organisation du travail. Si j'envoie des œufs à la maison puis qu'il faut que j'aille chercher, il faut que je graisse mon moule ou que tu sais, je m'organise pour la cuisson, si mon appareil reste sur le comptoir quelques minutes, le temps que je m'organise ou que j'ai oublié d'ouvrir le four, c'est pas dramatique parce que je suis sur tellement des petites quantités que ça sera pas long à rattraper. Mais si j'ai 10 plaques de biscuits à envoyer au four, que mon four est pas allumé, que mes plaques sont pas prêtes, qu'il faut que j'aille chercher les maryses et que ma fluidité de travail est pas là, un, je perds un temps fou. Et deux, je mets en danger ma préparation parce que je la fais attendre trop longtemps. Il y a des préparations qui peuvent attendre, mais il y en a d'autres qui peuvent vraiment pas attendre. Donc, il y a toute une logistique de travail qui est fondamentale à la réussite d'une belle pâtisserie. Ça s'improvise pas. C'est vraiment une façon d'aborder les tâches. Il faut être très organisé. Il faut être très systématique dans la façon dont on fait les choses. Si on le fait pas, on passe d'une très belle pâtisserie à une pâtisserie qui peut être vraiment médiocre. Et c'est juste une question d'organisation.
1: Vous aviez fait la découverte de la pâtisserie fine quand vous étiez jeune en Europe.
0: Oui.
1: Quand vous avez décidé de vous lancer là-dedans, oui. D'ouvrir votre pâtisserie, vous vouliez vous donner quelle signature?
0: Je pense que j'ai toujours voulu être dans l'univers de la pâtisserie française. Je pense que ça a toujours été pour moi la plus belle pâtisserie du monde. Je pense que c'était vraiment dans cette dynamique-là. Par contre, je cherche mon identité. Je me suis souvent demandé c'était quoi mon identité en pâtisserie. Et je pense que ce qui me caractérise le mieux, c'est mon plaisir de raconter une histoire à travers la pâtisserie. Je suis toujours quelqu'un qui, crée une pâtisserie, part d'éléments, je vais dire, mettons, de la fraise ou maintenant on est sur le bord d'avoir la rhubarbe. Je pars donc de 2-3 éléments qui me parlent au moment où, dans un temps T, qui me parlent à ce moment-là et je brode à travers ça pour que la personne qui va recevoir la pâtisserie comprenne le geste que j'ai voulu poser, qui est comme une espèce de... C'est ça, de communication entre les éléments qui sont dans la pâtisserie, la dégustation et l'effet que ça va provoquer. Il y a vraiment quelque chose de très, très construit par rapport à ça. Et quand je décris un gâteau, ça va être toujours très conceptualisé. Je vais vraiment mettre des histoires, des éléments, de la temporalité pour que ça fasse du sens. C'est pas juste un gâteau pour être un gâteau. Il y a vraiment quelque chose où je raconte une histoire, puis cette histoire-là est aussi importante que le gâteau en lui-même pour moi. C'est vraiment un tout. Pour moi.
1: Est-ce que vous avez un ingrédient fétiche?
0: Je suis très agrume. J'aime beaucoup, beaucoup les agrumes, les pamplemousses, les citrons, tous les citrons. S'il fallait que je parte sur une île déserte avec un seul ingrédient, j'irais avec les agrumes.
1: Vous choisiriez une île tropicale?
0: Oui, sans hésitation.
1: Moi, on m'a déjà dit, moi, je fais de la dinette, comme vous dites, oui. à la maison. Oui. Et quand on regarde les émissions avec les grands chefs, etc., ils disent tout le temps qu'en pâtisserie, c'est hyper précis.
0: Oui.
1: Bon, moi, j'ai l'habitude, oh, je regarde, oh, je vais couper le sucre. Moi, oui. je coupe le beurre. Oui. Oh, ben, je ne mettrai pas de beurre là-dedans, je vais mettre de l'huile végétale, ça fera pareil.
0: Oui.
1: Si on peut réinventer la pâtisserie comme vous le faites toutes les semaines, réinventer ouais. ça autrement, c'est pas vrai que ça doit être si précis que ça. On peut changer les proportions des choses.
0: Je vais te dire un oui puis un non. je dirais que sur des bases, je vais dire, mettons, de la pâte à choux, je vais dire une génoise ou un biscuit d'aquoise, on a des recettes qui sont un petit peu préétablies. Et qui ont des proportions qui sont bien connues. Moi, j'ai par exemple une crème au citron que j'ai développée à travers les années, que je considère pour moi qui était la meilleure, où j'ai fait fluctuer des quantités d'œufs, puis de beurre, puis etc., pour avoir une consistance, puis une texture, puis un rendu que je trouvais impeccable. Donc, cette recette-là, j'y touche plus. Mais oui, effectivement, j'ai joué sur plusieurs éléments pour avoir ce rendu-là. Donc, oui, je peux jouer dans une certaine mesure sur les proportionnalités. Par contre, au niveau du sucre ou de la farine, ils ont des rôles structurants dans une recette. Et si je modifie trop ces éléments-là ou si je rajoute par contre du sirop d'érable au lieu du sucre raffiné, c'est deux sucrants, mais un est plein d'eau et l'autre n'a pas d'eau. Et donc, je vais avoir un rendu qui va être complètement différent au niveau des textures. C'est sûr que je vais avoir un sucre, mais au niveau de la texture, ça ne sera pas la même chose. Fait qu'il n'y a pas nécessairement une équivalence d'emblée à ce niveau-là et il faut respecter ça. Donc, une fois qu'on a établi une recette, on peut effectivement prendre beaucoup de temps pour changer des paramètres pour arriver à des structures et des rendus qu'on cherche. C'est ça l'important. Qu'est-ce qu'on veut réaliser en termes de texture, de fondant, de croquant, de tenue à travers un 24, 40 ou 72 heures dans un gâteau? C'est ça qui dicte en fait comment on va travailler les éléments. Et c'est possible. Mais une fois qu'on a établi cette recette-là, pour bien la réussir, il faut absolument la suivre à la lettre. Donc, <Okay. rire> oui et non est ma réponse.
1: Vous avez dit tout à l'heure que vous travaillez dans le silence. Est-ce que vous travaillez seule?
0: En fait, moi, j'ai un labo, donc on est en équipe. Et non, je ne travaille pas seule. On est une équipe de 5. Et les gens qui sont avec moi sont souvent très amateurs de musique et on écoute de tout. Autant dans du rock que dans du reggae, que du rap, que du classique, que du jazz. Là, je n'ai pas de contrôle sur rien là-dessus.
1: Et ce sont des associés à vous?
0: C'est des employés, oui. Pâtissier, chef pâtissier, des gens au service. La pâtisserie Galvidricard ne pourrait pas exister sans leur apport quotidien. C'est des gens très investis qui font un travail formidable, des collaborateurs que j'adore, qui me font avancer professionnellement parce que la pâtisserie, ça vient de moi, mais je pense que je fais une plus belle pâtisserie quand j'écoute les gens avec qui je travaille et qui me donnent leur point de vue, qui me disent « Ben, Gaëlle, on pourrait faire ça, tu pensais qu'on pourrait ajouter ça? » Puis chacun a un palais différent, une sensibilité différente et un va dire « Ah, oh, ça, je trouve ça trop sucré » ou « Ça, je trouve ça trop acide » ou « Et moi, je ne l'ai pas senti de la même façon. » Et là, ça me met plein de points d'interrogation puis je me dis « Ah, vraiment. » Puis c'est en discutant qu'on finit par faire une pâtisserie qui, pour moi, est plus achevée que si je l'avais fait toute seule.
1: Gaëlle Vidricaire, c'est là-dessus qu'on va se laisser, malheureusement. Merci beaucoup d'avoir partagé votre parcours avec nous.
0: Mais c'est un honneur d'avoir été ici. Merci beaucoup.
1: Merci aussi à Mario Blouin qui a trouvé les musiques et à Jacqueline Sanson qui est à la réalisation technique de l'émission. C'est Dani Benz au microphone et je vous dis à bientôt.
0: À bientôt.

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